0: Écoute nos prières à cause des larmes de sang de ta très sainte mère. Ô Jésus, écoute nos prières à cause des larmes de sang de ta très sainte mère. Deuxième mystère, les larmes versées par la Vierge Marie pendant l'exil de la Sainte Famille en Égypte. Ô Jésus, regarde les larmes de celle qui t'a le plus aimé sur la terre et qui t'aime au ciel le plus intensément. Ô Jésus, écoute nos prières à cause des larmes de sang de ta très sainte mère. Ô Jésus, écoute nos prières à cause des larmes de sang de ta très sainte mère. Ô Jésus, écoute nos prières à cause des larmes de sang de ta très sainte mère. Ô Jésus, écoute nos prières à cause des larmes de sang de ta très sainte mère. Ô Jésus, écoute nos prières à cause des larmes de sang de ta très sainte mère. Ô Jésus, écoute nos prières à cause des larmes de sang de ta très sainte mère. Ô Jésus, écoute nos prières à cause des larmes de sang de ta très sainte mère. Troisième mystère, les larmes versées par la Vierge Marie lors de sa quête de Jésus à 12 ans dans le temple de Jérusalem. Ô Jésus, regarde les larmes de celle qui t'a le plus aimé sur la terre et qui t'aime au ciel le plus intensément. Ô Jésus, écoute nos prières à cause des larmes de sang de ta très sainte mère. Ô Jésus, écoute nos prières à cause des larmes de sang de ta très sainte mère. Ô Jésus, écoute nos prières à cause des larmes de sang de ta très sainte mère. Ô Jésus, écoute nos prières à cause des larmes de sang de ta très sainte mère. Ô Jésus, écoute nos prières à cause des larmes de sang de ta très sainte mère. Ô Jésus, écoute nos prières à cause des larmes de sang de ta très sainte mère. Ô Jésus, écoute nos prières à cause des larmes de sang de ta très sainte mère. Quatrième mystère, et les larmes versées par la Vierge Marie pendant la Passion et le douloureux chemin de croix de Jésus. Ô Jésus, regarde les larmes de celle qui t'a le plus aimé sur la terre et qui t'aime au ciel le plus intensément. Ô Jésus, écoute nos prières à cause des larmes de sang de ta très sainte mère. Ô Jésus, écoute nos prières à cause des larmes de sang de ta très sainte mère. Ô Jésus, écoute nos prières à cause des larmes de sang de ta très sainte mère. Ô Jésus, écoute nos prières à cause des larmes de sang de ta très sainte mère. Ô Jésus, écoute nos prières à cause des larmes de sang de ta très sainte mère. Ô Jésus, écoute nos prières à cause des larmes de sang de ta très sainte mère. Ô Jésus, écoute nos prières à cause des larmes de sang de ta très sainte mère. Cinquième mystère, les larmes versées par la Vierge Marie pendant la crucifixion, l'agonie et la mort de Jésus sur la croix. Ô Jésus, regarde les larmes de celle qui t'a le plus aimé sur la terre et qui t'aime au ciel le plus intensément. Ô Jésus, écoute nos prières à cause des larmes de sang de ta très sainte mère. Ô Jésus, écoute nos prières à cause des larmes de sang de ta très sainte mère. Ô Jésus, écoute nos prières à cause des larmes de sang de ta très sainte mère. Ô Jésus, écoute nos prières à cause des larmes de sang de ta très sainte mère. Ô Jésus, écoute nos prières à cause des larmes de sang de ta très sainte mère. Ô Jésus, écoute nos prières à cause des larmes de sang de ta très sainte mère. Ô Jésus, écoute nos prières à cause des larmes de sang de ta très sainte mère. Sixième mystère, les larmes versées par la Vierge Marie quand le corps de Jésus est descendu de la croix et qu'elle l'a pris dans ses bras. Ô Jésus, regarde les larmes de celle qui t'a le plus aimé sur la terre et qui t'aime au ciel le plus intensément. Ô Jésus, écoute nos prières à cause des larmes de sang de ta très sainte mère. Ô Jésus, écoute nos prières à cause des larmes de sang de ta très sainte mère. Ô Jésus, écoute nos prières à cause des larmes de sang de ta très sainte mère. Ô Jésus, écoute nos prières à cause des larmes de sang de ta très sainte mère. Ô Jésus, écoute nos prières à cause des larmes de sang de ta très sainte mère. Ô Jésus, écoute nos prières à cause des larmes de sang de ta très sainte mère. Ô Jésus, écoute nos prières à cause des larmes de sang de ta très sainte mère. Septième mystère, les larmes versées par la Vierge Marie quand Jésus a été déposé dans le tombeau. Ô Jésus, regarde les larmes de celle qui t'a le plus aimé sur la terre et qui t'aime au ciel le plus intensément. Ô Jésus, écoute nos prières à cause des larmes de sang de ta très sainte mère. Ô Jésus, écoute nos prières à cause des larmes de sang de ta très sainte mère. Ô Jésus, écoute nos prières à cause des larmes de sang de ta très sainte mère. Ô Jésus, écoute nos prières à cause des larmes de sang de ta très sainte mère. Ô Jésus, écoute nos prières à cause des larmes de sang de ta très sainte mère. Ô Jésus, écoute nos prières à cause des larmes de sang de ta très sainte mère. Ô Jésus, écoute nos prières à cause des larmes de sang de ta très sainte mère. Amen. Ô Jésus, regarde les larmes de celle qui t'a le plus aimé sur la terre et qui t'aime au ciel le plus intensément. Ô Jésus, regarde les larmes de celle qui t'a le plus aimé sur la terre et qui t'aime au ciel le plus intensément. Ô Jésus, regarde les larmes de celle qui t'a le plus aimé sur la terre et qui t'aime au ciel le plus intensément. Ô Marie, Mère du bel amour, Mère de douleur et Mère de miséricorde, nous te demandons d'unir tes prières aux nôtres pour que Jésus, ton divin Fils, que nous invoquons au nom de tes larmes de sang maternel, exauce nos supplications et qu'il nous accorde avec les grâces que nous demandons aujourd'hui la couronne de la vie éternelle. Amen. Tes larmes de sang, ô Mère douloureuse, anéantissent le pouvoir de l'enfer. Ô Jésus, enchaîné, que ta divine douceur préserve le monde de la confusion qui le menace. Amen. Au nom du Père, du Fils et du Saint-Esprit. Amen.
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2: Ta parole est une lampe à mes pieds et une lumière sur mon sentier. Psaume 119, verset 105.
3: Docteur Francis Arcust nous propose un enseignement sur le thème « Que fais-tu de ton fiat ?»

Les auteurs nous apprennent que le oui de Marie ouvre la porte du salut des hommes. Porte close du prophète, porte de l'univers qui ouvre sur ce cœur, sont invités à livrer passage. Une humble femme, une enfant est maîtresse de la décision. Il suffit de l'avertir, elle ne résistera pas. Et son âme est toute prête à recevoir sans étonnement le surprenant message. Je vous salue, Marie, pleine de grâce. Le Seigneur est avec vous. Vous êtes bénie entre toutes les femmes. Marie, fille de Joachim et d'Anne, va faire entre le ciel et la terre le lien dont l'humanité a besoin pour son salut. Un ange, deux anges plus tôt, et des deux, quel est le plus céleste ? N'est-ce pas le doux ange nazaréen ? Marie, fille de Joachim et d'Anne, qui va faire entre le ciel et la terre le lien dont l'humanité a besoin pour son salut. Ailée de désir, Marie ne sait ce qu'elle attend, mais à coup sûr, elle compte sur la providence. Et quoi qu'il lui advienne, elle y est disposée, elle y est préparée, elle y est adaptée, comme l'est l'horizon à l'aube du ciel, nous dit l'auteur. Je vous salue. Comme l'ange fulgurant se fait modeste, l'art chrétien nous le montre, incliné, agenouillé, plein de respect et d'admiration, devant cette merveille qu'est la Vierge Marie. La jeune élue en est bouleversée, nous dit Saint-Luc. Un ange n'étonne pas un ange, mais une telle salutation convient-elle à son humilité ? Que signifie-t-elle ? Ne craignez pas. Marie, vous avez trouvé grâce devant Dieu. Et voici que vous concevrez et que vous enfanterez un fils et vous l'appellerez du nom de Jésus. Il sera grand et sera appelé le Fils de Dieu. Voici maintenant que le pain des cieux se propose comme son ouvrage. Elle va lui faire un corps et nous le donnera. Son étonnement ne fait pas perdre à Marie le sentiment du possible. Celle que surprend une telle salutation ne songe pas aussitôt à un miracle. Elle l'interroge. Comment cela en sera-t-il ainsi, puisque je ne connais point d'homme ? Elle a voué à Dieu sa virginité. Dieu lui annonce une maternité. Que Dieu se concilie donc avec lui-même. Elle attend paisiblement la réponse. Son chaste doute n'est pas long. Assez pour être un témoignage, trop peu pour annoncer une

et sera saint, et il sera appelé fils de Dieu. On voit Marie, toute retirée en elle-même, immobile, paupières baissées, comme pour un enveloppement de l'âme, sentant tout le poids de Dieu et percevant dans un pressentiment indistinct des perspectives immenses. Qu'il me soit fait selon votre parole. En un instant, quel changement! Tout à l'heure, Marie vaquait aux humbles soins du ménage. De sa main, elle broyait le blé, faisait le pain, le rangeait dans la huche et disposait la table. Voici maintenant que le pain des cieux se propose comme son ouvrage. Elle va lui faire un corps et nous le donnera. De la réalité prétendue, elle passe au symbole. Mais quel est ici le symbole? Est-ce le pain qui est la vraie nourriture de l'homme? N'est-ce pas surtout son Dieu? Le fiat de Marie exauce le vouloir éternel de Dieu. Ève avait cru à l'ange tentateur. À l'ange annonciateur, l'Ève nouvelle n'oppose pas de vaines paroles. C'est la parole d'en haut qui a retenti, la parole vivante, celle qui a élu l'habitation de son cœur. Elle la recevra avec simplicité, avec foi, avec une vague terreur refoulée, mais plus encore avec allégresse. Voici la servante du Seigneur, qu'il me soit fait selon votre parole. A-t-elle crié cette réponse? L'a-t-elle balbutié? Pour la joie, c'est la même chose. Et dans l'immense douceur qui l'envahit, Marie ne sait plus distinguer entre l'obligation et le bonheur. Fiat, qu'il me soit fait. C'est le terme exaucant, le vouloir éternel, nous dit Dante. Celle qui appartient toute au ciel dit oui au ciel, non pour se donner au ciel, mais pour recevoir le ciel, pour devenir un ciel et mériter cette appellation de ciel animé que lui donnera l'Église. La bonne nouvelle est ainsi amorcée. Le feu que le Christ va apporter sur notre terre trouve en elle un foyer docile. L'amour agit avant que ne soit proclamé l'amour. Ave, fiat, c'est là toute l'histoire divine, tout le drame que les protagonistes expriment en deux mots. Car si toute la divinité est engagée dans le fiat, c'est aussi toute l'humanité que l'Ève nouvelle engage dans le fiat. Par son oui, Marie nous engendre tous. Par elle, nous disons oui au plan divin. Car en disant oui, elle-même, elle nous engendre. Par l'effet de cette acceptation, Marie va avoir en elle, charnellement et spirituellement, l'humanité religieuse tout entière, tête et corps. Marie va faire sa première communion, recevoir sa confirmation et son sacre. Plus tard, la gloire. Tout d'un coup, elle entre dans ses rôles à l'égard de tous. Elle prend la charge des hommes en prenant celle de Dieu. Elle adopte tous les chemins de celui qui va, par elle, envahir son œuvre. Elle est le cœur de l'humanité et à travers elle, le cœur du monde. Elle coïncide humblement et d'une certaine manière, par acceptation, par amour, par service, par efficacité médiatrice, avec le cœur de Dieu. Aussi, la communion des saints, unie à l'Éternel, est-elle de la fête? Le fruit secret des divines épousailles a pour nom Légion. Il s'agit ici de la Légion céleste. L'instant présent sera appelé justement la plénitude des temps. Car le centre de coordination et d'expansion des âges, en avant et en arrière,
être

cet instant et il comprend en soi l'âge éternel. Le fiat lux de Dieu créant la lumière n'était rien en comparaison du fiat de Marie, nous dit l'auteur. Ce grand fait se réalise avec simplicité, avec humilité. Il en est comme des transformations de la terre au cœur des substances, comme des fabrications d'univers au sein des spirales nébuleuses. Mais le fiat de Marie est encore plus fort. Il ne change pas seulement des relations créées, il établit un intime rapport et sur un point, une quasi-identité entre Dieu et sa créature. Le fiat lux de Dieu, créant la lumière, n'était rien en comparaison du fiat de Marie.

voit que la lumière est une bonne chose. Genèse chapitre 1, des versets 1 à 31. Au commencement, Dieu voit que la lumière est une bonne chose, nous dit le livre de la Genèse, en son chapitre 1, des versets 1 à 31. Au commencement, Dieu crée le ciel et la terre. La terre est comme un grand vide. Elle est dans la nuit. Une eau profonde la recouvre. Le souffle de Dieu se tient au-dessus de l'eau. Dieu dit que la lumière brille et la lumière se met à briller. Dieu voit que la lumière est une bonne chose. Alors, il sépare la lumière de l'obscurité. Dieu appelle la lumière jour et l'obscurité, il l'appelle nuit. Il y a un soir, il y a un matin, voilà le premier jour. Dieu dit qu'un toit au milieu de l'eau la sépare en deux parties. Et cela arrive. Ainsi, Dieu fait le toit qui sépare l'eau d'en haut et l'eau d'en bas. Dieu appelle le toit ciel. Il y a un soir, il y a un matin, voilà le deuxième jour. Dieu dit que toute l'eau qui est sous le ciel se rassemble au même endroit et que le sol apparaisse. Et cela arrive. Dieu appelle le sol terre et l'eau, il l'appelle mer. Dieu voit que c'est une bonne chose. Dieu dit que la terre produise l'herbe verte avec toutes sortes de plantes et toutes sortes d'arbres à fruits. Sur la terre, chaque plante aura ses graines. Chaque arbre aura ses fruits, avec des pépins ou un noyau, selon son espèce. Et cela arrive. La terre produit de l'herbe verte avec toutes sortes de plantes et toutes sortes d'arbres. Chaque plante a ses graines selon son espèce. Chaque arbre a ses fruits avec des pépins ou un noyau selon son espèce. Dieu voit que c'est une bonne chose. Il y a un soir, il y a un matin, voilà le troisième jour. Dieu dit que des lumières dans le ciel séparent le jour et la nuit. Elles marqueront les fêtes, les jours et les années. Dans le ciel, elles serviront à éclairer la terre. Et cela arrive. Ainsi, Dieu fait les deux grandes sources de lumière, la plus grande pour commander au jour et la plus petite pour commander à la nuit. Il a fait aussi les étoiles. Dieu les place dans le ciel pour éclairer la terre, pour commander au jour et à la nuit et séparer la lumière de l'obscurité. Dieu voit que c'est une bonne chose. Il y a un soir, il y a un matin, voilà le quatrième jour. Dieu dit que toutes sortes d'animaux vivent dans la mer, que les oiseaux voient dans le ciel au-dessus de la terre. Dieu crée les grands animaux de la mer et toutes les espèces d'animaux qui se déplacent et s'agitent dans l'eau. Il crée aussi toutes les espèces d'oiseaux. Dieu voit que c'est une bonne chose. Dieu les bénit en disant, « Faites des petits, devenez nombreux, remplissez l'eau des mers, et vous les oiseaux devenez nombreux sur la terre. Il y a un soir, il y a un matin, voilà le cinquième jour. » Dieu dit que la terre produise toutes sortes d'animaux, animaux domestiques, petites bêtes et animaux sauvages de chaque espèce. Et cela arrive. Ainsi, Dieu fait les différentes espèces d'animaux, les animaux sauvages, les animaux domestiques et les petites bêtes. Dieu voit que c'est une bonne chose. Dieu dit, faisons les êtres humains à notre image et qu'ils nous ressemblent vraiment. Qu'ils commandent aux poissons dans la mer, aux oiseaux dans le ciel, aux animaux domestiques et à toutes les petites bêtes qui se déplacent sur le sol. Alors,
Dieu crée les humains à son image. Et ils sont vraiment à l'image de Dieu. Il les crée hommes et femmes. Puis, il les bénit en disant, « Ayez des enfants, devenez nombreux, remplissez la terre et dominez-la. Commandez aux poissons dans la mer, aux oiseaux dans le ciel et à tous les animaux qui se déplacent sur la terre. » Dieu dit, « Sur toute la terre, je vous donne toutes les plantes avec leurs graines. Je vous donne aussi tous les arbres qui portent des fruits avec des pépins ou un noyau. Ce sera votre nourriture. Et je donne toute l'herbe verte comme nourriture à tous les animaux de la terre, à tous les oiseaux, à toutes les bêtes qui se déplacent sur le sol, en un mot, à tout ce qui est vivant. Et cela arrive. » Dieu regarde tout ce qu'il a fait et il voit que c'est une très bonne chose. Il y a un soir, il y a un matin, voilà le sixième jour. Nous continuons en Genèse chapitre 2, des versets 1 à 4. Ainsi, Dieu finit de créer le ciel, la terre et tout ce qu'il y a dedans. Le septième jour, Dieu a terminé le travail qu'il a fait. Et le septième jour, il se repose de tout le travail qu'il a fait. Dieu bénit le septième jour. Il fait de ce jour un jour qui lui est réservé. En effet, ce jour-là, Dieu s'est reposé de tout son travail de créateur. Voilà comment Dieu a créé le ciel et la terre.

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Le samedi 27 juin 2026 s'est tenue à la cathédrale Saint-Augustin de Yamoussoukro la messe de clôture de l'année pastorale diocésaine 2025-2026. Radio Maria vous propose l'intégralité de l'homélie de Monseigneur Joseph Aka. Bonne écoute.

Chers frères prêtres, chers frères et sœurs religieux, religieuses, chers frères et sœurs fidèles laïcs du Christ, chers frères et sœurs, filles et fils bien-aimés de Dieu, de notre Église famille de Dieu à Yamoussoukro.

0: Les gens connaissent les nouveaux chants, mais les beaux chants anciens, là, vous oubliez. C'est très beau, ces chants. Au terme de cette année pastorale et sociale 2025-2026, nous nous retrouvons, frères et sœurs, dans l'action de grâce pour la clôture diocésaine de notre marche commune et pour l'achèvement d'un cycle de 3 années de réflexion, de discernement et de mission autour du thème « Tous frères et sœurs à mission dans une église synodale ». Pendant 3 années, notre église particulière a cherché à vivre la parole du Seigneur. Vous êtes des frères. Matthieu 23, 8. Nous avons voulu faire de cette parole non seulement une conviction théologique, mais un style ecclésial, une manière d'être église et de vivre l'évangile. Durant ces 3 années, dans chacune des paroisses, des communautés, des mouvements, des services et des institutions diocésaines, nous avons essayé d'apprendre ce que les disciples d'Emmaüs ont vécu avec le ressuscité. Marcher ensemble, écouter ensemble, discerner ensemble et repartir ensemble en mission, confère Luc 24, 13 à 35. Au début de ce parcours pastoral et social, je vous avais envoyé avec ces paroles. Allez, en tant que frères et sœurs, pour construire une église davantage synodale. Que vos cœurs soient remplis d'amour, que vos esprits soient éclairés par la sagesse de Dieu et que vos mains soient prêtes à servir. Fin de citation. Cette exhortation trouvait sa source dans la grande mission confiée par le Christ à son Église. Allez donc, de toutes les nations, faites des disciples. Matthieu 28, 19. Comme nous l'avons médité ensemble durant toute cette année et les 2 années précédentes, la mission ne porte des fruits que lorsqu'elle est vécue dans une fraternité authentique et dans la co-responsabilité de tous les baptisés. Saint Jean Chrysostome rappelait déjà aux premiers chrétiens, l'Église existe non pour elle-même, mais pour ceux qui sont loin. Fin de citation. La mission, frères et sœurs, demeure donc la raison d'être de l'Église. Aujourd'hui est venu le temps de la clôture après 2 jours de bilan. C'est le temps du Magnificat ecclésial. Le Puissant fit pour moi des merveilles. Saint est son nom. Luc 1, 49. Nous rendons grâce parce que la fraternité n'est pas demeurée un slogan, mais est devenue une expérience concrète dans nos communautés. Nous avons essayé de vivre la recommandation de l'auteur de la lettre aux Hébreux, que demeure l'amour fraternel. N'oubliez pas l'hospitalité. Hébreux 13, 1 à 2. Nous avons appris à accueillir, à écouter, à partager les joies et les peines, à porter les fardeaux les uns des autres, conformément à l'exhortation de Saint Paul. Portez les fardeaux les uns des autres. Ainsi, vous accomplirez la loi du Christ. Galates 6, 2. Et le pape François, de vénérable mémoire, nous rappelait dans l'encyclique Fratelli Tutti, nous sommes tous dans la même barque.
1: Fratelli Tutti, numéro 30.
0: Et au 32, il disait, personne ne se sauve tout seul.
1: Frères et sœurs,
0: nous rendons grâce à Dieu parce que la synodalité est progressivement devenue un style pastoral. Nous avons découvert que l'Église n'est pas une pyramide où quelques-uns décident pour tous,
1: mais le peuple de Dieu en marche sous la conduite de l'Esprit Saint. Selon la belle expression de Saint Jean Chrysostome, Église et synode sont synonymes.
0: Car l'Église est précisément ce peuple convoqué pour marcher ensemble.
1: Le document final du synode sur la synodalité rappelle que
0: la synodalité est le chemin que Dieu attend de l'Église du troisième millénaire.
1: Fin de citation.
0: Nous avons essayé, frères et sœurs, d'incarner cette intuition du Concile Vatican II. Il a plu à Dieu de sauver les hommes, non pas individuellement et sans aucun lien entre eux, mais de constituer un peuple qui le connaîtrait dans la vérité et le servirait dans la sainteté.
1: Lumen Gentium numéro 9.
0: Nous rendons grâce à Dieu, frères et sœurs, parce que la mission a rejoint les périphéries humaines et géographiques de notre diocèse. Le pape François nous invite constamment à devenir une église en sortie.
1: Evangelii Gaudium numéro 20.
0: Refusant la tentation de l'autoréférentialité.
1: Numéro 95 d'Evangelium Gaudium. Comme le disait Saint Augustin, notre saint patron, pour vous je suis évêque, avec vous je suis chrétien. Sermon 340, paragraphe 1.
0: Cette parole rappelle que la mission appartient à tout le peuple de Dieu.
1: Cependant, le temps du bilan et de la clôture est aussi celui de l'examen de conscience. Nos paroles ont-elles vraiment contribué à bâtir la fraternité? Nos gestes ont-elles vraiment contribué à bâtir la fraternité?
0: Nos communautés sont-elles devenues davantage accueillantes? Avons-nous défendu la dignité inviolable de la personne humaine créée à l'image de Dieu? Avons-nous entendu les cris des pauvres, des jeunes sans emploi, des familles éprouvées, des malades et des personnes âgées?
1: À ce point de notre examen de conscience pastorale et sociale,
0: la parole de Dieu nous rejoint avec une question aussi ancienne qu'actuelle.
1: Après le meurtre d'Abel, Dieu demanda à Caïn, « Où est ton frère ?» Et Caïn répondit, « Je ne sais pas. Suis-je donc le gardien de mon frère ?» Genèse 4, 9.
0: Cette réponse de Caïn traverse les siècles et vient aujourd'hui interroger la conscience de chacun de nous.
1: Évêque, prêtre, diacre, religieux et religieuse, catéchiste, responsable de mouvement, agents pastoraux et fidèles laïcs du Christ, sommes-nous réellement les gardiens de nos frères et de nos sœurs? Avons-nous été réellement les gardiens les uns des autres?
0: Qui porte dans nos communautés le souci des pauvres, des malades, des personnes âgées, des veuves, des jeunes en difficulté, des familles blessées, des migrants, des prisonniers
1: et de ceux qui vivent dans les périphéries existentielles de notre diocèse? Ne risquons-nous pas parfois de répondre, et n'avons-nous pas risqué de répondre par notre indifférence, notre silence ou notre repli sur nous-mêmes. Suis-je le gardien de mon frère? Suis-je la gardienne de ma sœur? L'Évangile nous apporte une réponse sans ambiguïté.
0: Oui, nous sommes gardiens les uns des autres, car nous sommes membres d'un même corps.
1: Confère la première lettre de Paul aux Corinthiens, au chapitre 12, verset 26.
0: Oui, nous sommes gardiens les uns des autres, et parce que, selon la belle expression du pape François,
1: tout est lié. Confère Laudato aussi, numéro 91.
0: Saint Basile le Grand affirmait déjà, le pain que tu gardes appartient à celui qui a faim. Le manteau que tu conserves dans tes coffres appartient à celui qui est nu.
1: Frères et sœurs, la fraternité chrétienne ne peut donc demeurer une idée.
0: Elle doit devenir responsabilité, solidarité et engagement. Que jamais dans notre église famille de Diayam Sokro, personne ne puisse se sentir abandonné, oublié ou laissé au bord du chemin.
1: Le pape François nous avertit.
0: Il est important que la catéchèse et la prédication incluent plus directement et plus clairement le sens social de l'existence et la dimension fraternelle de la spiritualité.
1: Fratelli Tutti, numéro 86. La fraternité ne peut exister sans justice. Le prophète Michée résume admirablement l'attente de Dieu.
0: On t'a fait connaître, ô homme, ce qui est bien.
1: Rien d'autre que pratiquer la justice, aimer la miséricorde et marcher humblement avec ton Dieu. Michée 6 et 8. Et le pape François écrit,
0: la justice est une condition indispensable pour atteindre l'idéal de la fraternité universelle.
1: Fratelli Tutti, numéro 173.
0: Frères et sœurs, nous sommes donc appelés à combattre toute forme d'injustice, de favoritisme, de corruption et d'abus. L'Écriture nous avertit. Il n'y a chez le Seigneur notre Dieu ni injustice, ni partialité, ni corruption par des cadeaux.
1: Deuxième livre des Chroniques, chapitre 19, verset 7. Le livre d'Esdras annonce avec espérance.
0: La foi fleurira, la corruption sera vaincue et la vérité se manifestera.
1: Quatrième livre d'Esdras, numéro 6, chapitre 6, verset 28. À ce point de mon propos, je voudrais, frères et sœurs, exprimer ma profonde gratitude aux prêtres du diocèse. Chers frères prêtres, merci pour votre fidélité quotidienne, souvent silencieuse et cachée.
0: Fidélité à la mission reçue du Christ bon pasteur.
1: Saint Grégoire le Grand écrivait,
0: le pasteur doit être proche de tous par la compassion et élevé par la contemplation.
1: Règle pastorale, numéro 2, paragraphe 5.
0: Merci aux religieux et religieuses qui, par la beauté de leur consécration, rappellent au monde la primauté de Dieu et la radicalité de l'Évangile. Merci aux fidèles laïcs du Christ, hommes et femmes, jeunes et adultes, catéchistes, responsables de mouvements, membres des conseils pastoraux et économiques, artisans souvent discrets, mais indispensables de la mission.
1: Le Concile Vatican II nous enseigne, je cite,
0: les laïcs sont appelés par Dieu à contribuer comme du dedans, à la manière d'un ferment, à la sanctification du monde.
1: Lumen Gentium, numéro 31. Et Saint Cyprien de Carthage nous rappelle également, Nul ne peut avoir Dieu pour Père s'il n'a pas l'Église pour Mère. De Unitate Ecclesiae, chapitre 6. Frères et sœurs, le chemin de ces trois années ne s'achève pas aujourd'hui. Il devient un héritage spirituel et pastoral et social pour notre famille diocésaine. Continuons à vivre cette conviction du pape François. Le chemin de la synodalité est le chemin que Dieu attend de l'Église du troisième millénaire. Confère discours du 17 octobre 2015 à l'occasion du 50e anniversaire de l'institution du synode des évêques. Que demeure parmi nous l'amour fraternel. Hébreux 13.1. Que le Seigneur nous rende capables de faire le bien sous toutes ses formes, dans la sincérité, la vérité. Hébreux 13.21. Que l'Esprit Saint continue de faire de notre diocèse une église missionnaire, fraternelle et synodale. Et que la Vierge Marie, Mère de l'Église, nous accompagne sur les chemins de la mission, afin que nous puissions toujours marcher ensemble vers le royaume. À celui

Éphésiens 3, 20 à 21. Alors que s'achève cette année pastorale et sociale et que s'ouvre pour beaucoup de nous le temps des vacances, je voudrais adresser à tous les agents pastoraux du diocèse mes vœux fraternels de repos, de paix et de ressourcement. Après avoir envoyé ses disciples en mission, Jésus lui-même leur disait « Venez à l'écart dans un endroit désert et reposez-vous un peu. » Marc 6, 31. Le repos n'est ni un luxe, ni une fuite devant les responsabilités. Il est une grâce, un temps donné par Dieu pour refaire ses forces, retrouver ses proches, contempler les merveilles du Seigneur et renouveler son élan missionnaire. Je souhaite donc aux prêtres, aux diacres, aux religieux et religieuses, aux séminaristes, aux catéchistes, aux responsables des mouvements et associations, aux membres des conseils pastoraux et économiques, ainsi qu'à tous les fidèles engagés dans la mission de l'Église, des vacances reposantes, des vacances sereines, des vacances revigorantes. Que ce temps soit pour chacun une occasion de reprendre souffle à l'école du Christ, de fortifier sa vie spirituelle, de nourrir sa vie familiale, de nourrir sa vie fraternelle et de revenir avec un enthousiasme renouvelé au service de l'Évangile et du diocèse. Notre saint patron saint Augustin nous rappelle que notre cœur est sans repos tant qu'il ne demeure en Dieu. Notre cœur est sans repos tant qu'il ne demeure en Dieu. Confession, chapitre 1, paragraphe 1. Puisse donc ce temps être aussi un temps de rencontre plus profonde avec le Seigneur. Que la Vierge Marie, Notre-Dame de la Paix, veille sur chacun de vos déplacements, protège vos familles et vous accompagne tout au long de cette période de détente et de ressourcement. Je vous souhaite à tous et à toutes de saintes, heureuses et fécondes vacances dans la joie du Seigneur qui demeure notre force, comme nous le dit Néhémie au chapitre 8, verset 10. Et déjà, avec confiance et espérance, préparons à reprendre ensemble le chemin de la mission, car celui qui a commencé en nous une œuvre bonne en poursuivra l'accomplissement jusqu'au jour du Christ. Amen.

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Nous terminons avec la lecture des affectations et nominations des prêtres et des responsables des structures du diocèse de Yamoussoukro.

Révérend Père, révérend frère, révérend sœur, frères et sœurs, je vous donne à présent lecture des affectations, transferts, mutations, envois en mission pour le compte de l'année pastorale et sociale 2026-2027. 1. Les équipes presbytérales. Vicariat Bernal Cardinal

0: Sacré. Doyenné Père Yves Blot, paroisse cathédrale Saint-Augustin de Yamoussoukro. Peretti Marc Arthur, administrateur, ad intérim. Yayao Toussaint, vicaire. Kwadio Kwame Francis, vicaire dominical, avec pour logement la résidence épiscopale. Paroisse Saint-Félix de Sinzibo, congrégation du Sacré-Cœur de Jésus de Bétarab. Doyenné Père Flavio Zanetti, paroisse Saint-Jean de Morofé. Nakanabo Olivier, curé. Yao Kwasi Hervé, vicaire dominical. Et Kanza Joseph, résident. Paroisse Saint-Pierre, apôtre de Camille. Oulaï Marcelin, curé. Yao Conan Clément, vicaire. Paroisse Jésus de Nazareth de Kossou, société de Saint-François de Sales, salésien de Don Bosco. Vicariat Monseigneur Paul Siméon Awanandro, doyenné Père Fulgence Apia, paroisse Notre-Dame de la Visitation de Yamoussoukro, Sobilé Germain, curé, Conan Kwasi Stéphane Ange, vicaire, Niamien Franck, vicaire, Kwadio Kan Émile, résident, paroisse Notre-Dame de la Gare de Nzuessing, Mangwa Yao Narcisse, curé, Kouman Paul, du diocèse de Bondoukou, vicaire dominical, Koko Nguessan Jules, stagiaire, Brou Marcel, résident. Paroisse Notre-Dame de la Réconciliation d'Atiguakro, Boni Bonouman Jean-Jacques, curé, Asienin Fasséry Charles Pacom, vicaire. Doyenné Mathieu Ngoran, paroisse Saint-Jean-Marie Vianney d'Akwesekro, Bayala Patrice, curé, Clou Ro Simon, vicaire. Paroisse Sainte-Marie, Mère de Dieu de Yamoussoukro, Kwame Nguessan Célestin, curé, Ngoran Niamien Didier Serge, vicaire, Kakou Bende André, vicaire dominical. Paroisse Saint-Étienne de Nana, Adou Jules, curé, Nyangui Kwasi Clément, vicaire. Paroisse Sainte-Monique de Sopim, ordre des frères mineurs franciscains. Vicariat Monseigneur René Kwasi, doyenné Père Paul Gotz, paroisse Saint-Michel de Toumodi, Aokoun Alou André, curé, Donny Amoudje David Rabi, vicaire, Kwadio Conan Sylvain, vicaire, Tano Joseph, résident, Kwadio Conan Victor, sanctuaire d'Assomvoué, paroisse Saint-Jean-Paul II de Toumodi, Kakou Yoboa Jean-Marie, curé, Kwadio Conan Joseph, vicaire, Conan Nestor, résident, doyenné Sœur Colette Lecointe, paroisse Notre-Dame des Monts de Kokumbo, Amani Kiriwa Jean-Roger Philippe, curé, Ake Lolo Pacom, vicaire, paroisse Sainte-Catherine de Djekanou, Kadja Brou Jean-Jacques, curé, Kwame Kwadjo Guillaume, diacre, vicaire, vicariat Monseigneur Bruno Kwame, doyenné Père Joseph Pasquier, paroisse Saint-Joseph de Dimokro, Koramani Lambert, curé, Kofi Diaha Eman, vicaire, Marcolino Marcel et Conan Jean de la Fosse, résident, paroisse Saint-Pierre et Saint-Paul de Dimokro, Cassie Joseph Aristide, curé, Abo Bogui Roland, diacre, vicaire, paroisse Christ-Roi de Dimokro, Adengra Wa Adengra Mimikos Raoul, curé, paroisse Immaculée Conception de Boisfoucro, Kofi Emmanuel, curé, doyenné Père Alphonse Aliran, paroisse Saint-François Xavier de Mbato, Yoboué Kwasi Kan Jean-Marcel, curé, Kwasi Aondion Darius Victorien, vicaire, paroisse Saint-Jean-Baptiste de Thiemelekro, Nzi Martin, curé, Nguessan Amani Serge Pacom, vicaire, paroisse Notre-Dame de l'Assomption d'Anoumaba, Kofi Nda Joseph, curé, Kambou Théophile Gildas, vicaire, paroisse Saint-Michel Archange d'Alongo, société des missions africaines. Vicariat Monseigneur Marcelin Yao Kwadio, doyenné Père Claude Lazigné, paroisse Saint-Bernadette Soubirou de Thiébissou, Pokou Kwasi David, curé, Kanga Kwadio Herman, vicaire, paroisse Notre-Dame de Lourdes de Thiébissou, congrégation du Très-Saint-Rédempteur, rédemptoriste, paroisse Sancta Monica de Ngata Dodikro, Kwaku Jean-Marie Léopold Curé, doyenné Jean Kwadio Yao, paroisse Saint-Jean-Baptiste de Didierville, Koikou Jean-Jacques Curé, Toama Kwasi Pierre Damien Vicaire, paroisse Saint-Pierre de Ravia, Kwaku Kurt Fréjus Curé, Kwame Konan Djeti Jacques Vicaire, Vicaria Monseigneur Joseph Ake, doyenné Père Émile Aigron, paroisse Sainte-Famille de Kwasi-Kwasi-Kro, Kwaku Kofi Jean-Paul Curé, Kwaku Kwaku Fabrice Diacre Vicaire, paroisse Saint-Marcel de Tiendiekro, Angora Kwani Eugène Curé, Kofi Benyansou Aimé Stagiaire, paroisse Sainte-Anne de Bokanda, Ngoran William Curé, Kwadio Nja Nda Yves Armel Vicaire, Kwaku Yao Cyril Vicaire, paroisse Saint-François d'Assise de Bengansou, Brou Jokra Gérard Curé, Kwasi Nguessan Julien Vicaire. 2. Mission, étude, repos. 1. Mission, Père Yao Kofi Mathieu, en mission au Canada, dans le diocèse de Saint-Hyacinthe. Père Aka Kwame Vital, en mission au Canada, dans le diocèse de Saint-Hyacinthe. Père Kwasi Kwadio Jacques, en mission au Canada, dans le diocèse de Saskatoon. Père Jean-Claude Mbra, en mission en France, dans le diocèse de Bayeux et Lisieux. Père Koumoué Jean-Clément, en mission en France, dans le diocèse de Rodez et Vabre. Père Aouman Ange Martial, en mission en France, dans le diocèse de Rodez et Vabre. Père Daoulé Kwame Denerval Conan, en mission en France, dans le diocèse de Rodez et Vabre. Père Jésus Kofi Conan Hervé, en mission à Abidjan, secrétaire exécutif national des moyens de communication sociale. Père Jean-Michel Bécoin, en mission à Abidjan, professeur de philosophie au grand séminaire Saint-Paul d'Abadjan-Kouté. Père Nguessan Thomas, en mission à Boaké, gestion de la plantation diocésaine. 2. Études. Père Aï Eugène Bertrand, Abidjan, spécialisation en comptabilité, audit et contrôle. Père Étienne César, Abidjan, spécialisation en architecture. Père Tanoué Famien Elvis, préparation d'un doctorat en droit canonique en Espagne. Père Couman Daté Gérard, préparation d'un doctorat en droit canonique en Espagne. Père Kwadio Kwadio Romaric, préparation d'un doctorat en théologie dogmatique en Espagne. Père Nguessan Kwame Franck, préparation d'un doctorat en théologie morale en Espagne. Père Aka Jean-Stéphane Okou, spécialisation en sciences bibliques, Espagne. Père Yobwe Kofi Patrice Romeo, spécialisation en théologie de la catéchèse et de l'évangélisation en Espagne. Père Kwaku Ndri Chris Vital, spécialisation en droit canonique en Espagne. Père Nzi Kwasi Sialou Joseph, préparation d'un doctorat en liturgie pastorale en Italie. Père Kwame Ange Nassis Ngouan, préparation d'un doctorat en communication en Italie. Père Joseph Ngueta Kablan, spécialisation en sciences bibliques en Israël. Père Conan Jean-Claude, spécialisation en théologie pastorale au Brésil. Père Modeste Conan Essi et Père Francis Kwadio Yao, étudiant à l'INFAS Boaké. 3. Repos. Père Nguessan Alphonse, repos sabbatique d'un an. Père Apia Mathieu, temps de réflexion d'un an. Donné à Yamoussoukro le 24 juin 2026, signé Monseigneur Joseph Aka, évêque du diocèse de Yamoussoukro.
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n'est impossible à Dieu. Il est le Dieu vainqueur. Il est fidèle à ce qu'il dit. Mets ta confiance en Jésus et tu verras la gloire de Dieu.

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1: Pour votre salut, il est 2h.

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2: Je voudrais bénir le Seigneur qui nous donne sa grâce et qui chaque jour renouvelle pour nous son amitié. La Bible peut nous enseigner que les bontés de l'Éternel ne sont pas épuisées, mais elles se renouvellent chaque matin dans nos vies. Que le nom du Seigneur soit donc béni. Frères et sœurs, il est question de l'identité et l'autorité du chrétien. Je voudrais dire à toi qui m'écoutes en ce moment même, tu es chrétien, tu as été baptisé, tu as même reçu la confirmation. Je veux te dire que le message que tu vas entendre ce soir te concerne véritablement. Il est question d'une réalité que tu dois vivre au quotidien. Il est question de la collaboration avec Dieu que tu dois expérimenter tous les jours. Mais il convient que nous puissions un instant nous arrêter et réfléchir sur notre identité réelle, notre identité et notre autorité d'enfant de Dieu. Alors, le passage qui va nous aider dans notre méditation est tiré de l'Évangile selon Saint Matthieu, le chapitre 18, du verset 18 à 19. Il dit, « En vérité, je vous le déclare, tout ce que vous lirez sur la terre sera lié au ciel, et tout ce que vous délirez sur la terre sera délié au ciel. Je vous le déclare encore, si deux d'entre vous sur la terre se mettent d'accord pour demander quoi que ce soit, cela leur sera accordé par mon Père qui est aux cieux. Car là où deux ou trois se trouvent réunis en mon nom, je suis au milieu d'eux. Parole du Seigneur notre Dieu. » Alors, frères et sœurs, il est question de parler de l'identité et l'autorité du chrétien. Alors, voici un passage bien éloquent que Jésus lui-même nous donne comme réflexion. Voici que Jésus, dans son ministère, avait choisi 12 personnes qu'on appelait les apôtres, qui collaboraient avec lui, qui l'accompagnaient un peu partout. Ils étaient qualifiés pour entrer dans son intimité directe. C'est-à-dire, c'est ceux-là même qui pouvaient témoigner de lui à tous les niveaux. Parce qu'ils le connaissaient parfaitement. Ils dormaient avec lui, ils mangeaient avec lui, ils faisaient pratiquement tout avec lui. Et donc, eux, ils avaient le privilège d'être en présence du Sauveur. Et donc, voici qu'un jour, pendant qu'ils sont là, et Pierre va se mettre à parler à Jésus. Et donc, Jésus va prendre la parole à la suite pour dire, « Je vous le dis en vérité, tout ce que vous lirez sur la terre sera lié au ciel, et tout ce que vous délirez sur la terre sera délié au ciel. » Alors, j'ai envie de dire, quelle prédilection. Je me souviens que au 16e chapitre de l'Évangile selon Saint Matthieu, Pierre a pris la parole pour dire à Jésus que tu es le Christ, le Fils du Dieu vivant. Et derrière une telle révélation, Jésus n'a pas pu se retenir. Il a dit, tu es Pierre, cette pierre, je bâtirai mon église. Ça veut dire quelque part que Jésus avait déjà placé sa confiance en Pierre. Jésus, dans son projet de gouvernement, il plaçait Pierre en bonne place. Et donc Pierre, le curieux, Pierre, celui, le sanguin qui voulait tout savoir, qui voulait découvrir beaucoup de choses, va aller plus loin. Il va donc toutefois interroger Jésus afin que Jésus puisse l'aider à grandir. Et c'est là qu'un jour, Jésus va le regarder, il va lui dire, tout ce que vous lirez sur la terre sera lié au ciel. Également, tout ce que vous délirez sur la terre sera délié au ciel. Frères et sœurs, cela veut dire très clairement que dès l'instant où toi, tu ouvres la bouche et tu proclames quelque chose en direction de la liberté, qui veut dire délier, ou en direction de l'emprisonnement, qui veut dire lier, le ciel prend cette disposition pour que cela soit effectif. Le ciel se met en mouvement pour que cela s'accomplisse Dès l'instant où la proclamation a été faite, ce privilège a été donné aux apôtres. Alléluia. Et donc, la Bible peut nous dire, en Jean 1, verset 12 à 13, que à tous ceux qui l'ont reçu, à tous ceux qui croient en son nom, il a donné le pouvoir de devenir enfants de Dieu, lesquels sont nés non de la volonté de l'homme, ni de la chair, mais qui sont nés de la volonté de Dieu. Ça veut dire que désormais, la collaboration divine leur est proposée. La collaboration divine leur est offerte. Ils sont capables de collaborer à l'œuvre de Dieu. Et la Bible va nous dire encore, en Romains 8, verset 14, que seuls ceux qui sont conduits par l'Esprit sont fils de Dieu. Quel privilège, frères et sœurs. Et donc, pour parler de l'autorité du chrétien, pour parler de l'impact que le chrétien peut avoir dans son milieu de vie, il convient, frères et sœurs, que nous puissions situer les choses en parlant de l'identité du chrétien. Le chrétien, c'est qui? Oui, la Bible nous dit, à l'appui avec beaucoup de versets, que nous avons été baptisés dans la mort et la résurrection du Christ. Frères et sœurs, vous voyez, une fois que nous recevons le baptême, il y a quelque chose de spirituel qui se met en place. Désormais, Dieu établit automatiquement une carte d'identité. Ça veut dire que désormais, tu as une identité. Une identité qui n'est pas seulement charnelle, mais une identité qui tire son origine dans le divin. La Genèse nous dit que nous avons été faits à l'image et à la ressemblance de Dieu. Ça veut dire que ce qui est en Dieu, ce qui est dans le tréfonds de Dieu, réside aussi en nous. Dieu a donc établi dans nos cœurs quelque chose qui puisse lui plaire, quelque chose qui lui ressemble. Ça veut dire que dès l'instant où, par le baptême, tu entres dans cette vie divine, automatiquement tu es identifié comme étant un enfant de Dieu. Tu es identifié comme étant un fils de Dieu. Tu es identifié comme étant un collaborateur. Ça veut dire que désormais, il y a un couvert qui est posé de nouveau sur la table et tu peux t'installer aussi dans la collaboration du Père. Tu peux t'installer dans l'intimité du Père. La Bible dit en Éphésiens 2, versets 5 à 7, qu'il nous a délivrés du sang de l'agneau. Il nous a rachetés de nos péchés et nous a fait asseoir dans les lieux célestes avec le Christ. Je voudrais te dire, mon frère, ce matin, que si Jésus t'a libéré, si Jésus t'a délivré, c'est pour que tu sois assis dans son intimité pour collaborer avec lui. Celui qui collabore avec Dieu est celui qui vit au quotidien les réalités divines. Celui qui collabore avec Dieu est celui pour qui ce qui est normal pour Dieu est aussi normal pour lui. La Bible dit, car rien n'est impossible à Dieu. Et la Bible va plus loin pour dire en Marc chapitre 9 verset 23 que tout est possible à celui qui croit. Désormais, par ton identité, tout devient pour toi possible. Mais le problème chez les chrétiens aujourd'hui, c'est que nous sommes très nombreux. Mais la plupart d'entre nous ne connaissons pas notre identité. Il est plus facile de voir un chrétien dire, moi je sens que je suis venu accompagner les autres. Dieu ne m'aime pas. Sinon pourquoi je vis ce genre de situation? Que de dire, oui je crois que le Seigneur m'a établi, le Seigneur m'a béni. Il est plus courant d'entendre un chrétien dire, oui je sens que ça ne va pas marcher. Je m'en vais essayer, tenter ma chance. Non, écoute. Si tu es là pour tenter, tu es là pour essayer, je vais te dire déjà que ça veut dire qu'il y a une place éventuellement pour l'échec. Donc, il te sera fait selon ta foi. Parce que généralement, quand quelqu'un dit « je m'en vais essayer », ça veut dire qu'il est plus sûr de ne pas, il est plus sûr de l'échec que du succès. Je vais te dire que dès l'instant où tu es chrétien, dès l'instant où toi, tu as la filiation du Père en toi, désormais, la réalité du Père doit s'accomplir en toi. La Bible dit, dans le psaume 66, verset 20, ton Dieu ordonne que tu sois puissant. Par ton identité, il y a une puissance qui se dégage de ta vie. Si ton Dieu ordonne, l'ordre que le Seigneur prescrit doit être exécuté à la lettre. S'il n'est pas exécuté, là on parle de péché. Ça veut dire que tu es dans la désobéissance. Je vais te dire, toi qui es chrétien, toi qui doutes des situations de la vie, écoute, l'ennemi pendant longtemps a orchestré le doute dans ta vie. Mais je veux te dire ce matin que l'identité que tu as, il faut que tu la redécouvres. Je vais te dire ce matin, décline ton identité à toi-même. Prends ta carte d'identité depuis ton baptême et vois le nom C'est le nom de Dieu que tu portes désormais. Et tu as un prénom, le prénom que Dieu t'a donné. Pour dire simplement que ta racine, tu es basé en Dieu. Et toi, tu as un don particulier que tu dois exercer sur la terre, d'où le prénom que tu as pour toi seul. Je veux aussi te dire que, de la même manière, le Seigneur a prononcé sa parole et cela s'accomplit. C'est aussi comme ça qu'il a prononcé pour toi des bénédictions afin qu'elles s'accomplissent. La Bible dit, en 1 Pierre 2, verset 7 à 9, que vous êtes la race élue, le peuple que Dieu s'est choisi, parce qu'il vous a fait passer des ténèbres à la lumière pour que vous puissiez proclamer ses merveilles. Je veux te dire, mon frère, que toi et moi avons une obligation. Nous devons proclamer les merveilles de Dieu. Cela passe par notre identité même qui doit être révélée au monde. La Bible dit en Romains 8, verset 19, que la création entière attend la révélation des fils de Dieu. Qui es-tu? Tu es un fils de Dieu, n'est-ce pas? Je te dis, le moment est favorable pour que tu sois révélé. Le divin réside en toi. Ce que Dieu a commencé, il va l'accomplir pour toi. Ton identité, elle est en Dieu. Et quand tu es établi en Dieu, laisse-moi t'annoncer, laisse-moi te le dire, aucune autorité qui puisse se nommer, que ce soit dans les cieux, sur la terre, ou même sous la terre, n'a le pouvoir de te dérouter, encore moins de te déstabiliser. Mais il va falloir que tu découvres ton identité. Oui, je vais juste raconter une histoire. C'est l'histoire de l'homme maïs. Il y avait un homme qui était dans son village. Lorsqu'il se promène dans les rues, lorsqu'il voit un poulet qui est en train de venir, il se met à fuir. Chaque fois qu'il voit un poulet, il fuit. Et un jour, on lui a posé la question. Il dit non, en fait, moi, je suis un maïs. Un grain de maïs. On lui dit, mais comment tu es un grain de maïs? Il dit, non, je suis un grain de maïs. Je ne peux pas vous expliquer. Mais comme le poulet aime le grain de maïs, donc il est obligé de fuir. C'est logique. Et même la viande de poulet, il ne pouvait pas en consommer. Simplement parce que le grain de maïs ne peut pas manger le poulet, mais c'est plutôt l'inverse. Et un jour, des âmes de bonne volonté l'ont approché pour lui dire, mon frère, écoute, tu n'es pas un grain de maïs. Tu vas comprendre ça une bonne fois pour toutes. Ils ont échangé avec lui. Le frère a écouté attentivement. À la fin de la journée, il a dit, j'ai compris, je vous remercie de m'avoir libéré. Je vous remercie beaucoup de m'avoir fait du bien. Et donc, du coup, le frère commence à se sentir bien. Et le lendemain matin, il se réveille, il commence à se promener. Et pendant qu'il marchait, il voit un coq qui est en train de poursuivre un cafard. Et le cafard se dirige vers lui. Il dit, ah, tiens, il y a quelque chose qui ne va pas. Et il se met encore à fuir à nouveau. Et quelqu'un qui était témoin a dit, mais écoute, mais pourquoi tu cours? Pourquoi tu fuis? Il dit, non, moi je sais que je ne suis pas un grain de maïs. Mais est-ce que le poulet sait que je ne suis pas un grain de maïs? Je vais te dire simplement que ton identité ne dépend pas de celui qui est devant toi. Ton identité ne dépend pas de ce que les hommes disent. C'est aussi l'histoire de Petit Kofi. Petit Kofi était un primérien bien gentil à l'école primaire. Et un jour, son voisin de classe lui dit, Petit Kofi, mais tu es bête quoi? Il dit, ah, pourquoi tu dis je suis bête? Et Petit Kofi se met à pleurer comme s'il avait perdu sa maman. Et donc la maîtresse dit, Petit Kofi, viens ici. Qu'est-ce qui se passe? Pourquoi tu pleures? Il dit, non, maîtresse, mon voisin dit je suis bête. Et la maîtresse lui dit, Petit Kofi, écoute-moi très bien, tu n'es pas bête. Dès l'instant, Petit Kofi a retrouvé la joie de vivre. Il allait dire simplement à son voisin, tu vois, maîtresse dit que je ne suis pas bête. Je vais te dire que ton identité ne dépend pas de ce que tu vis comme situation. L'identité que tu as, quand un billet de 10 000 francs est encore à la BCAO, il vaut 10 000. Mais quand il se retrouve au marché, dans les mains des vendeurs de viande, des vendeurs de tout ce que nous connaissons au marché, il a encore la même valeur. Et même quand le billet commence à noircir, il a toujours la même valeur. Au fur et à mesure, le billet ne perd pas sa valeur. Mais je vais te dire que la valeur que Dieu a attachée à ta vie, elle reste la même. Elle ne peut pas changer. C'est ton identité. C'est ce qu'il y a d'intrinsèque en toi. Je vais te dire que cette valeur-là, toi tu l'as, un point c'est tout. Ce n'est pas le fait que tu aies été dernier de ta classe. Ce n'est pas le fait que tu aies été nul en mathématiques qui veut dire que tu ne vaux rien, comme on le dit, comme on l'entend le plus souvent. Non, rien de tout cela. Notre valeur n'est pas attachée à ce que nous faisons. Parce que chacun de nous a un talent. Nous ne pouvons pas tous nous inscrire dans un même domaine. Mais nous, notre identité nous oblige à découvrir chacun pour sa part, son talent et le domaine dans lequel Dieu désire qu'il s'inscrive. Je veux que tu comprennes une chose. Il y a des footballeurs qui sont excellents. Il y a aussi des policiers qui sont très bien. Il y a aussi des administrateurs qui sont corrects, parfaits, des dirigeants qui sont loyaux. Mais je veux te dire simplement que tu as un talent en toi que tu dois découvrir parce que ton identité, elle vient de Dieu. Et quand ce qui vient de Dieu ne peut pas changer, ce qui vient de Dieu ne peut pas se perdre, ce qui vient de Dieu s'accomplit, se réalise et s'épanouit toujours. Je veux t'annoncer, toi qui m'écoutes, que ton identité, tu es un fils, une fille de Dieu. Aujourd'hui, oui, tellement tu ignores ton identité que finalement le diable en profite. Vous voyez, quand les hommes au niveau de l'OMS font des sondages, on dit par exemple, c'est telle maladie qui décime la population mondiale. Voici telle maladie qui bat le record de mortalité. Et donc aussi, Dieu de son côté a fait un sondage dans son peuple. Pendant que les démons sont en train de détruire un côté, pendant que les problèmes, la paresse, la négligence et tout ça constituent des maux au milieu de son peuple, Dieu va faire un sondage. Il va se rendre compte que le peuple est détruit en première position par l'ignorance. Il va dire donc, mon peuple périt faute de connaissance. Mon peuple périt sous le poids de l'ignorance. Mon peuple périt sous le poids du manque de connaissance parce qu'il n'a pas la révélation. Et la révélation est à deux vitesses. La première vitesse, mon frère, il te convient de connaître ton Dieu. Et le deuxième point, c'est de prendre conscience de ton identité et ton autorité en même temps. L'autorité du chrétien va s'épanouir donc dans son identité d'abord. Il convient que tu saches qui es-tu, qui tu es, avant que Dieu commence véritablement à opérer avec toi. Parce que voyez-vous, imaginez-vous un instant, un ministre qui est ministre, il peut donc signer des arrêtés ministériels. Et donc, pendant qu'il veut prendre une petite décision, il est obligé de consulter le président à tout moment. À la longue, qu'est-ce qu'on dira de lui? Il est incompétent. C'est ce que ça veut dire, c'est tout simple. Et vous savez, frères et sœurs, que le Dieu que nous prions, le Dieu que nous invoquons, il nous a aussi donné le pouvoir. La Bible dit que voici, je vous donne le pouvoir de marcher sur les serpents, les scorpions, sur toute la puissance de l'ennemi. Rien ne pourra vous nuire. Dieu te donne à toi et à moi le pouvoir. Mais ce pouvoir que tu as reçu, qu'est-ce que tu en fais? Ce pouvoir que tu as reçu, si tu ne l'utilises pas, laisse-moi te dire que tu deviens comme un bon à rien. Dieu ne peut plus s'épanouir dans ta vie parce que tu l'offenses à répétition. Laisse-moi te le dire. La Bible dit que les champions connaissent la fatigue. Les guerriers connaissent la fatigue. Mais ceux qui sont renouvelés par l'Éternel, ils sont comme l'aigle qui vole toujours plus haut. Même si les gens t'ont dit que tu es bête, les gens t'ont dit que tu ne pouvais pas réussir, ton identité, elle est de Dieu. Et comme je sais que rien n'est impossible à Dieu. Et secondo, tout est possible à celui qui croit. Automatiquement, je peux te dire que toi, tu n'es pas n'importe qui. Tu n'es pas n'importe qui, mon frère, ma sœur. Je vais te dire que les hommes, le monde, avec les difficultés qui y sont, le monde est en train de nous faire accepter que rien n'est possible. Tout est impossible. Mais laisse-moi te dire que Dieu, lui, il te dit que tout est possible à celui qui croit. Je veux t'enseigner cela. Je veux te le dire, tu es un chrétien. Tu as reçu l'autorité de Dieu sur ta vie. Ton identité à elle seule te suffit pour entrer dans des coins, comme on le dit. Oui, parce que quand on est fils du président, cette seule identité-là suffit pour qu'on puisse avoir un laissez-passer tout au moins. Et donc, parce que tu es fils de Dieu, fils du roi, je veux te dire que tu as déjà un laissez-passer spirituel. Le démon même le sait. Mais c'est toi qui as le problème, c'est toi qui ne le sais pas. Au point que tu es obligé de te lamenter, de commander des choses que tu as déjà. C'est comme quelqu'un qui a un cadeau qui est emballé au chevet de son lit. Et il se réveille le matin, au lieu d'ouvrir le cadeau et de voir d'abord avant de faire la prière, il va d'abord prier avant de venir ouvrir le cadeau. Pourtant, ce qu'il demande à Dieu, ça est dans le cadeau, c'est emballé, c'est juste à côté. Il te faut simplement découvrir. Il te faut simplement entrer dans la révélation de ce que tu es. Par ta filiation à ton Dieu. Par le baptême et la confirmation, tu as reçu quelque chose en toi. Vous voyez, c'est comme une boîte de lait. Une boîte de lait, quand vous la trouvez dans un hypermarché, elle est conditionnée à une température. On dit oui, elle doit être conditionnée sous 25 degrés. Donc, on respecte tout ça. Pourquoi? Parce que dans la boîte, il y a quelque chose qui lui donne sa valeur. Mais dès l'instant où la boîte de lait a été consommée, désormais, la boîte de lait n'est plus conditionnée. Elle est bonne pour la poubelle. Je vais te dire que tu ressembles un peu à cette boîte de lait. Mais la seule différence, c'est que toi, tu ne peux jamais être consommé pleinement pour ne plus être bon à rien. Je vais te

Posez la question à quelqu'un qui prétend vous aimer, peux-tu compter mes cheveux? Il vous dira certainement non, sinon tu es fou ou bien tu es folle. Je vais te dire que le Dieu que tu invoques, le Dieu que tu pries, il est tellement rempli d'attention à ton intention qu'il compte tes cheveux tous les jours. Un seul cheveu ne peut pas tomber sans que Dieu ne donne l'autorisation, sans que Dieu ne donne un permis. Je vais te dire que donc, ta vie ne peut pas se perdre, ta vie ne peut pas se consumer sans qu'au préalable, Dieu n'ait donné l'autorisation. Je vais te dire que le sorcier n'a rien venant de Dieu. Il ne peut rien contre toi donc. Laisse-moi te le dire, tu m'écoutes. Il y a quelque chose pour toi, ton identité. Rien que découvrir ton identité va t'ouvrir à beaucoup de choses. Quand on a un ticket dans la poche, si on ne sait pas ce à quoi le ticket nous donne droit, on est obligé de vivre en dessous de ce à quoi nous avons droit. Écoute, il y a tellement de révélations aujourd'hui que nous nous posons tous des questions. Mais je vais te dire que il faut que tu gardes ta sérénité. Avant toute chose, consulte ton intimité avec Dieu. Parce que le cœur de Dieu ne se trompe jamais. Ce que Dieu révèle dans le secret est la vérité la plus absolue. Je vais t'enseigner à toi qui m'écoutes, mon frère, toi qui m'entends, ma sœur, que ton identité, elle est en Dieu. Tu n'as pas à avoir peur. Il y a des gens qui ne vont même plus au village. Oui, un chrétien baptisé. C'est l'histoire de quelqu'un qui doit aller au village et qui va voir le père. Mon père, bénissez-moi parce que je m'en vais au village. Ah, bon, ça veut dire quoi au juste? Ça veut dire que bénissez-moi parce que j'ai peur. C'est ça. Sinon, je m'en vais au village. Va au village. Quand tu prends ta voiture, tu sors, tu peux aller où tu veux. C'est ça en fait. Mais le problème, c'est que nous avons tous peur. Et le chrétien, il est assis à l'église. Il écoute l'homélie. Il écoute des prédications. Mais ça ne va pas encore intérieurement. Et c'est ce petit problème qui devient un grand problème véritablement parce que ça fait blocage à tout. Quelqu'un qui n'a même pas conscience de son identité ne peut pas jouir de cette identité-là. Alors, voilà pourquoi on est obligé de faire des prières chaque fois. Des prières qui n'ont aucun fondement. Des prières, oui, parce qu'on regarde chez le voisin. Comme si Dieu, pour nous créer, avait demandé conseil au voisin. Donc, notre vie se consume au miroir de la vie du voisin. Ce n'est pas normal, mon frère. Écoute-moi très bien. Ce n'est pas normal. Assieds-toi, réfléchis un peu. Regarde ta vie. À quoi elle ressemble? Ta vie est-elle réellement épanouie? Si ce n'est pas le cas, laisse-moi te dire que, oui, Dieu n'a pas besoin que tu te nourrisses de révélations à tort et à travers. Je ne veux même pas te donner une révélation, même si ça vient de Dieu. On n'a qu'à garder ça pour l'instant. Mais ce qui est important, c'est que tu prennes conscience de l'autorité que Dieu a investie en toi, de ce que tu représentes. Un chrétien dans un milieu païen, c'est quelque chose de c'est plus qu'un trésor. Là où tu arrives, tu dois apporter l'espérance, la joie, l'amour, parce que ton identité à toi t'oblige à l'espérance. Parce que la vie que tu dois mener, c'est une vie d'ambassadeur. Vous voyez un peu un ambassadeur. Un ambassadeur qui est accrédité. On dit accrédité. Pourquoi accrédité? Il reçoit son accréditation. Ça veut dire que ce qu'il a comme accréditation, le papier qu'il a, ça lui donne du crédit. Ça veut dire qu'il représente. Il représente le chef de l'État dans le pays où il est. Ça voudra dire donc qu'il peut signer des papiers. Il peut donner aussi, oui, il peut diriger des choses, oui. Simplement parce qu'il représente le pays entier. Et un ambassadeur, c'est celui qui est là pour son pays uniquement. Il ne vit pas conformément au pays dans lequel il est en accréditation. Il vit conformément aux lois de son pays. Toi, tu es ambassadeur du Christ. Être ambassadeur du Christ, c'est une bénédiction spéciale. Tu dois représenter le Christ dans ton milieu de vie. Cette identité, tu l'as déjà. Ce n'est même plus à demander. Parce que Jésus, mourant sur la croix, a déjà tout accompli, comme il pouvait le dire en Jean 19, verset 30. Et désormais, cela est à ta portée. Il t'est possible d'entrer dans cette dimension de collaboration divine. Il dit, je ne fais plus de vous mes serviteurs, mais je vous appelle désormais mes amis. Un ami, c'est ce que son ami est en train de préparer. Je veux que tu prennes conscience de cela. Ne sois pas comme ces gens-là qui sont là toujours, qui attendent. Oui, qui attendent un prophète, qu'un prophète passe par là. S'il y a cinq prophètes, alors cinq fois ils seront torturés. Cinq fois ils seront perturbés. Cinq fois ils seront inquiets. Cinq fois ils seront dans les soucis. Simplement parce que lui, il n'a aucune relation véritable avec Dieu. Non, ce n'est pas possible. Je vais te dire que si tu prends conscience de ton identité,

l'humanité, désormais tu seras un instrument puissant entre les mains de Dieu. Oui, il y a 2 mois quand j'étais à Mans, tout simplement j'ai reçu un coup de fil et un monsieur qui me dit, écoute, la dernière fois quand tu es venu, tu as prêché à Mans et pendant que tu t'entends de prêcher, tu as pointé le doigt en ma direction. Et bizarrement, tu as dit, si tu crois fermement, Dieu va te guérir sans que je t'ai annoncé que j'étais malade. Et donc, je n'ai même pas prié pour le frère en question. C'est lui maintenant qui me dit que lorsque tu as pointé le doigt en ma direction, j'avais un problème à la gorge et j'avais un problème au bas-ventre. Depuis combien d'années je lutte contre cette maladie? Mais voici qu'aujourd'hui, j'ai pris le temps de constater. Depuis l'instant où tu as pointé le doigt en ma direction, voici que j'ai été visité par la guérison. Et jusqu'à aujourd'hui, j'ai attendu 2 mois pour vérifier que je suis guéri. Mais oui, c'est le cas. Et donc, je t'appelle pour te dire merci. Non, mais ce n'est pas à moi qu'il faut dire merci. C'est à Dieu. J'ai simplement pris conscience d'une chose. Je ne sais pas comment Dieu va se débrouiller. Mais parce qu'il m'a donné son autorité, j'opère lorsqu'il me demande d'opérer. Un jour, pendant que je prêchais à Bobo, il y avait un frère qui était assis devant. Et chaque fois que je prêche un peu, je tape son épaule. Chaque fois que je prêche un peu, je tape son épaule. Mais il froissait un peu le visage. Je ne comprenais pas, mais j'ai continué dans la foulée sans demander, sans arrêter aussi ce que je faisais. Et à la fin, le frère m'approche. D'abord, il commence à partir, il revient après. Il me dit, frère, oui, je ne sais pas, hein, mais ce n'est pas si Dieu t'a révélé ça, mais pendant que tu tentais de prêcher, tu me tapais l'épaule. J'ai un problème à l'épaule depuis plusieurs années. Mais pendant que tu tapais mon épaule, la douleur se faisait de plus en plus sentir. Mais dès l'instant où tu as arrêté de taper, j'ai reçu la guérison. En ce moment même où je te parle, mon épaule ne me fait plus mal. Et j'ai compris en réalité que l'autorité de Dieu s'exprime par notre canal. Simplement parce que nous nous laissons entrer dans cette vision. Nous nous laissons couler dans cette logique. Il a dit, celui qui croit en moi fera les œuvres que je fais. Il fera même de plus grandes œuvres. Quand Jésus prend la parole, il dit tout ce que vous allez lier sur la terre sera aussi lié dans les cieux. Il veut dire simplement que dès l'instant où tu commences à proclamer une parole, le ciel commence à témoigner de toi automatiquement. Le ciel commence à attester. Les anges se mettent en mouvement et prennent les dispositions pour que cette parole-là s'accomplisse. Je veux te dire qu'il n'y a même pas des fois à fournir. Il y a des réalités à comprendre. Il y a une révélation à avoir. Ce matin, je suis venu t'annoncer que tu as déjà en toi cette autorité. Tu l'as reçue de Dieu. Oui, ce n'est même plus à demander. Oui, j'ai souvent mal quand je vois des chrétiens dire, Seigneur, donne-moi l'autorité sur les démons. Oui, dans vos familles, il y a tellement de choses. Il y a des maladies qui durent depuis des années. Mais on est obligé d'accepter parce que finalement, le diable nous a préparé. La psychologie, ce que j'appelle la psychologie du démon. Il nous a fait savoir que, oui, ça là, débrouillez-vous comme ça. Oh. Si ça ne va pas là, bon, payez ordonnance un peu. Acceptez ça comme ça. C'est que Dieu ne peut pas tout donner, quoi. Ça dit que c'est comme ça. Mais c'est écrit où? La Bible dit que le Fils de l'homme est venu pour que les hommes aient la vie. D'abord, ça c'est le premier point. Pour que les hommes aient la vie. Mais qu'il l'ait en abondance. Qu'est-ce que tu comprends par abondance? Si toi, tu ne peux pas agir dans le sens de la vie, alors comment as-tu la vie en abondance? Si tu ne peux pas, autour de toi, faire se manifester la vie, alors comment as-tu la vie en abondance? Oui, frère. Tu es chrétien, tu es baptisé, tu es confirmé et même tu es marié à l'église correctement. Oui, ça c'est bien. Dieu soit loué donc pour toi. Mais je vais t'annoncer quelque chose ce matin. Et regarde, n'est-ce pas toi qui trembles chaque fois? La nuit quand tu vois des choses, tu es obligé d'appeler des hommes de Dieu. Oui, homme de Dieu, vraiment aide-moi, ça ne va plus. Il dit finalement, Dieu ne nous a pas appelés mais pour aider les gens quand ça ne va pas. Il nous a appelés à annoncer sa parole. Il nous a appelé à annoncer sa parole d'abord. C'est la parole qui guérit, c'est la parole qui restaure, c'est la parole qui sauve. Ce n'est pas la prière qui libère, mais c'est Dieu qui libère. Si Dieu est dans ta vie, mon frère, qu'as-tu à demander encore? Si Dieu est dans ta vie, la source est dans ta vie. Il dit, celui qui croit en moi, des fleuves d'eau vive couleront de son sein. Il n'a pas dit des robinets d'eau vive. Il dit des fleuves. Un fleuve, on sait ce que c'est, les amis. On sait ce que c'est. Mais quand un fleuve est en train de couler, ce n'est même pas pour un village. Souvent, il y a des fleuves qui vont jusqu'à de pays en pays. Mais est-ce que toi, tu es capable, d'abord dans ta famille, de régler le problème? Parce que tu sens bien, quand tu regardes, oui, ta soeur qui n'arrive pas à enfanter,
qui n'arrive pas, oui, à retrouver la guérison. Quand tu regardes très bien, tu te rends compte en réalité que il y a quelque chose qui cloche. Il y a quelque chose qui tourne pas rond. Mais bon, pour toi, un jour, ça va aller. Un jour, espérons seulement, prions. Oui, tu pries dans ton cœur. Oui, Dieu t'a donné le cœur, mais Dieu t'a donné aussi la bouche. Oui. Tout ce que vous lirez sur la terre sera lié au ciel. Tout ce que vous délirez sur la terre le sera aussi au ciel. Je vais te dire désormais que devant une situation qui semble être compliquée. Oui, le diable, il a raison de s'organiser comme il entend. Hein. Il fait ce que lui, il a à faire. Quand il finit de faire, il s'en va, c'est fini. Un point, un trait. Mais toi, en tant que chrétien, tu dois faire ce que tu as à faire. Un point, un trait. Je vais t'annoncer qu'en tant que chrétien, il faut que tu accèdes à cette dimension qui fera de toi un chrétien adulte. Un chrétien établi solidement, enraciné, renforcé dans la grâce de Dieu. Parce que Dieu attend de toi que tu te lèves. Il y a des situations qui durent dans ta vie parce que tu n'as pas encore décidé de te lever. Il y a des situations qui perdurent parce que tu n'as pas encore décidé que ça cesse. Et regarde bien autour de toi. Oui, laissez-moi vous dire, la dernière fois où j'intervenais ici, cette antenne, j'ai parlé de l'histoire de David qui était au fond. Il n'avait même pas l'âge, il n'était même pas guéri, préparé, entraîné, rien de tout ça. Mais il est arrivé au front, comme si on l'y avait bombardé. Il est allé pour faire une commission de la part de son papa. Et voici qu'il tombe sur une situation. Oui, étant convaincu qu'il est envoyé ici par Dieu. Mais voyez-vous, il y a quelque chose qui est important, frères et sœurs. Un homme éclairé de la révélation vaut mieux que 1000 hommes qui ne sont pas éclairés de la révélation. Oui, je suis, ça choque peut-être certaines personnes, mais c'est une vérité. Une vérité incontestable. Voici David qui arrive. Les gens sont en train de souffrir pendant 40 jours, des gens entraînés, mais qui n'ont pas la révélation. Je préfère avoir la révélation que d'être entraîné à des choses. Je préfère avoir la révélation divine en moi que d'être exercé à tout rompre. Non, je ne peux pas accepter cela. Oui, même le plus agile pouvait nous le dire les Écritures. La victoire n'appartient pas au plus agile. La course n'est pas remportée par le plus agile. Et la victoire n'appartient pas au plus solide, au plus combattant. Mais la victoire reviendra à celui avec qui Dieu réside. Je vais te dire que toi, tu n'es pas n'importe qui. Veux-tu prendre simplement conscience? Le jour où tu vas commencer à prendre conscience, ça va déranger l'ennemi. Si bien sûr tes prières commencent à monter, alors sache que l'ennemi ne va pas s'arrêter là. Il va t'attaquer au maximum. Si tu es attaqué, ce n'est pas le moment d'être découragé. Certaines personnes disent, moi je préfère, je ne vais pas provoquer les gens. Tu as provoqué qui? Est-ce que quand Jésus venait sur la terre, il venait provoquer quelqu'un? Il est venu faire ce qu'il avait à faire. Alors toi aussi accomplis, agis dans la même logique, agis dans la même dimension parce que l'autorité réside sur ta vie. Je vais te dire que tu es une personne de choix. Tu es une personne que Dieu a préparée. Veux-tu simplement entrer dans son intimité? Veux-tu prendre conscience de ton identité? Alors il te reviendra. C'est une chose que tu n'as jamais pu avoir. Et oui, frères et sœurs, oui, nous sommes soucieux, oui, de mariage, de travail. Mais rappelez-vous, il y avait un homme qu'on appelait Bartimée. Bartimée était aveugle. Il était assis au bord du chemin. Et un jour, pendant que Jésus passait, il a dit, qu'est-ce qu'il a dit? Il a dit, oui, Jésus, fils de David, aie pitié de moi. Mais pourtant, il était assis là pour faire quoi? Il était assis justement pour recevoir des gens quelque chose. La main qui est toujours tendue vers les autres. Finalement, cette personne-là va développer un complexe d'infériorité. Et finalement, Bartimée était convaincu qu'il n'avait aucune identité. Il était un bon à rien parce qu'il était immobile. Il était là à ne rien faire. Il ne pouvait rien réaliser. Il ne pouvait pas avoir de projet, justement. Son projet était dans la poche des autres. Si quelqu'un a donné, alors son projet peut avancer. Si personne n'a donné, il est bloqué. Et donc, quand il a vu Jésus, frères et sœurs, Jésus va lui redonner son identité. Jésus va lui donner sa dignité. Il pourrait demander simplement à Jésus, le sachant, un grand homme de Dieu, pouvant faire des miracles, le fils de Dieu lui-même. Et donc, il pourrait dire à Jésus, donne-moi 2 millions, donne-moi 10 millions, comme ça, même m'asseoir à la maison. Je fais un petit commerce et je me gère avec ça. Je n'ai plus besoin de sortir. Mais qu'est-ce qu'il va dire? Oui, que je retrouve la vue. Parce que si j'ai retrouvé la vue, ma dignité est restaurée. Je suis au même niveau que les autres. Frères et sœurs, allons-y comprendre quelque chose. Allons-y comprendre que l'autorité de Dieu, elle réside en nous. Elle réside en nous. Je rectifie, Bartimée était plutôt paralytique. Aveugle de naissance. Il avait de naissance, il avait le paralytique. Mais je voudrais... Il a sauté d'un bond. Il est allé vers Jésus. Il dit,
que je vois, c'est ça, que je vois. Et il a retrouvé la vue. La dignité de l'homme ne réside pas dans le travail que tu auras. Vous allez voir, il y a des gens qui travaillent, qui ont des situations assez bien placées. Mais la nuit, ils sont obligés de pleurer, qui gémissent, qui attendent la consolation divine. La solution ne se trouve pas dans ton travail. La solution ne réside pas dans ce que tu peux avoir comme faveur. Voilà pourquoi, quand vous entendez quelqu'un dire « Tu sais qui je suis ?», c'est la preuve en réalité qu'il y a une crise d'identité à son niveau. C'est la preuve en réalité qu'il n'est pas sûr de lui. Parce que la Bible dit en sagesse que Dieu ne rentre pas en contestation avec quelqu'un parce que personne ne peut lui résister. C'est clair. Même si tu l'ignores, il est quand même puissant, tu ne peux pas lui résister. Je vais te dire que jadis, Pierre et Jean se déplaçaient. Lorsqu'ils sont arrivés à l'entrée du temple, ils ont vu un paralysé. Il a demandé l'aumône, mais eux, ils savaient qu'il avait besoin de plus que l'aumône. Il avait besoin de sa dignité. Il voulait se retrouver. Il voulait aussi être au milieu de ses frères, se réjouir comme eux tous. Mais il n'avait pas l'occasion. Aujourd'hui, je vais te dire que cette révélation que tu reçois te donne l'occasion de t'épanouir. Il n'y a pas des hommes qui sont préparés pour être là, pour prier pour les autres. Non, nous avons tous reçu le pouvoir. Quand Jésus dit, vous avez reçu le pouvoir de marcher sur les serpents, les scorpions, sur toute la puissance de l'ennemi, rien ne pourra vous nuire. Il ne dit pas, il y a des gens parmi vous qui, eux, peuvent marcher sur les serpents. Mais vous autres là, attendez. Jésus n'a pas dit ça. Il dit, celui qui croit, tout lui devient possible. Alors, je voudrais simplement t'inviter à redécouvrir ton identité. Ce dont tu as besoin, ce n'est vraiment pas un travail, vraiment. Tu as besoin de retrouver ton identité, ce que tu es. Et cette valeur-là, tu l'as grâce à Dieu. Je voudrais te dire ce matin que le Seigneur que tu invoques chaque nuit, chaque jour, est là à tes côtés. Il désire réaliser quelque chose avec toi. Je veux t'emmener à comprendre une chose simplement, que toi aussi tu as autorité pour influencer certains événements de ta vie. Toi aussi tu as autorité pour influencer certains événements de ta famille. Tu as autorité pour dire c'est assez et cela va s'arrêter. Alors, tu m'entends ce matin, mon frère. Tu m'entends toi aussi, ma sœur. L'occasion t'est donnée. Saisis cette révélation-là. Je ne te demande même pas de te mettre à prier, à hurler. Je te demande simplement de croire au fond de ton cœur que cela est possible pour toi. Vous savez, quand Dieu dit « Tu seras fait selon ta foi », ce en quoi tu crois véritablement, c'est ce qui va t'arriver. Ça veut dire aussi que si tu crois que tu vas être restauré, tu seras restauré. Mais si tu dis que tu ne peux pas être restauré, tu ne seras jamais restauré. Ça ne dépend pas de Dieu, ça dépend de toi. Alors prends conscience de ta responsabilité. L'identité nous emmène à la responsabilité. Et la responsabilité nous emmène à l'autorité. Et l'autorité nous emmène à pouvoir opérer dans la dimension surnaturelle. Nous devenons donc des collaborateurs à l'œuvre de Dieu. Je voudrais qu'aujourd'hui, tu sois toi aussi un collaborateur à l'œuvre de Dieu. La Bible peut le dire, non, je ne mourrai point, mais je vivrai pour proclamer les merveilles de Dieu. Là où tu es, toi qui m'écoutes, le moment est favorable. Que Dieu te bénisse.

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0: Pour votre salut, il est 3 heures.
2: Bien-aimés frères, bien-aimés sœurs, c'est encore un privilège pour nous de nous retrouver et de pouvoir partager la parole avec vous. C'est un moment extraordinaire. Après le Kairos que nous avons vécu ensemble, le Kairos, pour ceux qui ne le savent pas, qui veut dire temps favorable en grec, le Kairos qui se déroule chaque 3 mois pour respecter les différents temps liturgiques de l'Église. Nous allons donc continuer rapidement en prenant notre même verset, le verset que je vous ai donné dimanche passé, Matthieu chapitre 2, pendant que mes sœurs s'asseyent au niveau du cœur. Je voudrais être accompagné par l'organiste et le trompettiste. Voilà, merci encore à vous tous. Alors, vous tous qui nous suivez, nous vous remercions pour votre sympathie, pour votre empathie, pour votre présence, pour vos prières, pour tout ce que vous faites pour l'avancée de l'œuvre de Dieu. Merci de nous porter en prière. Merci de nous aider à servir le Seigneur comme le Seigneur le souhaite. Dans cette dynamique, je vous invite à aller dans le Nouveau Testament, Matthieu, chapitre 2, le verset 19, le verset 20. On va casser la cadence et puis on va tirer. Matthieu, chapitre 2, le verset 19, le verset 20. Quand Hérode fut mort, voici un ange du Seigneur apparut en songe à Joseph, en Égypte. Il dit, lève-toi, prends le petit enfant et sa mère, et va dans le pays d'Israël, car ceux qui en voulaient à la vue du petit enfant sont morts. Voici un verset qui nous explique très clairement que la vie de tout être humain, la vie de tout être humain, la vie de tout enfant, la vie de toute personne est en danger quand cette personne a une grâce, a une étoile, quand cette personne a quelque chose de particulier, quand cette personne a quelque chose de fondamental. Et laissez-moi vous dire que chacun de nous a quelque chose de fondamental, c'est la vérité. Chacun de nous a une étoile, c'est la vérité. Il n'y a pas certains qui ont une étoile plus que d'autres, non. Tout le monde a la même grâce, tout le monde a le même appel, puisque nous sommes tous enfants de Dieu et nous sommes élus à la même dignité d'enfants de Dieu. Voici, je vous explique rapidement le contexte, voici Jésus qui naît. Et pendant que Jésus naît, Hérode est informé de la naissance de Jésus. À travers cette exhortation, le temps que nous allons passer ensemble, mon objectif sera de vous aider à faire attention à ce qui est tramé dans l'ombre contre une destinée, contre une vie, contre un appel, contre une prophétie, contre un verset, contre une vie. Comment détecter ces esprits-là? Nous allons demander au Seigneur de nous libérer de toutes ces formes d'obstacles, de nous libérer de toutes ces formes d'opposition, de toutes ces formes d'adversité, toutes ces formes de marques sataniques qui sont dirigées et orientées contre nos vies. Vous allez voir que dans Matthieu chapitre 2, le verset 19 à 20, il est écrit « Quand Hérode fut mort, voici un ange du Seigneur apparut en songe à Joseph. » En Égypte, il dit, lève-toi, prends le petit enfant et sa mère et va dans le pays d'Israël, car ceux qui en voulaient à la vue du petit sont morts. Bien-aimés frères, bien-aimés sœurs, Hérode a vu que Jésus allait régner. Hérode a vu que Jésus avait un avenir glorieux. Hérode a vu que Jésus avait un avenir extraordinaire. Mais en tant que roi, puisqu'il régnait sur un peuple, sur une nation, il s'est senti immédiatement en danger. Et il a commencé à tout mettre en place pour tuer le petit enfant. Les rois mages ont vu l'étoile de Jésus parce qu'il est né. Hérode était ainsi confus de savoir que son règne était menacé. Alors que le règne de Jésus n'a rien à voir avec le règne des hommes. Et comme c'est la loi, les principes et les coutumes, les mages ont naturellement vu le roi Hérode pour lui dire que l'étoile qu'ils ont vue, ils ont vu l'étoile et qu'ils sont en train de porter les cadeaux pour aller donner à l'enfant par rapport à l'étoile qu'ils ont vue. Ils pensaient bien faire. Comme certains d'entre vous, vous avez des nouvelles, vous avez des informations, vous avez des sujets de prière, vous avez des secrets qu'on confie autour de nous, mais vous ne savez pas toujours à qui est-ce que vous parlez. Ils pensaient bien faire. Et comme cela, c'était de la ils pensaient bien faire, c'était vraiment avec naïveté. Mais ils ont fait avec pureté de cœur, sans arrière-pensée. C'est la même chose. Je prends cette image pour t'expliquer une réalité. Je prends une image pour t'expliquer cette réalité. Bien-aimés frères, bien-aimés sœurs, c'est comme ça que ton avenir peut être attaqué. Même par tes proches. Mon objectif, ce n'est pas de développer en toi quelque chose de négatif, mais c'est d'aiguiser ton sens de discernement pour que tu ne sois pas naïf, pour que dans cette nouvelle conversion, dans les engagements que tu prends à suivre Jésus, que tu sois prompt, que tu sois apte et que tu sois comme une colombe, que tu sois sage pour réussir la mission que le Seigneur t'a donnée. Alors, bien-aimés frères, ne jouez pas avec le monde spirituel, qu'on soit baptisé ou pas. Là où il y a une étoile, là où il y a une destinée, là où il y a un appel de Dieu, là où il y a un enfant de Dieu, il y a obligatoirement des esprits tapis dans l'ombre que je pourrais appeler des esprits de rétrogradation ou des esprits qui abattent les étoiles ou des esprits qui tuent des destinées ou des esprits qui empêchent des choses à se réaliser. Jésus était en danger sans le savoir. C'est comme cela que les esprits passent par des personnes, puisqu'il leur faut un corps, passe par des personnes pour nous faire ombrage, pour s'en prendre à nos vies. Donc dans notre pauvre enfance, nous avons été attaqués, mélangés par un certain nombre de choses, parce que nous ne savions pas réellement à quoi est-ce que nous sommes appelés. Mais au fur et à mesure que nous avons la catéchèse et que nous grandissons, que nous grandissons, que nous grandissons, que nous grandissons, nous nous rendons compte que bien des fois, le Seigneur nous a vraiment protégés. Sa grâce nous a naturellement protégés. Mais comme un enfant qui est à la maternelle, comme un enfant qui est au cycle CP1, CP2, primaire, avant d'aller au collège, à un certain niveau, à un certain moment, on demande la participation de l'enfant. Quand il est à la maternelle, quand il est au primaire, on l'accompagne à l'école. Mais à un certain niveau, on commence à le laisser aller seul. On commence à le laisser prendre ses responsabilités. C'est dans ce sens que je suis en train de donner cette exhortation. Pour que tu comprennes qu'est-ce qui est autour de toi et que tu te prennes en charge. C'est ça la foi. La foi, c'est compter sur Dieu, c'est se fier à Dieu, mais en même temps, de se lever dans cette confiance que nous avons déposée dans les mains du Seigneur. Cette année, après avoir écouté cette formation, cet enseignement, je sais que les choses vont changer dans ta vie au nom de Jésus. Je sais que toutes ces personnes, quand je vais parler de personnes pendant tous ces enseignements, il faut entendre de l'esprit. Tous ces esprits qui savent que tu es en train d'entendre ce message se sentent déjà menacés parce qu'il est question de ta vie. Amen. Amen. Hérode vous rappelle qui ? Pharaon. Je vais vous dire que les esprits méchants, les esprits mauvais ont le même mandat, seulement qu'ils changent de nom. C'est-à-dire, c'est d'éteindre les étoiles, c'est de tuer des vies, c'est de déstabiliser. La Bible va nous dire, dans Jean chapitre 10, le verset 10, où Jésus nous dit, « Je suis le bon berger, je suis venu pour donner la vie et donner la vie en surabondance. » Mais le diable, est-ce que vous pourrez retrouver ça pour lire? Ça va vous édifier. Ça va vous édifier, ça va vous faire du bien. Mais le diable, il vient pour voler, pour tuer, pour égorger et pour faire perdre, pour faire périr. Alors ce soir, il faut que tu prennes conscience que tu dois te lever dans la prière. Les mages sont des hauts gradés, des hauts scientifiques. Mais dans le sens spirituel, mais pas dans le sens positif. Amen. Comprenez que dès que l'étoile de l'enfant a commencé à briller, dès que la grâce du Seigneur a commencé à se faire sentir, dès que la promesse de Siméon s'est réalisée, la prophétie de Siméon s'est réalisée, et que l'enfant était là, le monde des ténèbres a commencé à se mettre en mouvement. C'est de cette même façon. Il ne faut pas que tu sois naïf dans le monde spirituel. Ton travail est menacé. Ton mariage, ton élévation, ta santé, ta stabilité et ton sens même de discernement. Bien-aimés frères, bien-aimés sœurs, le monde spirituel est en marche et nous devons être éveillés. C'est ce qui explique tout ce qui se passe autour de toi, des palabres autour de toi, des injustices autour de toi, des calomnies, des diffamations et autres. Mais il y aura toujours, comme les rois mages, des mages pour informer le monde spirituel de ce que tu es en train de te lever, de ce que tu as décidé que 2024 soit une bonne année pour toi. C'est un phénomène naturel. Vous allez voir dans les villages, nos grand-mères, si vous côtoyez un peu vos grand-mères, vos mamans, vos oncles, ils vous diront que tous les enfants n'ont pas la même étoile. Ils diront ça dans ce terme-là. Que l'enfant, quand il est né, on a su qu'il allait réussir. Mais tel autre, quand il est né, il ne brillait pas, il était sombre, il y avait quelque chose de bizarre. Mais celui-là, quand il est né, on sentait qu'il y avait quelque chose de particulier. C'est cet état d'esprit que j'appelle l'étoile. C'est cet état de fait que je traduis par le mot étoile. Alors, dans le sens d'une bonne catéchèse, je vais prendre beaucoup de synonymes pour que chacun, selon sa culture, se retrouve dans le message que je veux faire passer. C'est à toi de prendre tes dispositions pour ne plus te faire avoir. Regardez dans Exode chapitre 1, le verset 15 au verset 20. Le roi d'Égypte parla aussi aux sages-femmes. Écoutez bien, ce verset va vous faire du bien. Je ne sais pas où tu es, je ne sais pas comment tu me suis, je ne sais pas le pays à partir duquel tu me suis, mais je voudrais que tu notes ce verset. Exode chapitre 1er, le verset 15 au verset 22. Les enfants sont menacés. Que tes enfants croient en Dieu ou pas, ils sont menacés. Je le dis et je le répète. L'objectif de ma formation, de mon enseignement, n'est pas de mettre en vous le flou, n'est pas de déposer en vous un quelconque flou, non. N'est pas de faire les éloges du diable, non. L'enseignement, c'est d'éclairer le peuple de Dieu pour que le discernement soit plus clair et plus précis, pour que nous puissions gagner tous nos combats spirituels. Jésus a gagné ses combats parce qu'il s'est retiré, il a prié. Les apôtres ont gagné leur combat parce qu'ils ont prié, ils ont jeûné et ils ont eu le sens du discernement. Paul a gagné ses combats parce qu'il a discerné les esprits des pitons, des bons esprits, des esprits saints. Il nous faut le discernement. Sans le discernement, on ne peut pas vivre et aller pleinement dans la vie de l'esprit. Exode chapitre 1, le verset 15, le verset 22. Quelque chose d'important se passe. Le roi d'Égypte parla aussi aux sages-femmes des Hébreux, dont l'une se nommait Séphora et l'autre Pua. Il leur dit, quand vous accoucherez les femmes des Hébreux et que vous les verrez en double siège, si c'est un fils, faites-le mourir. Si c'est une fille, elle peut vivre. Mais les sages-femmes craignirent Dieu. Écoutez, verset 17. Mais les sages-femmes craignirent Dieu et ne firent pas comme leur avait dit le roi d'Égypte. Encore la responsabilité. Elles laissaient vivre les garçons. Le roi d'Égypte fit appeler les sages-femmes et leur dit, pourquoi avez-vous agi ainsi et avez laissé vivre les garçons? Les sages-femmes répondirent à Pharaon, c'est que les femmes des Hébreux ne ressemblent pas aux Égyptiennes. Ah, c'est que les femmes des baptisés, les femmes des confirmés, les femmes des consacrés, les femmes qui ont l'Esprit Saint sont différentes des femmes de l'Égypte. Tu portes quelque chose dont tu n'as pas l'idée. Tu portes en toi un esprit que tu ne mesures pas. Et c'est l'un des objectifs du sacerdoce royal, de valoriser la grâce baptismale, d'encourager la grâce baptismale. Il faut comprendre ce que c'est la grâce baptismale dans la vie d'un homme, dans la vie d'un chrétien. Et les femmes vont dire, c'est que les femmes des Hébreux ne ressemblent pas aux Égyptiennes. Elles sont vigoureuses. Elles accouchent avant l'arrivée de la sage-femme. Ah, cette année, Dieu va faire vite avant toi. Cette année, Dieu va te dévancer dans un certain nombre de choses. Là où tu penses que Dieu va te bénir en décembre, déjà en novembre, la bénédiction est là. Voici des choses qu'il faut saisir. Amen. Le verset veut nous dire, « Et Dieu fit du bien aux sages femmes, parce qu'elles ont travaillé, elles ont été responsables, elles ont pris leurs responsabilités, elles ne se sont pas attaquées aux enfants qui portent Dieu, aux enfants qui portent l'Esprit de Dieu. » La Bible dit dans le verset 20 que Dieu a fait du bien aux sages femmes. Et le peuple devint nombreux et extrêmement fort. Le verset 21 nous dit, « Parce que les sages femmes avaient craint Dieu, Dieu fit prospérer leur maison. » Ah! Donc la prospérité vient de la crainte de Dieu. La prospérité, ce n'est pas chercher l'argent. Mais la base de la prospérité vient de la crainte de Dieu. L'amour de Dieu. Faire les choses comme Dieu le souhaite. Renoncer à soi-même, mais aligner son programme sur le plan de Dieu. Revenir à l'essentiel. Ne pas être envieux. Ne pas être dans la convoitise. Ne pas être dans le monde comme les autres, mais savoir faire ce que le Seigneur attend de nous. Amen. Dieu fit prospérer les maisons. Alors Pharaon donna cet ordre à tout le peuple. Vous jetterez dans le fleuve tout fils qui naîtra et vous laisserez vivre rien que les filles. Amen. Je veux que tu comprennes que le but de l'ennemi, c'est de t'anéantir totalement. Quand tu finis d'entendre ce genre d'enseignement, tu vas faire chômer les marabouts. Tu vas faire chômer les... Mais oui, les féticheurs. Puisque la Bible dit, vous comprenez la vérité et la vérité vous rendra libre. Au fur et à mesure que tu comprends, c'est les liens qui se cassent. Au fur et à mesure que tu entends, c'est les liens qui se brisent. Les chaînes sont cassées. Donc, il n'a plus besoin d'aller consulter un marabout, un occultiste ou un féticheur. Cette année, en tant qu'enfant de Dieu, engageons-nous à mettre au chômage tous les sorciers, tous les féticheurs, tous les marabouts et tous les féticheurs au nom de Jésus. Mettons-les au chômage. Dieu ne le revaudra. Amen. Amen. Je ne sais pas si vous comprenez ce message. Pharaon, c'est Hérode. C'est la même chose. Non, à la place de Pharaon, Hérode, mettez un esprit. Je ne sais pas de quelle région tu es. Mais c'est ça les mondianites. Aman. Aman qui voulait détruire Mardoché. Ça vous dit quelque chose, Aman? Avec la reine? La reine Esther. Ce genre d'esprit, on les traite avec des prières d'autorité. Ce que nous allons faire tout à l'heure. Matthieu chapitre 11, verset 12 nous dit, « Depuis Jean-Baptiste jusqu'à nos jours, le royaume des cieux est forcé et c'est les violents qui s'en emparent. » En d'autres termes, le royaume des cieux appartient à ceux qui savent se battre, à ceux qui prennent en main leur destinée, à ceux qui se prennent au sérieux, à ceux qui prennent leur grâce baptismale au sérieux, ceux qui respectent leur engagement baptismal, ceux qui savent ce que c'est que le baptême. La vie dépend de l'importance de ta façon de comprendre le baptême. Si tu comprends ce que c'est que le baptême, amen, tu vas vivre comme un roi. Amen. Alléluia. Tu dois décider de prier et de t'en sortir au nom de Jésus-Christ de Nazareth. Ce soir, pas moi, mais toi qui m'entends, qui m'écoutes, tu dois décider, toi, de mettre fin à toutes les souffrances de ta vie. Amen. Il y a des souffrances qui viennent de Dieu, que Dieu permet. Je ne parle pas de ces souffrances. Je ne parle pas de ces épreuves qui ont pour but d'aguerrir, de t'aguerrir, de fortifier, de t'aider à développer la statue de Christ en toi. Mais je parle de toutes les souffrances qui te sont imposées, qui ne viennent pas de Dieu. Amen. Ce soir, il faut que tout soit réglé au nom. Dis avec moi, il faut que tout soit réglé ce soir au nom de Jésus. Amen. Jean 10:10. Le voleur ne vient que pour voler, pour égorger, pour tuer. Mais Jésus vient pour donner la vie en abondance. Le diable, c'est le pharaon. Aman, c'est le sorcier. Ne joue pas avec ta vie. Leur programme est clair. C'est de gâcher notre vie. Sans raison valable. C'est pourquoi tout Hérode, tout Pharaon, tout Marabout, tout sorcier, on doit les déloger de nos maisons ce soir au nom de Jésus. Ces esprits se traitent farouchement à l'image de leurs actions. C'est hôtel contre hôtel. C'est parole contre parole. C'est feu contre le feu. Regardez Jésus devant le tombeau de Lazare. Le grand Jésus, le maître, le suprême, la suprême autorité. Jésus devant le tombeau de Lazare. Lazare est mort 3 jours. Il sent déjà. Jean chapitre 11, verset 40. Jésus dit pas, Lazare, s'il te plaît, est-ce que tu peux sortir? C'est moi le maître. Non. Jésus, il prend un air sérieux. Lazare, sors! Avec autorité. Il y a des démons que le maître chasse. Avec quoi? Autorité. Et la Bible dit, il prêche avec, il enseigne avec autorité. Bien de mes frères et mes sœurs, leurs intentions, leurs programmes, leurs projets n'ont jamais changé. Ils sont décidés à nous nuire, à nous détruire. Ils changent de stratégie. Sinon, ils sont foncièrement méchants. Mon objectif, c'est de provoquer en toi une sainte colère. De sorte qu'après cette prière-là, tu prennes ta vie au sérieux, tu prennes tes temps de jeûne au sérieux et que tu comprennes que tu dois mettre fin au règne de Satan dans ta vie. Quand ton ennemi se calme, ce n'est pas pour changer.

Moi, je crois à la grâce de Dieu sur chacune de vos vies. Moi, je crois à la paix de Dieu sur chacune de vos vies. Moi, je crois que tu n'es pas né au hasard et qu'il y a quelque chose de fondamental que Dieu veut faire avec toi. Je te donne des arguments pour que tu comprennes que tu n'es pas venu accompagner quelqu'un. Ta vie est spéciale. Ta vie est précieuse. Si Dieu t'a permis d'être en vie aujourd'hui, c'est parce que tu as vécu beaucoup de combats où il t'a défendu. Il a été avec toi. Mais il est temps. Comme tu vas au collège, tu vas à l'université, spirituellement, tu as fini primaire, tu as fini l'autre là, en bas là, comment on appelle ça? Maternelle. Il faut que tu te prennes en charge. Je suis désolé pour le thème de ma voix. Quelle que soit la grippe, je vais te prêcher la parole avec tout mon cœur ce soir. Alléluia. Amen. Juge chapitre 6, verset 3 à 6. Est-ce que vous pouvez lire avec moi? Je vais vous faire du bien ce soir. Je vais vous faire du bien. Vous comprenez la parole. La parole, vous entendrez la parole. Vous comprenez la parole. La parole change. Jésus a sa parole. Jésus agit dans sa parole. Juge chapitre 6, le verset 3 à 6. Quand Israël avait sémé, à la place d'Israël, mets ton nom, mets le nom de ta famille. Quand Israël, écris ton nom, toi qui nous suis à partir des réseaux sociaux, écris ton nom s'il te plaît. Écris ton pays, écris ta nation, écris ton village. Quand Israël avait sémé, à la place d'Israël, mets ton nom. Quand Israël avait sémé, Madian montait avec Amalek et les fils d'Orient. Et il marchait contre lui. Est-ce que vous comprenez? Tant que vous êtes en mouvement pour Dieu, les gens s'associent facilement pour votre destinée. Amen. Et il marchait contre lui. Il campait en face de lui. Il détruisait la production du pays jusqu'à vers Gaza. Et ne laissait en Israël ni vivre, ni brebis, ni bœuf, ni âne. Tiens, on peut être méchant comme ça. Car ils montaient avec leurs troupeaux et leurs tentes. Ils arrivaient comme une multitude de sauterelles. Ils étaient innombrables, eux et leurs chameaux. Ils venaient dans le pays pour les ravager. Israël fut très malheureux à cause de Madian. Et les enfants d'Israël criaient à l'Éternel. Aujourd'hui, la prière que nous faisons, c'est de crier à Dieu. Les enfants d'Israël criaient à Dieu. Seigneur, je ne comprends pas pourquoi je n'arrive pas à faire mon rosaire. Seigneur, je ne comprends pas pourquoi ma vie de prière a pris un coup. Seigneur, je ne comprends pas comment j'ai été envoûté. Seigneur, je ne comprends pas pourquoi ça ne réussit pas. Seigneur, je ne comprends pas pourquoi je ne m'en sors pas. Aujourd'hui, tu auras la révélation de cette parole. Selon le verset que nous venons de lire, la Bible dit, quand vous sémez, quelqu'un vient détruire. Quand vous sémez, un esprit vient détruire. Que cela ne vous échappe pas. Que dans le Nouveau Testament, dans la parabole, c'est ça, dans la parabole au semeur. La Bible dit que Dieu a planté et puis la nuit, l'homme fort est venu enlever. Voilà, c'est ça qu'ils sont en train de traduire. Nous ne sommes pas seulement dans l'Ancien Testament, mais ce que nous disons aussi est expliqué dans le Nouveau Testament sous la base de, sous la forme de livrets. Voilà. Amen. Ces démons-là, ils savent comment on agit. Et aujourd'hui, en tant que baptisés, prêtres, prophètes et rois, nous avons le devoir d'informer nos frères et nos sœurs pour que nos frères et nos sœurs prennent le combat spirituel au sérieux. Ce n'est pas seulement pendant le temps de carême, on fait quelques enseignements, on range un peu sa vie, on se prend un peu au sérieux et puis après on revient à la case départ. Non, il te faut être debout pour avancer, pas debout pour reculer. Ces esprits, ils ravagent tout sur le passage. Comment tu vas les reconnaître? Voici quelques éléments pour les reconnaître et nous allons prier. Dès que la semence commence à pousser, en même temps ils attaquent. Écoutez bien, ils ne font rien avec les fainéants. Donc si tu sens que tu es attaqué, c'est parce que dans le spirituel, tu n'es pas fainéant. Ils savent que tu as quelque chose. Sinon, comment expliquer cet acharnement sur ta vie? Dès qu'une bénédiction se déclenche, ils sont activés. La Bible dit qu'ils opèrent comme des sauterelles. Ils sont nombreux. Un problème commence ici. La voiture est gâtée.

Tu arrives à la maison. On dit le compteur est gâté. Tu arrives au travail. Il y a un baka qui va te cogner. Tu comprends rien. Le ventilateur est gâté. La télévision, tu as acheté. La télévision, tout le monde achète. Ça fait 10 ans pour toi quand tu achètes. Ça ne fait pas un mois. Mais qu'est-ce qui se passe dans ma maison? Tous les garagistes connaissent ta voiture. Rien ne reste longtemps dans ta main. Ne jouez pas avec ça. Il y a un moment où tous les jours, j'envoyais ma voiture au garage. J'envoie ma voiture au garage. Et un jour, je faisais mon rosaire et puis le Seigneur me dit, c'est parce que tu as l'argent, tu envoies voiture au garage. Sinon, tu peux arrêter à faire le garage. Je me suis levé en plein 3 heures du matin. Je suis venu poser les mains aux voitures. Il dit, je ne veux plus. Toi et garage, notre affaire est terminée. Je suis sûr que mes voisins, peut-être qui ont des caméras, qui m'ont vu, ont dit, le monsieur me fait des prières bizarres. À 3 heures du matin, qu'est-ce qu'il fait sur les voitures? Moi, j'avais mon problème. Ça prenait tout mon argent. Le problème est réglé. Le problème est réglé. Très vite. Mais ça là, si je ne l'avais pas expérimenté, comment je peux l'enseigner à des personnes? Bien mes frères, bien mes soeurs, ne minimisez pas les choses. Ne minimisez pas les choses. Comme le père curé aime le dire, le père Emmanuel, sorcier ne paye pas transport. Si ton travail, si ta voiture est ton instrument de travail, mais il va agir sur ta voiture. Si c'est trompette qui est sur ton élément de travail, il va agir sur ta voix. Mais ton élément de travail doit être sécurisé. Or, ton élément de travail, c'est ta propre vie. Si ta vie n'est pas sécurisée, comment tu vas atteindre les objectifs que Dieu t'a donnés? Et comment les reconnaître? Allons vite. Il s'attaque à tous vos biens matériels. Tout ce qui peut vous aider à avancer et à percer. Vos parents, vos bienfaiteurs. Amen. Vos bienfaiteurs. Quelqu'un te fait du bien. Tu t'attends à lui, il disparaît. Tu n'as même pas demandé de l'aide. Quelqu'un vient. Il dit, mais toi, tu as quoi? Toi, tu as quel niveau? Toi, tu as quel diplôme? Ah, mais donne-moi ton dossier, je t'arrange là tout de suite. Tu revois la personne en un mois d'absence, faire comme si elle ne te connaît pas du tout. Mais il ne faut pas dormir. Il faut se lever dans la prière. Tous vos bienfaiteurs, vos bailleurs de fonds. Amen. Tu prends crédit à la banque. Tu ne sais même pas à quoi c'est le crédit que tu as pris. Tout est fini. Mais tu penses que c'est quoi? Je veux dire de façon intellectuelle, on peut dire que c'est la mauvaise gestion. Mais derrière ça, il y a un esprit. Les chrétiens doivent se réveiller. Chaque année, tu vas prendre crédit pour faire tes choses. Ça n'aboutit pas. Donc, tu es jusqu'à ta mort, tu ne fais que rembourser. Ne fais que rembourser. Mais c'est un esprit. Mais si tu ne l'aides pas dans la prière, comment ces esprits qui attaquent tes finances, qui attaquent ta vie, vont disparaître? Aujourd'hui, je t'annonce une bonne nouvelle. Tout sera réglé au nom de Jésus-Christ de Nazareth. Amen. Amen. Mais pourquoi ces esprits arrivent à nous atteindre? Parce que notre vie n'est pas consacrée à Dieu. Regardez ce dernier verset que je vous donne. Amos chapitre 4, verset 9. Je vous ai frappé par la rouille et la nielle. Vos nombreux jardins, vos vignes, vos figuiers et vos oliviers ont été dévorés par les sauterelles. Malgré cela, vous n'êtes pas revenus à moi. Quelquefois, Dieu peut permettre ça. Pourquoi? Parce que nous sommes éloignés de lui. Nous sommes dans le camp ennemi. Nous sommes livrés à nous. C'est pourquoi dans le Magnificat, il est écrit, afin que délivrés de la main de nos ennemis, nous le servions dans la justice et la sainteté. Afin que délivrés de la main de nos ennemis, nous le servions dans la justice et la sainteté. Dieu nous délivre et puis on ne le sait pas. Dieu nous donne travail. Il ne voit pas à quoi sert le travail. Dieu nous donne la vie. Il ne sait pas à quoi sert la vie. Dieu nous donne des talents. Il ne sait pas à quoi servent les talents. Vous connaissez les paraboles des talents. Dieu a donné 10 à lui-là, 15 à lui-là, 50 à lui-là. Et puis il est revenu, il dit, bon, toi je te donne 10, tu en as eu combien? Toi tu en as eu combien? Toi tu en as eu combien? Il y a un qui a dit, moi je savais que tu es méchant même, tu es mauvais même. Je savais que tu allais venir réclamer. C'est pour ça que j'ai gardé. Dieu, c'est un esprit. Lisez bien la parole. Dieu dit, si tu savais que j'étais un Dieu méchant, mais tu aurais pu garder ça au moins à la banque
pour que ça produise des intérêts. Donc Dieu sait que ce qu'il t'a donné là, il y a forcément des intérêts à produire. Et Dieu dit, ceux à qui on donne beaucoup, on réclamera beaucoup. Et ceux à qui, donnez-moi la suite, ceux qui n'ont rien, même le peu là, on va aller arracher le peu là. Donc c'est une mauvaise mentalité de penser que moi je suis pauvre, moi je ne m'en sors pas, vraiment Dieu ne m'a pas béni. Non, non, non, non, non. Qu'est-ce que tu fais du bien que Dieu te donne? Des talents que Dieu te donne. On n'a pas besoin d'être milliardaire pour savoir qu'on a des talents. Tout part du cœur. Qu'est-ce qui est dans mon cœur quand je vois mon frère? Mon frère joue le piano, le clavier, les gens l'apprécient. Quel est le sentiment qui se dégage mon cœur quand on l'apprécie? La jalousie. L'envie. La convoitise. La sorcellerie. C'est du cœur que tout part. C'est du cœur que tout part. Faites attention à votre cœur. C'est du cœur que tout part. Faites attention à votre cœur. Vous voulez avoir un grand ministère? Le ministère naît dans le cœur. Vous voulez avoir une grande prospérité? La prospérité vient du cœur. Vous voulez avoir une sécurité? La sécurité vient du cœur. Vous voulez mourir? Mourir vient du cœur. Vous voulez être pauvre? Ça vient du cœur. C'est pourquoi Dieu vient et il parle à Gédéon. Il dit Gédéon. Gédéon qui est gardien de boulangerie de Ita Farine là. Dieu l'appelle vaillant héros. Il est surpris. Dieu change mentalement sa tête. Dieu change psychologiquement sa tête. Dieu lui donne prophétie. Je ne te vois pas comme les autres te voient. Vaillant héros, vaillant héros, vaillant héros. Ça réveille quelque chose en Jérémie, en Gédéon. Ce que tu es en train d'entendre est en train de réveiller quelque chose en toi. Et tu atteindras tes objectifs au nom de Jésus. Sur la base du verset que nous venons de lire, Amos chapitre 4, verset 9, on voit que les esprits s'attaquent et détruisent tout ce qui vous permet de croître et d'avancer. Ils sont sans foi ni loi. Amen. Et j'ai fini par remarquer que la majorité des esprits, le but, c'est de honnir l'homme. L'esprit de mort, il ne te tue pas un coup. L'esprit de destruction, il ne te tue pas un coup. Il prend le temps. Il va te dépouiller. Tu vas à la retraite de façon misérable. Tu as toutes sortes de maladies. Ta petite pension, tu vas faire rang pour aller prendre. Même dans pension, tu as payé cercueil. Tu as payé cotisation de temps. Tu ne te retrouves même pas. Tu as la tension. Tu as AVC. Il va te dépouiller, dépouiller, dépouiller, dépouiller, dépouiller. L'objectif, c'est que tu sois misérable. Que tu ne sois pas comme Dieu te voit. C'est pourquoi je vous fais la description de ces esprits. Quand tes enfants te voient, ils ont envie de pleurer. C'est ça, les esprits. Si vous voyez ce genre de description, ça veut dire que vous devez vous lever dans la prière. Ils vous plongent dans la galère, dans la déchéance. Amen. Ils vous mettent sous pression. Une forme de dépression, de dégradation. Amen. Ils ne quittent pas votre vie, ils ne quittent pas votre travail. Ils ne quittent pas vos familles, vos ministères. Jusqu'à ce qu'ils aient enlevé les dernières bénédictions. Amen. C'est pourquoi aujourd'hui, on va les convoquer au pied de la croix de Jésus-Christ Nazareth. Amen. Il faut que tu pries aujourd'hui, comme jamais tu n'as prié. Comme quelqu'un qui veut t'arracher ton dernier bien. Que tu sois en ligne ou en présentiel. Dieu veut te restaurer. Mais il faut que tu participes. Amen. Même si Dieu nous a bénis sans nous, Dieu nous a fait naître sans nous, Dieu nous a créés sans nous, il ne peut pas nous sauver sans nous. Amen. Voici le message que je vais partager avec vous. Amen. Il ne faut pas jouer avec. J'insiste. Je veux créer en toi une rage, une saine colère. De sorte que toute la semaine, tu puisses prendre des temps de jeûne. Que tu reprennes tes messes, que tu fasses tes chapelets, que tu fasses tes rosaires, que tu remettes de l'ordre dans ta vie, de l'ordre dans ta vie, de l'ordre dans ta vie, de l'ordre dans ta vie. Parce que si tu ne remets pas de l'ordre aussi dans ta vie, il ne peut pas partir. Une vie désorganisée, désordonnée, c'est des portes, c'est des fenêtres. Ces esprits, ils te volent. Amen.
on va les localiser et on va les traiter. Amen. Amen. Amen. Amen. Moi, quelquefois, je vois des images, mais les chrétiens ne savent pas discerner. J'ai vu un monsieur. Je vais vous donner des exemples. Ça va vous parler. J'ai vu une image, un monsieur qui avait son sac, un vieux monsieur qui allait prendre son petit cacao. Bien, il a pris son argent. On lui a donné son argent de cacao. Donc le vieux, les voleurs l'ont poursuivi jusqu'à ce qu'ils ont arraché son sac. Vous n'avez pas l'impression, quelquefois, est-ce que ça ne vous arrive pas, de savoir que dès que vous avez l'argent, tout le monde est informé. Mais c'est des esprits. Ne jouez pas à vos vies. J'ai vu sur les réseaux la dernière fois, il y a un monsieur, je ne sais pas, qui rentrait dans une banque ou bien qui sortait d'une banque. Les gens sont venus le braquer à vélo ou bien à moto, je ne sais pas, un truc comme ça. Mais c'est un esprit. Tout le monde rentre à un sac. Tout le monde rentre dans la banque. Mais pourquoi c'est toi seul qu'on a localisé? Qu'est-ce qui est sur toi qui attire les esprits? Il faut qu'après cette prière, tu rentres dans une autre dimension et que tu prennes ta vie au sérieux. Ma prière pour toi, c'est que tu te prennes en charge. Dieu aime l'homme qui est valorisé de façon sociale, qui est équilibré, qui est digne. Est-ce que la situation familiale, la situation sociale dans laquelle tu es, est d'une dignité d'enfant de Dieu? Voici ce que je souhaite pour toi. Qu'un réveil se fasse. Qu'un réveil se fasse. Tout le monde ne peut pas être milliardaire. Le but de la vie chrétienne, c'est la vie éternelle. Mais sur terre, de vivre au moins une vie digne d'enfant de Dieu. Pas une vie de misère, de crédit. On connaît tous tes enfants parce que tes parents, ils sont endettés. Dans toute la vie, tout le monde connaît tes parents. Quand tu peux dire, voici l'enfant de celui qui nous doit. Toi, tu dois relever le défi pour faire réussir tes parents au nom de Jésus. Ce message est pour toi. Et nous allons prier. La Bible nous dit dans Isaïe chapitre 1, le verset 5. Isaïe chapitre 1, le verset 5. À quoi bon vous frapper encore? Vous multipliez vos révoltes. La tête entière est malade et tout le cœur est souffrant. La tête entière est malade, tout le cœur est souffrant. Regardez la rentrée scolaire. Mais il y a des parents qui ont AVC. Quand l'enfant a fini d'avoir le bac, on a crié, wow, c'est bien. Mais première fourniture de l'enfant, c'est ordinateur. Au moins 350 000. Avant, on payait l'école au moins 50 000, 70 000, 70 000. Première fourniture, 350 000. Je vois dans mon ministère des gens qui sont bacheliers, qui sont assis, qui ont perdu 3 ans, 4 ans parce qu'ils n'avaient personne pour les aider. Et je dis merci à la mission sociale qui s'est occupée de ces personnes et qui, par la grâce de Dieu, ces personnes sont devenues quelqu'un dans cette nation. Si vous m'entendez, là où vous êtes, si vous pouvez aider des personnes à réussir, faites-le. Pour aider des jeunes à réussir, faites-le. Mais c'est un esprit. Amen. C'est pourquoi ce soir, on va faire une prière qui est adaptée à leur méthode. Alléluia. Amen. Amen. Que Dieu vous bénisse. Dieu nous donne l'assurance que nous sommes libérés pour libérer aussi les autres. Nous sommes libérés pour libérer les autres. C'est pourquoi la Bible nous dit dans Luc chapitre 10, verset 19. Voici, Luc chapitre 10, verset 19. Dites avec moi, vous qui êtes connectés, qu'est-ce qui est écrit? Apprenez à connaître la parole. Luc chapitre 10, verset 19. Voici, je vous donnerai le pouvoir. Non, voici. Si vous êtes bien, je vais vous donner le pouvoir. Non, voici. Jésus dit, voici, je vous ai donné le pouvoir de faire quoi? De marcher sur les serpents, les scorpions et toute la puissance de l'ennemi et rien ne pourra vous nuire. Pas je vous donnerai. Je vous ai donné. Tu as ça en toi, la grâce est déjà en toi. La faveur est là.
Amen. Amen. Amen. Et la Bible nous dit, dans Malachie chapitre 3, verset 11, « Pour vous, je menacerai ce qui dévore. » Amen. Dieu nous fait la promesse de menacer le dévoreur. Mais il faut que nous soyons ses enfants. Il faut que nous respections ce qu'il dit. Amen. Et Jésus dit, « Je suis avec vous jusqu'à la fin des temps. » C'est vrai ou c'est faux? Jésus dit, on va vivre des combats. Mais ne pas avoir peur, il est déjà avec nous. Ce soir, tu vas régler toutes ces choses dans ta vie au nom de Jésus. Tous ces esprits négatifs qui avaient pour but de faire échouer les choses dans ta vie, qui ont détruit tes émotions, qui ont détruit ta vie, ces tueurs, ces agresseurs, par la grâce de Dieu, je sais que tu as déjà la victoire. Amen. Amen. Si tu es d'accord avec moi, je veux que tu te lèves, que nous commençons à prier. Le cœur va nous donner un cantique à l'esprit. On va adorer le Saint-Esprit. Le Seigneur va mettre en nous des orientations. Nous allons travailler avec ces orientations. De là où tu es, la main de Dieu n'est pas courte pour agir. De là où tu es, la main de Dieu n'est pas courte pour agir. Ne te laisse pas distraire. Prie comme jamais tu n'as prié. Prie avec ton cœur. Prie avec ton âme. Prie avec ton esprit. Prie avec tout ton cœur, toute ton âme, tout ton esprit. Ensemble, élevons la voix. Disons merci au Seigneur pour cet enseignement que nous avons reçu, pour cette exhortation que nous avons reçue. Merci, mon Dieu. Je sais que tu es là.

0: soir, ce que nous allons faire cet après-midi, je vois clairement dans mon esprit la main de Dieu qui délivre son peuple. Mais nous allons l'adorer en esprit, en vérité. Pendant l'adoration, je t'invite à faire ce mouvement dans ton cœur. Un repenti sincère. Là où tu as permis à des esprits de perturber ta vie, de déranger ta vie. Le deuxième mouvement, c'est de choisir Jésus comme ton Seigneur et ton Sauveur. Troisième mouvement, c'est de dire à Dieu que tu comptes que sur lui seul. Que tu comptes sur lui seul. Est-ce qu'on peut prendre le cantique? Nous rentrons avec le sang de l'agneau. Nous rentrons dans le sein des saints. Maradabagadaba. Premier mouvement, le repentir. Deuxième mouvement, donner ta vie à Dieu. Troisième mouvement, de nouveaux engagements pour dire au Seigneur que tu comptes que sur lui seul. Et je vous le dis, la vérité, pendant que ce mouvement se fera au plus profond de notre cœur, l'armée de Dieu dans le spirituel sera en train d'agir. Je me souviens de cette femme qui était dimanche passé au Kairos. Je donnais le témoignage des pièces qui avaient été volées dans ma voiture. Je devais normalement être perturbé parce que sans pièces, je ne pouvais pas traverser la ville pour aller au lieu de rendez-vous pour la prière. Bizarrement, ce jour-là, j'ai été contrôlé plusieurs fois par des policiers. Je leur ai expliqué ma mésaventure. Ils ont compris par la grâce de Dieu. Mais j'ai compris que ce n'était pas normal. Là où j'étais allé, c'était pour prêcher sur les esprits de mari et femme de nuit. J'ai prêché comme un fou, avec le feu de l'esprit. Pendant que je priais là-bas, j'ai ordonné à ces esprits que je veux retrouver mes papiers au nom de Jésus. Quand je suis revenu à la maison, les papiers étaient déposés devant le portail. Ce témoignage, je l'ai donné au Kairos. Il y a une dame qui était au Kairos qui a trouvé que c'était bizarre. Il y a une souris, je ne sais pas, mystérieuse, mais qui ne bouffe que ses documents et tout ce qui est important pour elle. Elle a cherché cette souris dans toute la maison sans la trouver. Elle a dit, je me base sur la parole et sur l'enseignement, sur le témoignage de ce frère, pour localiser aussi cette souris mystérieuse qui est dans ma maison et qui détruit mes documents importants. Seigneur, si tu es vrai que tu es Seigneur, je veux retrouver cette souris-là morte aujourd'hui après la prière. Je vous parle de dimanche passé. La dame est allée prier. Elle est allée à la maison normalement. Elle a dormi, elle a fait sa prière. Le lundi matin, elle s'est retrouvée, elle s'est réveillée. La souris était morte devant son portail, devant sa cuisine. Une souris comme un rat. Je vous assure, c'est la vérité. Je ne dis pas que... Je ne dis pas qu'il faut diaboliser tous les reptiles. Mais dans la dimension prophétique, dans la dimension de l'esprit, apprenons à prier avec les orientations que le Seigneur nous donne. Je vous donne l'assurance que pendant que je serai en train d'exercer ce ministère, dans votre cœur, le repentir sincère, revenir à Dieu de tout votre cœur, prendre un nouveau départ et de prendre Jésus comme Seigneur et Sauveur, compter sur lui. Dans le mouvement, il y aura, dans l'esprit, dans le spirituel, il y aura un mouvement. Les anges, les archanges, les chérubins seront en train de travailler. Vous aurez des témoignages extraordinaires à nous donner le dimanche prochain. Je vous le dis, c'est la vérité. Je le sens clairement dans mon esprit. La main de Dieu n'est pas courte pour agir. À la radio, à la télévision, quel que soit le lieu où vous êtes, prenez ce ministère au sérieux. Rentre dans l'esprit. Ferme les yeux pour éviter d'être distrait. Et laisse Dieu travailler. Parle à Dieu. Parle à Dieu. Pendant que tu adores le Seigneur, parle à Dieu. Les trois mouvements. Une repentance sincère. Un vrai repentir. Un nouveau départ avec Christ. De nouvelles résolutions. Remets de l'eau dans ta vie. et prends Jésus comme Seigneur et Sauveur. Et demande à Jésus de venir te défendre.
1: Moi, j'entends.
0: Adorons le Seigneur.

Je vais vous donner des intentions de prière. Et vous allez prier pendant que le cœur nous conduit. La Bible nous dit dans le psaume 141, le verset 8. La Bible nous dit dans le psaume 141, verset 8. C'est vers toi, éternel Seigneur, que se tournent mes yeux. C'est auprès de toi que je cherche un refuge. N'abandonne pas mon âme. Je ne sais pas dans quoi tu te trouves. Je ne sais pas l'histoire de ta famille. Mais la chose la plus importante, c'est que tu portes le nom qui est au-dessus de tous les noms. Et le nom devant qui tout genou fléchit. En priant avec ce verset, prie dans la confiance. Demande la restauration de ton âme, la délivrance de ta famille. Et Dieu qui agit par ton cœur viendra restaurer ton cœur. Le psaume 141, verset 8. C'est vers toi, mon Dieu. C'est vers toi, éternel. C'est vers toi, Seigneur, que je tourne mes yeux. C'est auprès de toi que je cherche mon refuge. Que je cherche un refuge. N'abandonne pas mon âme. Élève la voix et prie. Demande au Seigneur de ne pas abandonner ton âme. De ne pas te lâcher devant tous tes ennemis, tes adversaires. De ne pas abandonner ta famille, tes frères, tes sœurs. Ragada la bâche. Seigneur, n'abandonne pas mon âme. Seigneur, n'abandonne pas ma vie. Seigneur, n'abandonne pas les auditeurs. N'abandonne pas ces personnes qui te prient. N'abandonne pas ces personnes qui crient vers toi. Je t'en supplie. Tu es le seul. Tu es le souverain. Agis. Ô Père. Ô Père.

Je vous donne une deuxième intention. Dans le même psaume, le psaume 141, verset 9, la Bible nous dit « Garantis-moi du piège qu'ils me tendent et des embûches de ceux qui font le mal. » Garantis-moi du piège qu'ils me tendent et des embûches de ceux qui font le mal. Tu vas demander au Seigneur la sécurité. Tu vas demander au Seigneur la protection. Demande à Jésus de te venir en aide. Que tout ce qui est piège devant toi soit écarté, soit dégagé. Là où on t'induit en erreur, là où on te pousse à la faute, là où tu sens que tu es dans un traquenard, là où tu ne te retrouves pas, là où ton âme a du mal à vivre, je t'en prie, garantis mon âme. Seigneur, garantis-moi du piège. En d'autres, délivre-moi du piège qui m'ont tendu et des embûches de ceux qui veulent le mal, qui font le mal. Délivre-moi de ce piège. Délivre-moi de ce piège. Je ne sais pas dans quoi tu vis, tes frères, tes sœurs, ta famille, des personnes qui sont sous influence négative, qui sont envoûtées. Tu vas prier le Seigneur, demander la délivrance. Il faut que le Seigneur sente que la délivrance vient de ton cœur. Tu le souhaites de tout ton cœur. Tu le souhaites de toute ton âme. Tu le souhaites vraiment. Ensemble, élevons la voix et prions le Seigneur. Le verset 10 nous dit que les méchants tombent dans leur filet et que j'échappe en même temps. Que les méchants tombent dans leur filet et que je puisse leur échapper en même temps. Tu vas déclarer que tu échappes au filet de l'oiseleur, que tu échappes au filet de la sorcellerie, tu échappes au filet de l'envoûtement, au filet de la boisson et tout ce que tu peux citer dans la foi. Décrète cela et échappe-leur. Échappe à leur filet. Élève la voix et prie de là où tu es. Je t'en prie, même si c'est dans ton cœur, fais cette prière. Le psaume 141, le verset 10. Que les méchants tombent dans leur filet et que j'échappe en même temps. Prie pour échapper.

0: Alléluia. Nous continuons dans cette délivrance. N'oubliez pas que la main de Dieu n'est pas coupée.
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0: Nous sommes réunis au nom du Père, du Fils et du Saint-Esprit.
1: Amen.
0: Viens, Esprit Saint, pénètre le cœur de tes fidèles, qu'ils soient brûlés au feu de ton amour. Ô Seigneur, envoie ton Esprit,
1: qui renouvelle la face de la terre.
0: Prions. Seigneur, par le mystère de la Pentecôte, tu sanctifies ton Église chez tous les peuples et dans toutes les nations. Répands les dons du Saint-Esprit sur l'immensité du monde et continue dans les cœurs des croyants l'œuvre d'amour que tu as entreprise au début de la prédication évangélique. Par Jésus le Christ notre Seigneur.
1: Amen.
0: Seigneur, ouvre mes lèvres.
1: Et ma bouche publiera ta louange.
0: Je viens à mon aide.
1: Seigneur, à notre secours.
0: Gloire au Père, au Fils et au Saint-Esprit.
1: Ô Dieu qui est, qui était et qui vient, pour les siècles des siècles. Amen.
0: Nous allons méditer le mystère joyeux de la vie de notre Seigneur. Premier mystère joyeux, l'Annonciation. L'ange lui dit, « Sois sans crainte, Marie, car tu as trouvé grâce auprès de Dieu. Avec Marie, laissons-nous toucher par l'amour du Père, adhérons à sa volonté avec promptitude. Notre Père qui es aux cieux, que ton nom soit sanctifié, que ton règne vienne, que ta volonté soit faite sur la terre comme au ciel.
1: Donne-nous aujourd'hui notre pain de ce jour. Pardonne-nous nos offenses, comme nous pardonnons aussi à ceux qui nous ont offensés. Et ne nous laisse pas entrer en tentation. Mais délivre-nous du mal.
0: Amen. Amen. Je vous salue, Marie, pleine de grâce. Le Seigneur est avec vous. Vous êtes bénie entre toutes les femmes, et Jésus, le fruit de vos entrailles, est béni.
1: Sainte Marie, Mère de Dieu, priez pour nous pauvres pécheurs, maintenant et à l'heure de notre mort. Amen.
0: Je vous salue, Marie, pleine de grâce. Le Seigneur est avec vous. Vous êtes bénie entre toutes les femmes, et Jésus, le fruit de vos entrailles, est béni.
1: Sainte Marie, Mère de Dieu, priez pour nous pauvres pécheurs, maintenant et à l'heure de notre mort. Amen.
2: Je vous salue, Marie, pleine de grâce. Le Seigneur est avec vous. Vous êtes bénie entre toutes les femmes, et Jésus, le fruit de vos entrailles, est béni.
1: Sainte Marie, Mère de Dieu, priez pour nous pauvres pécheurs, maintenant et à l'heure de notre mort. Amen.
2: Je vous salue, Marie, pleine de grâce. Le Seigneur est avec vous. Vous êtes bénie entre toutes les femmes, et Jésus, le fruit de vos entrailles, est béni.
1: Sainte Marie, Mère de Dieu, priez pour nous pauvres pécheurs, maintenant et à l'heure de notre mort. Amen.
3: Je vous salue, Marie, pleine de grâce. Le Seigneur est avec vous. Vous êtes bénie entre toutes les femmes, et Jésus, le fruit de vos entrailles, est béni.
1: Sainte Marie, Mère de Dieu, priez pour nous pauvres pécheurs, maintenant et à l'heure de notre mort. Amen.
3: Je vous salue, Marie, pleine de grâce. Le Seigneur est avec vous. Vous êtes bénie entre toutes les femmes, et Jésus, le fruit de vos entrailles, est béni.
1: Sainte Marie, Mère de Dieu, priez pour nous pauvres pécheurs, maintenant et à l'heure de notre mort. Amen.
4: Je vous salue, Marie, pleine de grâce. Le Seigneur est avec vous. Vous êtes bénie entre toutes les femmes, et Jésus, le fruit de vos entrailles, est béni.
1: Sainte Marie, Mère de Dieu, priez pour nous pauvres pécheurs, maintenant et à l'heure de notre mort. Amen.
4: Je vous salue, Marie, pleine de grâce. Le Seigneur est avec vous. Vous êtes bénie entre toutes les femmes, et Jésus, le fruit de vos entrailles, est béni.
1: Sainte Marie, Mère de Dieu, priez pour nous pauvres pécheurs, maintenant et à l'heure de notre mort. Amen.
5: Je vous salue, Marie, pleine de grâce. Le Seigneur est avec vous. Vous êtes bénie entre toutes les femmes. Et Jésus, le fruit de vos entrailles, est béni.
1: Sainte Marie, Mère de Dieu, priez pour nous pauvres pécheurs, maintenant et à l'heure de notre mort. Amen.
5: Je vous salue, Marie, pleine de grâce. Le Seigneur est avec vous. Vous êtes bénie entre toutes les femmes. Et Jésus, le fruit de vos entrailles, est béni.
1: Sainte Marie, Mère de Dieu, priez pour nous pauvres pécheurs, maintenant et à l'heure de notre mort. Amen.
0: Gloire au Père, au Fils et au Saint-Esprit.
1: Ô Dieu qui est, qui était et qui vient, pour les siècles des siècles. Amen.

0: Deuxième mystère joyeux, la visitation. Marie rentra chez Zacharia et salua Élisabeth. Elle fut remplie de l'Esprit Saint. Avec Marie, découvrons l'amour fraternel, la joie. Notre Père qui es aux cieux, que ton nom soit sanctifié, que ton règne vienne, que ta volonté soit faite sur la terre comme au ciel.
1: Donne-nous aujourd'hui notre pain de ce jour. Pardonne-nous nos offenses, comme nous pardonnons aussi à ceux qui nous ont offensés. Et ne nous laisse pas entrer en tentation, mais délivre-nous du mal.
0: Amen. Je vous salue, Marie pleine de grâce. Le Seigneur est avec vous. Vous êtes bénie entre toutes les femmes, et Jésus, le fruit de vos entrailles, est béni.
1: Sainte Marie, Mère de Dieu, priez pour nous pauvres pécheurs, maintenant et à l'heure de notre mort. Amen.
0: Je vous salue, Marie pleine de grâce. Le Seigneur est avec vous. Vous êtes bénie entre toutes les femmes, et Jésus, le fruit de vos entrailles, est béni.
1: Sainte Marie, Mère de Dieu, priez pour nous pauvres pécheurs, maintenant et à l'heure de notre mort. Amen.
2: Je vous salue Marie, pleine de grâce. Le Seigneur est avec vous. Vous êtes bénie entre toutes les femmes, et Jésus, le fruit de vos entrailles, est béni.
1: Sainte Marie, Mère de Dieu, priez pour nous pauvres pécheurs, maintenant et à l'heure de notre mort. Amen.
2: Je vous salue Marie, pleine de grâce. Le Seigneur est avec vous. Vous êtes bénie entre toutes les femmes, et Jésus, le fruit de vos entrailles, est béni.
1: Sainte Marie, Mère de Dieu, priez pour nous pauvres pécheurs, maintenant et à l'heure de notre mort. Amen.
3: Je vous salue, Marie, pleine de grâce. Le Seigneur est avec vous. Vous êtes bénie entre toutes les femmes, et Jésus, le fruit de vos entrailles, est béni.
1: Sainte Marie, Mère de Dieu, priez pour nous pauvres pécheurs, maintenant et à l'heure de notre mort. Amen.
3: Je vous salue, Marie, pleine de grâce. Le Seigneur est avec vous. Vous êtes bénie entre toutes les femmes, et Jésus, le fruit de vos entrailles, est béni.
1: Sainte Marie, Mère de Dieu, priez pour nous pauvres pécheurs, maintenant et à l'heure de notre mort. Amen.
4: Je vous salue, Marie, pleine de grâce. Le Seigneur est avec vous. Vous êtes bénie entre toutes les femmes, et Jésus, le fruit de vos entrailles, est béni.
1: Sainte Marie, Mère de Dieu, priez pour nous.

0: mort. Amen.
1: Je vous salue, Marie, pleine de grâce. Le Seigneur est avec vous. Vous êtes bénie entre toutes les femmes, et Jésus, le fruit de vos entrailles, est béni.
0: Sainte Marie, Mère de Dieu, priez pour nous pauvres pécheurs, maintenant et à l'heure de notre mort. Amen.
1: Je vous salue, Marie, pleine de grâce. Le Seigneur est avec vous. Vous êtes bénie entre toutes les femmes, et Jésus, le fruit de vos entrailles, est béni.
0: Sainte Marie, Mère de Dieu, priez pour nous pauvres pécheurs, maintenant et à l'heure de notre mort. Amen.
2: Gloire au Père, au Fils et au Saint-Esprit.
0: Ô Dieu qui est, qui était et qui vient, pour les siècles des siècles. Amen.

0: Troisième mystère joyeux, la nativité. Je vous annonce une grande joie. Aujourd'hui, vous est né un sauveur. Avec Marie et les bergers, demandons la pauvreté du cœur et l'esprit d'adoration. Notre Père qui es aux cieux, que ton nom soit sanctifié, que ton règne vienne, que ta volonté soit faite sur la terre comme au ciel.
1: Donne-nous aujourd'hui notre pain de ce jour. Pardonne-nous nos offenses, comme nous pardonnons aussi à ceux qui nous ont offensés. Et ne nous laisse pas entrer en tentation, mais délivre-nous du mal. Amen.
0: Je vous salue Marie, pleine de grâce. Le Seigneur est avec vous. Vous êtes bénie entre toutes les femmes, et Jésus, le fruit de vos entrailles, est béni.
1: Sainte Marie, Mère de Dieu, priez pour nous pauvres pécheurs, maintenant et à l'heure de notre mort. Amen.
0: Je vous salue Marie, pleine de grâce. Le Seigneur est avec vous. Vous êtes bénie entre toutes les femmes, et Jésus, le fruit de vos entrailles, est béni.
1: Sainte Marie, Mère de Dieu, priez pour nous pauvres pécheurs, maintenant et à l'heure de notre mort. Amen.
2: Je vous salue Marie, pleine de grâce.

0: Le Seigneur est avec vous. Et Jésus, le fruit de vos entrailles, est béni.
1: Sainte Marie, Mère de Dieu, priez pour nous pauvres pécheurs, maintenant et à l'heure de notre mort. Amen.
0: Je vous salue Marie, pleine de grâce. Le Seigneur est avec vous. Vous êtes bénie entre toutes les femmes. Et Jésus, le fruit de vos entrailles, est béni.
1: Sainte Marie, Mère de Dieu, priez pour nous pauvres pécheurs, maintenant et à l'heure de notre mort. Amen.
2: Je vous salue Marie, pleine de grâce. Le Seigneur est avec vous. Vous êtes bénie entre toutes les femmes. Et Jésus, le fruit de vos entrailles, est béni.
1: Sainte Marie, Mère de Dieu, priez pour nous pauvres pécheurs, maintenant et à l'heure de notre mort. Amen.
2: Je vous salue Marie, pleine de grâce. Le Seigneur est avec vous. Vous êtes bénie entre toutes les femmes. Et Jésus, le fruit de vos entrailles, est béni.
1: Sainte Marie, Mère de Dieu, priez pour nous pauvres pécheurs, maintenant et à l'heure de notre mort. Amen.
3: Je vous salue Marie, pleine de grâce. Le Seigneur est avec vous. Vous êtes bénie entre toutes les femmes. Et Jésus, le fruit de vos entrailles, est béni.
1: Sainte Marie, Mère de Dieu, priez pour nous pauvres pécheurs, maintenant et à l'heure de notre mort. Amen.
3: Je vous salue Marie, pleine de grâce. Le Seigneur est avec vous. Vous êtes bénie entre toutes les femmes. Et Jésus, le fruit de vos entrailles, est béni.
1: Sainte Marie, Mère de Dieu, priez pour nous pauvres pécheurs, maintenant et à l'heure de notre mort. Amen.
4: Je vous salue, Marie, pleine de grâce. Le Seigneur est avec vous. Vous êtes bénie entre toutes les femmes. Et Jésus, le fruit de vos entrailles, est béni.
1: Sainte Marie, Mère de Dieu, priez pour nous pauvres pécheurs, maintenant et à l'heure de notre mort. Amen.
4: Je vous salue, Marie, pleine de grâce. Le Seigneur est avec vous. Vous êtes bénie entre toutes les femmes. Et Jésus, le fruit de vos entrailles, est béni.
1: Sainte Marie, Mère de Dieu, priez pour nous pauvres pécheurs, maintenant et à l'heure de notre mort. Amen.
5: Gloire au Père, au Fils et au Saint-Esprit.
1: Ô Dieu qui est, qui était et qui vient, pour les siècles des siècles. Amen.

0: Quatrième mystère joyeux, la présentation au temple. Ils l'amenaient à Jérusalem pour le présenter au Seigneur. À la suite de Jésus, laissons-nous présenter à Dieu par Marie, notre mère. Notre Père qui es aux cieux, que ton nom soit sanctifié, que ton règne vienne, que ta volonté soit faite sur la terre comme au ciel.
1: Donne-nous aujourd'hui notre pain de ce jour. Pardonne-nous nos offenses, comme nous pardonnons aussi à ceux qui nous ont offensés. Et ne nous laisse pas entrer en tentation, mais délivre-nous du mal. Amen.
0: Je vous salue Marie, pleine de grâce. Le Seigneur est avec vous. Vous êtes bénie en toutes les femmes. Et Jésus, le fruit de vos entrailles, est béni.
1: Sainte Marie, Mère de Dieu, priez pour nous pauvres pécheurs, maintenant et à l'heure de notre mort. Amen.
0: Je vous salue, Marie, pleine de grâce. Le Seigneur est avec vous. Vous êtes bénie en toutes les femmes. Et Jésus, le fruit de vos entrailles, est béni.
1: Sainte Marie, Mère de Dieu, priez pour nous pauvres pécheurs, maintenant et à l'heure de notre mort. Amen.
2: Je vous salue Marie, pleine de grâce. Le Seigneur est avec vous. Vous êtes bénie en toutes les femmes, et Jésus, le fruit de vos entrailles, est béni.
1: Sainte Marie, Mère de Dieu, priez pour nous pauvres pécheurs, maintenant et à l'heure de notre mort. Amen.
2: Je vous salue Marie, pleine de grâce. Le Seigneur est avec vous. Vous êtes bénie en toutes les femmes, et Jésus, le fruit de vos entrailles, est béni.
1: Sainte Marie, Mère de Dieu, priez pour nous pauvres pécheurs, maintenant et à l'heure de notre mort. Amen.
3: Je vous salue, Marie, pleine de grâce. Le Seigneur est avec vous. Vous êtes bénie en toutes les femmes, et Jésus, le fruit de vos entrailles, est béni.
1: Sainte Marie, Mère de Dieu, priez pour nous pauvres pécheurs, maintenant et à l'heure de notre mort. Amen.
3: Je vous salue, Marie, pleine de grâce. Le Seigneur est avec vous. Vous êtes bénie en toutes les femmes, et Jésus, le fruit de vos entrailles, est béni.
1: Sainte Marie, Mère de Dieu, priez pour nous pauvres pécheurs, maintenant et à l'heure de notre mort. Amen.
4: Je vous salue, Marie, pleine de grâce. Le Seigneur est avec vous. Vous êtes bénie en toutes les femmes, et Jésus, le fruit de vos entrailles, est béni.
1: Sainte Marie, Mère de Dieu, priez pour nous pauvres pécheurs, maintenant et à l'heure de notre mort. Amen.
4: Je vous salue, Marie, pleine de grâce. Le Seigneur est avec vous. Vous êtes bénie entre toutes les femmes, et Jésus, le fruit de vos entrailles, est béni.
1: Sainte Marie, Mère de Dieu, priez pour nous pauvres pécheurs, maintenant et à l'heure de notre mort. Amen.
5: Je vous salue, Marie, pleine de grâce. Le Seigneur est avec vous. Vous êtes bénie entre toutes les femmes, et Jésus, le fruit de vos entrailles, est béni.
1: Sainte Marie, Mère de Dieu, priez pour nous pauvres pécheurs, maintenant et à l'heure de notre mort. Amen.
5: Je vous salue, Marie, pleine de grâce. Le Seigneur est avec vous. Vous êtes bénie entre toutes les femmes, et Jésus, le fruit de vos entrailles, est béni.
1: Sainte Marie, Mère de Dieu, priez pour nous pauvres pécheurs, maintenant et à l'heure de notre mort. Amen.
0: Gloire au Père, au Fils et au Saint-Esprit.
1: Ô Dieu qui est, qui était et qui vient, pour les siècles des siècles. Amen.

0: Cinquième mystère joyeux, Jésus au temple à 12 ans. Ils le trouvèrent dans le temple. Leur dit, « Je dois être dans la maison de mon Père. » Avec Jésus, demandons la fidélité aux exigences de la paix de Dieu sur nous. Notre Père qui es aux cieux, que ton nom soit sanctifié, que ton règne vienne, que ta volonté soit faite sur la terre comme au ciel.
1: Donne-nous aujourd'hui notre pain de ce jour. Pardonne-nous nos offenses, comme nous pardonnons aussi à ceux qui nous ont offensés. Et ne nous laisse pas entrer en tentation, mais délivre-nous du mal. Amen.
0: Je vous salue Marie, pleine de grâce. Le Seigneur est avec vous. Vous êtes bénie entre toutes les femmes, et Jésus, le fruit de vos entrailles, est béni.
1: Sainte Marie, Mère de Dieu, priez pour nous pauvres pécheurs, maintenant et à l'heure de notre mort. Amen.
0: Je vous salue Marie, pleine de grâce. Le Seigneur est avec vous. Vous êtes bénie entre toutes les femmes, et Jésus, le fruit de vos entrailles, est béni.
1: Sainte Marie, Mère de Dieu, priez pour nous pauvres pécheurs, maintenant et à l'heure de notre mort. Amen.
2: Je vous salue Marie, pleine de grâce. Le Seigneur est avec vous. Vous êtes bénie entre toutes les femmes, et Jésus, le fruit de vos entrailles, est béni.
1: Sainte Marie, Mère de Dieu, priez pour nous pauvres pécheurs, maintenant et à l'heure de notre mort. Amen.
2: Je vous salue Marie, pleine de grâce. Le Seigneur est avec vous. Vous êtes bénie entre toutes les femmes, et Jésus, le fruit de vos entrailles, est béni.
1: Sainte Marie, Mère de Dieu, priez pour nous pauvres pécheurs, maintenant et à l'heure de notre mort. Amen.
3: Je vous salue Marie, pleine de grâce. Le Seigneur est avec vous. Vous êtes bénie entre toutes les femmes, et Jésus, le fruit de vos entrailles, est béni.
1: Sainte Marie, Mère de Dieu, priez pour nous pauvres pécheurs, maintenant et à l'heure de notre mort. Amen.
3: Je vous salue Marie, pleine de grâce. Le Seigneur est avec vous. Vous êtes bénie entre toutes les femmes, et Jésus, le fruit de vos entrailles, est béni.
1: Sainte Marie, Mère de Dieu, priez pour nous pauvres pécheurs, maintenant et à l'heure de notre mort. Amen.
4: Je vous salue Marie, pleine de grâce. Le Seigneur est avec vous. Vous êtes bénie entre toutes les femmes, et Jésus, le fruit de vos entrailles, est béni.
1: Sainte Marie, Mère de Dieu, priez pour nous pauvres pécheurs, maintenant et à l'heure de notre mort. Amen.
4: Je vous salue, Marie, pleine de grâce. Le Seigneur est avec vous. Vous êtes bénie entre toutes les femmes, et Jésus, le fruit de vos entrailles, est béni.
1: Sainte Marie, Mère de Dieu, priez pour nous pauvres pécheurs, maintenant et à l'heure de notre mort. Amen.
5: Je vous salue, Marie, pleine de grâce. Le Seigneur est avec vous. Vous êtes bénie entre toutes les femmes. Et Jésus, le fruit de vos entrailles, est béni.
1: Sainte Marie, Mère de Dieu, priez pour nous pauvres pécheurs, maintenant et à l'heure de notre mort. Amen.
5: Je vous salue, Marie, pleine de grâce. Le Seigneur est avec vous. Vous êtes bénie entre toutes les femmes. Et Jésus, le fruit de vos entrailles, est béni.
1: Sainte Marie, Mère de Dieu, priez pour nous pauvres pécheurs, maintenant et à l'heure de notre mort. Amen.
0: Gloire au Père, au Fils et au Saint-Esprit.
1: Ô Dieu qui est, qui était et qui vient, pour les siècles des siècles. Amen.
0: Salut, ô Reine, Mère de miséricorde, notre vie, notre douceur, notre espérance, salut. Enfant d'Ève, exilée, nous crions vers vous. Vers vous nous soupirons, gémissant et pleurant dans cette vallée de larmes. Ô vous, notre avocate, tournez vers nous vos regards miséricordieux. Et après cet exil, montrez-nous Jésus, le fruit béni de vos entrailles. Ô clémence, ô miséricordieuse, ô douce Vierge Marie, priez pour nous, Sainte Mère de Dieu,
1: afin que nous devenions dignes des promesses du Christ.
0: Prions. Seigneur notre Dieu, par sa vie, sa mort et sa résurrection, ton Fils nous a procuré le salut éternel. Accorde-nous de conformer notre vie au mystère du rosaire que nous méditons et d'obtenir ce qu'il promet par le même Jésus-Christ notre Seigneur.
1: Amen.
0: Cœur sacré de Jésus,
6: prends pitié de nous.
0: Cœur immaculé de Marie,
6: priez pour nous.
0: Saint Joseph,
6: priez pour nous.
0: Saint Jean l'évangéliste,
6: priez pour nous.
0: Saint Louis-Marie de Montfort,
6: priez pour nous.
0: laquelle est celle-ci?
1: Qui s'avance comme l'aurore, belle comme la lune, éclatante comme le soleil, terrible comme une armée rangée en bataille.
0: Mon âme exalte le Seigneur.
1: Exulte mon esprit en Dieu mon Sauveur.
0: Il s'est penché sur son âme servante. Désormais, tous les âges me diront bienheureuse.
1: Le puissant fit pour moi les merveilles. Saint est son nom.
0: Son amour s'étend d'âge en âge sur ceux qui le craignent.
1: Déployant la force de son bras, il disperse les superbes.
0: Il renverse les puissants de leur trône. Il élève les humbles.
1: Il compte de bien les affamés. Renvoie les riches les mains vides.
0: Il relève Israël son serviteur, il se souvient de son amour.
1: De la promesse faite à nos pères, en faveur d'Abraham et de sa race à jamais.
0: Gloire au Père, au Fils et au Saint-Esprit.

0: et rangés en bataille.
1: Ô Marie conçue sans péché,
2: priez pour nous qui avons recours à vous.
1: Prions ensemble.
3: Seigneur Jésus-Christ, notre médiateur auprès du Père, tu as voulu que la Vierge bienheureuse ta mère soit notre mère et notre médiatrice auprès de toi. Accorde à ceux qui implorent tes faveurs la joie de les recevoir tous par elle. Amen.
1: Accorde-nous,
3: Seigneur, à nous qui servons sous l'étendard de Marie, cette plénitude de foi en toi et de confiance en elle, qui sont assurées de vaincre le monde.
1: Nous avons recours à votre protection.
3: Sainte Mère de Dieu, ne rejetez pas les prières que nous vous adressons dans tous nos besoins, mais délivrez-nous des dangers auxquels nous sommes exposés. Ô Vierge comblée de gloire et de bénédiction,
1: Vierge Immaculée, Notre-Dame d'Afrique,
2: priez pour nous.
1: Saint Joseph, Saint Raphaël, Saint Gabriel,
2: priez pour nous.
1: Puissante céleste Légion d'anges de Marie,
2: priez pour nous.
1: Saint Jean-Baptiste,
2: priez pour nous.
1: Saint Pierre et Saint Paul,
2: priez pour nous.
1: Ensemble,
3: accorde

0: capable d'accomplir toutes nos actions par un motif de pur amour pour toi et de toujours te voir et te servir dans notre prochain. Une foi ferme et inébranlable comme un rocher par laquelle nous demeurons calmes et constants au milieu des croix, des labeurs et des déceptions de la vie. Une foi courageuse qui nous inspire d'entreprendre et d'accomplir sans hésitation de grandes choses pour Dieu et pour le salut des âmes. Une foi qui soit la colonne de feu de notre légion pour nous conduire unis dans notre marche en avant, pour allumer partout les feux de l'amour divin, pour éclairer ceux qui sont assis dans les ténèbres de l'ombre de la mort, pour enflammer les tièdes, pour appeler à la vie ceux qui sont ensevelis dans la mort du péché. Une foi qui guide nos pas dans le chemin de la paix, afin qu'après les luttes de cette vie, et sans déplorer la paix d'un seul membre, notre légion puisse se rassembler dans le royaume de ton amour et de ta gloire. Amen. Que les âmes de nos légionnaires décédés et les âmes de tous les fidèles trépassés reposent en paix par la miséricorde de Dieu. Amen. Au nom du Père, du Fils et du Saint-Esprit.
1: Amen.

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0: Pour votre salut, il est 5 heures.
3: Pour tous ces auditeurs de la radio, tu sais ce qui nous importe. Et nous avons besoin, Seigneur, que tu nous dises quelque chose, que tu nous parles sur la situation que nous traversons. Et c'est pourquoi nous voulons avec toi dire à tous ces auditeurs que ton cas m'intéresse. Jésus, tu es souverain et c'est ton Esprit Saint que je voudrais qu'il prenne le contrôle, qu'il dirige et qu'il parle à notre personne. Que nous soyons des outils tout simplement entre ses mains pour la plus grande gloire de ton nom, toi qui es Dieu, pour les siècles sans fin. Amen. Alors, frères et sœurs, le thème, c'est le mariage. C'est une question épineuse aujourd'hui. Alors, je voudrais me permettre de pouvoir vous traduire la pensée de l'Église. Mais au-delà de la pensée de l'Église, nous dit ce que la Bible nous dit tranquillement sur la perception qu'elle a du mariage. Ce thème, je l'ai choisi tout simplement parce que c'est une question aujourd'hui qui dérange beaucoup. On ne sait pas où se situer, on ne sait pas où aller. Alors, je nous donnerai les bases et puis alors, nous allons essayer tant bien que mal de parler de ce sacrement que j'appelle le plus beau des sacrements qui est dans l'Église. Alors, nous allons débuter et le texte d'appui est tiré de Genèse, le chapitre 2, le verset 18. Genèse, chapitre 2, verset 18. Je dis que je n'aime pas prier pour le mariage, mais aujourd'hui, il faut en parler pour que les hommes soient enseignés. Et donc, nous parlerons du mariage dans toute sa splendeur et dans toute sa beauté. Et toutes les religions parlent de mariage. Et donc, il faut savoir que c'est quelque chose de beau, c'est quelque chose de merveilleux. Voilà, c'est là où Dieu traduit tout simplement sa bonté. Genèse chapitre 2, le verset 18. C'est sur ce thème, que ce verset biblique, que nous allons ensemble vivre cet événement particulier. Alors, frères et sœurs, sans plus tarder, nous débutons cet enseignement. Il est dit, et je cite la parole de Dieu en Genèse le chapitre 2, le verset 18, Yahvé Dieu dit, alors la Bible que j'utilise, c'est la Bible de Jérusalem. Yahvé Dieu dit, il n'est pas bon que l'homme soit seul, il faut que je lui fasse une aide qui lui soit assortie. Et je poursuis avec le verset 19 pour plus d'explications. Yahvé Dieu modéla l'homme du sol, toutes les bêtes sauvages et tous les oiseaux du ciel et les amena à l'homme pour voir comment celui-ci les appellerait. Chacun devait porter le nom que l'homme lui aurait donné. L'homme donna des noms à tous les bestiaux et toutes les bestioles ainsi que les oiseaux. Mais pour un homme, il ne trouva pas l'aide qui lui fut assortie. Yahvé Dieu fit tomber une torpeur sur l'homme qui s'endormit. Il prit une de ses côtes et referma la chair à sa place. Puis, de la côte qu'il avait tiré de l'homme, Yahvé Dieu façonna une femme et l'amena à l'homme. Alors, celui-ci s'écria, « Pour le coup, c'est l'os de mes os et la chair de ma chair. Celle-ci s'appellera femme, car elle fut tirée de l'homme, celle-ci. » C'est pourquoi l'homme quittera son père et sa mère, s'attachera à sa femme et ils deviendront une seule chair. Or, tous deux étaient nus, l'homme et sa femme, et ils n'avaient pas honte l'un devant l'autre. Parole du Seigneur. Nous rendons grâce à Dieu. Frères et sœurs, si vous remarquez bien, le mariage fut l'un des premiers sacrements que le Seigneur a établi. Et dans le principe du mariage, nous voyons déjà en Genèse chapitre 18 qu'il est dit ceci, « Il n'est pas bon que l'homme soit seul. Il faut que je lui fasse une aide qui lui soit assortie. » Vous voyez, frères et sœurs, lorsque nous parlons de mariage, beaucoup n'ont pas la connaissance de ce qu'est le mariage. On a vu rapidement dans le mariage le fait de vouloir prendre des choses pour sa propre guise, de chercher tout simplement à satisfaire un désir passager. En réalité, dans ce verset biblique que nous venons de lire, il est clair et certain que Dieu est inquiet. Inquiet de ce que l'homme est seul. Ce qui voudrait dire, c'est quelque part, frères et sœurs, que Dieu veut tout simplement que l'homme ne demeure pas dans la tristesse. Et c'est le dessein de Dieu. Dieu n'a jamais souhaité que l'être humain soit une personne triste. C'est la raison pour laquelle le Seigneur va tout simplement, frères et sœurs, donner l'opportunité, je dis bien, à l'être humain qui fut Adam à l'époque, de trouver la joie dans ce que Dieu va établir comme une autre personne afin de pouvoir lui venir en aide. Et ce que je voudrais dire, lorsque nous parlons dans le mariage, on parle du moins du mariage, dans un langage, j'ai envie de dire, purement de dictionnaire, purement laïque, purement humain, dans le mariage, on voit qu'il ne s'agit pas d'abord de ce qui est spirituel. Lorsque nous parlons de mariage, frères et sœurs, la chose la plus importante, c'est que le mariage suppose ce qu'il y a comme harmonie dans une relation. Et cela est plus qu'important. C'est la raison pour laquelle il est dit ceci, Dieu dit qu'il n'est pas bon que l'homme soit seul. L'objectif que Dieu a en créant l'homme, c'est de permettre à l'humanité ou à la création tout entière d'être en harmonie, en adéquation. Et donc, le principe du mariage entre frères et sœurs dans le facteur de ce qui est lié à adéquation. Cela m'amène tout simplement à dire ceci. Lorsque nous désirons entrer dans la phase du mariage, il faut savoir impérativement, mais surtout implicitement, ce que cela comporte comme charge. Ce qui voudrait dire quelque part que quand je décide d'entrer dans le mariage, je décide de vivre en harmonie. Je précise bien. Je décide de vivre en harmonie. Et donc, c'est l'harmonie qui constitue aujourd'hui la base du mariage. Je ne dis pas de vivre en complémentarité. Non, je ne dis pas de vivre en cherchant à être tout simplement focus sur la même chose. Non, c'est que nous ne sommes pas des siamois. Quand Dieu crée l'homme, il crée après la femme. Mais c'est dans l'optique d'une harmonie qui se permet de créer l'homme et la femme pour qu'ils puissent former ce qu'il y a d'harmonieux sur la terre des hommes. C'est l'une des raisons pour lesquelles, quand Dieu finit de créer tous les êtres humains et tous les êtres, toute la création, on nous fait savoir tout de suite, frères et sœurs, que le cœur de Dieu était satisfait, ce qui a permis à Dieu de se reposer le septième jour. Alors, mes frères et mes sœurs, si Dieu se repose le septième jour, cela voudrait dire qu'il est heureux de sa création. Mais ce qui fait que Dieu se repose, c'est que c'est le mariage qui crée en dernier recours, qui sera pour nous le premier des sacrements. Dès lors, on comprend, mes frères et mes soeurs, que le mariage, c'est quelque chose de tangible et de beau. Quand je parle de mariage, je ne m'adresse pas aux personnes qui sont en train de s'amuser. Je ne m'adresse pas aux personnes qui, aujourd'hui, sont en train d'essayer de véritablement chercher leur repère. Le mariage, frères et sœurs, a plusieurs objectifs. Et entre autres, comme objectif dans le mariage, il a dit ceci en Genèse, le chapitre 2, à partir du verset 21. Alors, Yahvé Dieu fit tomber une tempête sur l'homme qui s'endormit. Il prit une de ses côtes et la referma à sa place. Puis de la côte qu'il avait prise à l'ombre de l'homme, il façonna une femme. Les deux thèmes qui sont utilisés, mes frères et mes sœurs, dans le mariage, c'est un homme et une femme. L'apôtre Paul vous dit en Romains, le chapitre 12, verset 2, il dit « Ne vous conformez pas aux réalités du monde présent. » Ce qui voudrait dire ceci, que l'image que la société actuelle vous donne du mariage, comme quoi un homme et un homme peuvent aller ensemble, c'est archi-faux. C'est d'abord un homme et une femme. Et donc, si un homme et une femme se doivent d'aller ensemble, il va s'en dire tout de suite que le mariage, c'est une question de complémentarité. La deuxième chose que je voudrais relever et sur laquelle je voudrais insister, c'est que dans le mariage, il y a quelque chose de plausible, frères et sœurs. Dieu dit ceci, que c'est un homme et une femme qui décident de se marier. Un homme et une femme. Il n'a pas dit un garçon et une jeune fille. Il faut que ce soit clair dans l'esprit des êtres humains. Souvent, nous n'arrivons pas à maturité et on entre dans le désir du mariage
4: Parce que nous avons vu une telle personne chercher à se marier. Une personne se marie et donc par principe d'orgueil, il faut que je me marie. J'en suis vraiment désolé, mais je voudrais rectifier le tir. Lorsque Dieu décide qu'un homme se marie, c'est un homme au sens plénier du terme. Un homme, frères et sœurs, il est défini en Genèse le chapitre 2, le verset 24. C'est pourquoi l'homme quittera son père et sa mère et s'attache à sa femme et qu'il devient une seule chair. De quoi est-ce que je veux parler? L'attitude d'un homme, frères et sœurs, c'est la notion de dépendance qui caractérise un homme. Après, je vais arriver à la femme. C'est la notion d'indépendance qui caractérise un homme. Et quand je parle d'indépendance, je parle d'indépendance à tous les niveaux. Tant au niveau familial, au niveau social, au niveau financier, qu'au niveau spirituel. Il ne suffit pas de dire que je suis apte, ou que j'ai une morphologie, ou que j'ai un âge, que je vais pouvoir me marier. Ça n'entre pas dans la logique de Dieu. Ne se marient que des hommes. Un homme qui est capable de pouvoir assumer ce qu'il prend comme décision. Une personne qui est capable de dire que j'ai décidé si, et donc je vais jusqu'au bout, voilà qui est un homme. Mais ce que nous constatons aujourd'hui, il y a des personnes qui décident d'entrer dans le mariage alors qu'elles ne sont pas prêtes. Voyez, un homme ne peut pas dire que je veux épouser une femme en étant encore dans le domicile familial. Ça ne marche pas, j'en suis désolé. Tu n'as pas encore cette indépendance familiale. Tu n'es pas capable de prendre des décisions et tu décides d'aller épouser une femme. Mon frère, ce que je voudrais te dire, c'est que ton aptitude à te marier va dépendre d'abord de ton indépendance, ton autonomie. Et cela est plus qu'important. Je faisais remarquer un jour à un monsieur qui était venu me voir alors qu'étant marié, il vivait dans l'un des appartements que sa mère avait construite. Et il me dit, père, je n'arrive pas à faire des économies. Je lui ai dit, mais il est normal que tu n'arrives pas à faire des économies. Il dit, je ne comprends pas. Je lui ai dit, mais tu dors chez ta maman. Tu es encore en famille. Mais de quelle indépendance financière tu peux être, j'ai envie de dire, quelle indépendance financière tu peux avoir? Frères et sœurs, il y a des choses dans lesquelles nous entrons qui malheureusement déteignent sur notre personne. C'est la raison pour laquelle on nous parle d'homme. Un homme, c'est celui qui est capable de prendre une décision et d'aller jusqu'au bout de cette décision. Savoir se rétracter au moment opportun. Savoir dire que je me suis trompé et donc je repars sur de nouvelles bases. Voilà qui est capable de se marier. Quelqu'un qui est capable de tenir, j'ai envie de dire, un foyer. Quelqu'un qui est capable de permettre à d'autres personnes, j'ai envie de dire, d'être sous sa coupole. Un homme, c'est celui qui assure ce qu'on appelle la sécurité de son épouse. On va en revenir là-dessus, sans parler même de ses enfants. Il ne suffit pas de dire que je veux me marier ou parce que j'ai 45 ans. Non, j'en suis désolé. Pour entrer dans le mariage, il faut que tu sois quelqu'un de responsable, non pas un gamin. Il y a des hommes qui sont malheureusement mariés. Et je vous assure, frères et sœurs, dans le mariage, ce qui se produit, c'est qu'ils ont toujours référence à leurs parents. Mais ayant la référence à vos parents, mes frères et mes sœurs, je vous pose la question de savoir, est-ce que cette personne peut réellement assumer une décision prise? Tu es encore un gamin, tu es un garçon. Et Dieu dit que je vais lui faire une femme. Mais le terme de femme que Dieu utilise ici, il dit, je lui ferai une aide. Voyez-vous, frères et sœurs, beaucoup de sœurs aujourd'hui décident de vivre le mariage. Et ça, c'est devenu, j'ai envie de dire, une psychose partout lorsqu'elles ont passé le cap de 25 ans et qu'elles sont en train d'atteindre les 30 années de leur vie. Quand une femme n'a pas de projet de mariage en vue, elle devient tout de suite hystérique. Mais mes sœurs, je voudrais vous dire ceci. Qu'on n'entre pas dans le mariage parce qu'on a 25 ans ou 30 ans et même 45 ans. Si tu es encore une jeune fille, tu ne peux pas entrer dans le mariage. Le principe que Dieu établit pour que la femme se marie, c'est que la femme devient pour l'être humain ou pour l'homme une aide. Ce que je voudrais vous dire, c'est qu'on est une fille. Une jeune fille vient au monde et elle finit par devenir femme. Et c'est la femme qui se marie. Ce n'est pas la jeune fille qui se marie. La jeune fille, c'est la femme de demain. Et c'est là-dessus qu'il faudrait tenir pour cela. C'est pourquoi Dieu a dit, en Genèse le chapitre 2, le verset 18, je relis ce passage pour que vous compreniez ce que je suis en train de dire. Il n'est pas bon que l'homme soit seul. Je vais lui faire, il faut que je lui fasse une aide qui lui soit assortie. Dieu n'a pas dit un problème. Une femme qui décide de se marier, tu ne dois pas être un problème pour l'homme. Ce qui veut dire que si tu dois apporter une aide à quelqu'un, c'est que toi-même tu es capable de t'assumer. C'est que toi-même tu es capable de prendre en charge ta vie. Mais malheureusement, frères et sœurs, ce que l'on constate aujourd'hui, c'est que beaucoup de nos sœurs décident d'entrer dans le mariage juste pour que l'homme puisse prendre soin d'elle. Ma sœur, j'en suis vraiment désolé. Une femme, elle a des aptitudes. Elle est capable de savoir tenir une maison, rendre la maison propre, être capable de pouvoir gérer la cuisine, savoir préparer, être capable de pouvoir prendre soin d'elle avant de penser à s'occuper de l'homme avec qui elle va se marier. C'est la raison pour laquelle je suis en train de vous dire que beaucoup veulent entrer dans le mariage. Vous priez, mais vous n'êtes pas exaucés parce que vous n'avez pas encore atteint la maturité pour devenir des femmes. J'en suis désolé pour ceux que ça choque, mais c'est la stricte vérité. Alors, on n'entre pas dans le mariage pour y entrer. Quand je décide d'entrer dans le mariage, c'est que j'estime que je peux gérer un foyer, qu'une personne peut réellement m'être confiée. Et on nous dit ceci, qui lui sera assorti. C'est-à-dire que c'est la femme en réalité qui doit donner de la valeur à l'homme. Voilà ce que le texte dit. Et donc, si toi-même, femme, tu n'as aucune considération pour toi, je veux que tu comprennes ceci. C'est qu'en réalité, tu n'es pas capable d'entrer dans le mariage. Haute aptitude que Dieu va décrier et que Pierre et Paul vont dire qu'ils ne sont pas bonnes comme attitude, c'est que beaucoup de jeunes filles qui prétendent être des femmes veulent entrer dans le mariage alors qu'elles ne sont pas soumises. Frère, je voudrais que tu comprennes, mon frère. Si tu veux prendre une femme qui puisse t'aider, il faut qu'elle puisse être soumise. Je veux dire à mes sœurs que la soumission n'est pas un signe de faiblesse. C'est l'identité de la femme. Être soumise, c'est de pouvoir te dire ceci. Que je suis un être humain. J'ai mes aptitudes. C'est moi qui fais l'homme. Mais par ricochet, je suis capable tout simplement de me tenir au carreau pour que lui puisse exister. Mais qu'est-ce que nous constatons aujourd'hui? Beaucoup confondent l'émancipation et puis manquer de respect. Est-ce que l'émancipation d'une femme l'empêche d'avoir du respect pour son homme? Voici la question qui est posée. Je voudrais te dire ceci. Si tu décides aujourd'hui d'entrer dans le mariage, commence par là. Apprends, s'il te plaît, à t'abaisser un peu, à savoir répondre, même à ton corps défendant, aux besoins des autres. Voilà là où ça commence. Tu n'es pas appelé à commander ton mari. En Genèse, le chapitre 3, au verset 16, il est dit ceci, et je cite, à la femme, Dieu dit, je multiplierai les peines de tes grossesses. Dans la peine, tu enfanteras des fils. Ta convoitise te poussera vers ton mari et lui dominera sur toi. Genèse chapitre 7, 3, verset 16. Ton homme doit dominer sur toi. Ton homme doit dominer sur toi. Le contraire n'est pas possible. J'en suis désolé. Peu importe ton rang social, peu importe ton âge, tu décides de te mettre avec quelqu'un, tu n'as pas le droit d'avoir le dessus sur lui. J'ai envie de dire, c'est une mentalité et c'est un comportement anti-mariage. Parfois, nous cherchons nous-mêmes nos sorciers ailleurs, alors que nous sommes nos propres sorciers, dans la façon de faire. Voyez-vous, l'objectif, ce n'est pas qu'on ne te passe une bague au doigt. L'objectif, c'est que même si on te passe une bague au doigt, tu saches comment tenir un foyer, une maison. Voilà ce que le Seigneur est en train de dire. C'est la raison pour laquelle je voudrais que tu comprennes ceci. Frère, sœur, qu'il y a une réalité qui est plus grande. Il y a une réalité qui est merveilleuse. C'est que le mariage est ce que Dieu a trouvé de bon pour traduire toute sa bénédiction. C'est la raison pour laquelle ça ne peut pas être un jeu d'enfant. Vous comprenez, frères et sœurs, que si c'est un homme qui se marie et qu'il y a une femme qui se marie, cela voudrait dire quelque part qu'on n'entre pas dans le mariage par principe d'orgueil, j'en suis désolé. On n'entre pas dans le mariage parce que j'ai décidé de me marier. Ce n'est pas normal, ce n'est pas logique. On entre dans le mariage parce que je suis appelé à me marier. C'est-à-dire que le mariage est une vocation. Jésus nous le dira dans l'Évangile selon Saint Matthieu. Il y a des gens qui se sont rendus eunuques pour le royaume des cieux. C'est un appel pour le mariage. Ce n'est pas parce que j'ai la morphologie d'une femme que je suis appelé à me marier. Ce n'est pas parce que j'ai les muscles d'un homme que je suis appelé à me marier. Non, le mariage, c'est l'affaire des grands. C'est l'affaire de ceux que Dieu a appelés à entrer dans le mariage. Est-ce que Dieu t'a appelé? Ce qui caractérise le fait que Dieu t'ait appelé, mon frère, ma sœur, ce n'est rien d'autre, et je le dis bien, que tu aies les aptitudes d'un homme et d'une femme. Sans quoi, tu ne peux pas vivre un mariage heureux. Tu vas entrer dans le mariage par principe d'orgueil et tu vas finir par te casser le visage. Ce que je veux te dire, ce que je voudrais que tu comprennes, ce que je voudrais que tu acceptes, c'est que tu saches une seule chose, que le mariage, c'est Dieu qui instruit dans le cœur d'une personne de vouloir se marier. Quand le Seigneur libère en ton cœur le désir de te marier, le reste ne dépend que de toi. En d'autres termes, c'est toi qui actives ton réseau pour que la grâce du mariage impacte ta vie. En d'autres termes, tu crées toutes les conditions pour entrer dans le mariage vrai. Sans quoi, c'est peine perdue. Voilà ce que je voudrais d'abord t'apporter. Et donc, si aujourd'hui, mes frères et mes sœurs, l'on constate un tant soit peu qu'il y a tellement d'erreurs dans le fait même du mariage, qu'il y a tellement d'erreurs dans les foyers chrétiens et même dans les foyers qui ne sont pas chrétiens, cela voudrait dire qu'il y a quelque chose qui a manqué à la base. Je voudrais que vous compreniez ce

0: Pour nous sommes dans le foyer. C'est malheureux de constater que quand monsieur est infidèle, madame est infidèle. Et nous partons d'infidélité en infidélité. La question que l'on se pose aujourd'hui, pourquoi est-ce que vous décidez d'entrer dans le foyer, dans le mariage, alors que vous n'êtes pas encore prêt à y entrer? C'est pourquoi je me permets de vous dire ceci. Qui peut se marier et qui est en droit de se marier? C'est celui-là ou celle-là qui est partie à l'école du mariage. Celui-là ou celle-là qui est partie à l'école du mariage. Pourquoi? Parce qu'il y a des étapes pour entrer dans le mariage. On n'est pas dans le mariage comme cela. Comment quitter, frères et sœurs, une rencontre, une simple amitié, quelque chose que j'ai connu, une personne que j'ai rencontrée, et je vais aboutir à un mariage? Quelles sont les étapes que je vais essayer de franchir et comment les franchir pour arriver au mariage proprement dit? Alors, je voudrais m'arrêter là. Le Seigneur soit avec vous et avec votre esprit. Que Dieu Tout-Puissant vous bénisse et vous garde. Le Père et le Fils et le Saint-Esprit. Amen. Allez dans la paix du Christ. Voilà, nous rendons grâce à Dieu. Merci encore à tous et à chacun.
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3: Mon Seigneur et mon Dieu, je crois de tout mon cœur que tu es ici, que tu me vois, que tu m'entends. Je t'adore, à genoux devant toi. Je te demande le pardon de mes péchés et ton aide pour faire de mon mieux ces moments de prière. Marie, ma mère immaculée, Saint Joseph et mon ange gardien, intercédez pour moi. En commençant ce moment de prière, je voulais partager avec toi une réflexion. Et on va la faire avec Jésus, parce qu'il s'agit de parler avec toi, Jésus. En fait, c'est très probablement toi, Jésus, qui m'a donné cette lumière qui pour moi était comme un réveil. Eh bien, c'est que lorsque nous sommes face aux paraboles de Jésus, nous les écoutons ou nous les lisons peut-être parfois comme nous le ferions avec n'importe qui d'autre, qui parlerait aussi avec des exemples. Et Jésus, bien sûr, tu n'es pas n'importe qui, mais parfois, je l'oublie. Et parfois, je pense à toi à peu près comme je pense à tout le monde. Et alors, comment est-ce que ça se passe pour n'importe qui doit enseigner quelque chose? Un prof, un prêtre, un père, une mère? Eh bien, en parlant, il y a des exemples qui nous viennent à l'esprit sur le moment, sur le coup, et qui peuvent être très réussis. Et d'autres, peut-être, sont des exemples auxquels nous sommes arrivés en réfléchissant, en nous préparant. Mais en tout cas, ils ont à voir avec ce que nous avons vécu, ce que nous avons lu, nos conversations, nos échanges. Et tout ça forme notre monde intérieur. Et c'est de là que viennent ces exemples. Mais comment est-ce que ça s'est passé avec toi, Jésus? Je suis certain que beaucoup de tes paraboles sont reliées à tes années à Nazareth, qui ont occupé la plupart de ta vie. Mais ce qui est tout à fait spécial chez toi, Jésus, c'est que dans ton cas, celui qui se sert de son vécu, celui qui se sert de ses souvenirs, c'est pas juste un homme, c'est aussi en même temps Dieu. Chez toi, c'est la sagesse de Dieu qui choisit et qui refait à partir de ce que tu as vécu comme homme. C'est ta sagesse qui choisis les exemples, les histoires pour nous faire comprendre ceci ou cela. Et du coup, le blé est livré, la graine de moutarde, le levain et la pâte, c'est des exemples qui peuvent sembler tout bêtes. Tu me comprends, Jésus? Ils peuvent sembler tout bêtes, mais en fait, ils ont été choisis exprès par Dieu. C'est pas juste un homme quelconque qui parle ici, c'est Dieu. Et ça signifie alors que si toi, Jésus, tu as choisi d'utiliser cet exemple ou cette histoire, ou si cet exemple t'est venu à l'esprit à ces moments-là, c'est parce que Dieu, dans sa sagesse infinie, c'est Dieu que tu es avec le Père et avec l'Esprit Saint, dans ta connaissance si profonde et si incroyable du mystère de mon cœur, du mystère de l'histoire. Alors c'est que tu as voulu utiliser concrètement ces exemples et ces histoires. Et donc, ça signifie que là-dedans, il y a des trésors infinis de sagesse. Que derrière ces histoires ou ces images, ou mieux, dans ces histoires et ces images, il y a des tonnes de vérités. Un peu comme dans un petit atome, il y a une quantité folle d'énergie. Cette énergie qui, une fois libérée, peut illuminer des villes entières. Voilà, peut-être tu avais déjà pensé à ça auparavant et je suis en train de réinventer la roue pour toi. Mais pour moi, c'était toute une découverte de prendre conscience de ça. Parce que tu vois, on les a entendus peut-être déjà beaucoup de fois, ces paraboles, et sans nous en rendre compte, nous nous en approchons parfois en mode « Ah ouais, je connais ». Et pourtant, non, je ne connais pas. Jésus, aide-moi, accorde-moi, accorde-nous la grâce de l'émerveillement, que nous ne nous approchions pas de ta parole et de tes paraboles comme si c'était du déjà vu. Et alors j'aimerais, dans ces quelques minutes, savourer un peu cette parabole du levain que Jésus nous offre dans l'évangile d'aujourd'hui. Elle est toute courte. Elle entre dans le genre de ce que j'appelle, moi, les micro-paraboles. Du coup, je te la lis. Le royaume des cieux est comparable au levain qu'une femme a pris et qu'elle a enfoui dans 3 mesures de farine, jusqu'à ce que toute la pâte est levée. Et voilà. Ça se lit si vite, c'est si vite fait, qu'on pourrait passer dessus sans nous en rendre compte. Et pourtant, on n'en aura pas assez avec ces 10 minutes. Déjà, Jésus, je pense que cette parabole a tout le goût de ton enfance à Nazareth. Et à l'époque à Nazareth, il n'y avait pas de boulangerie. Le pain était fait maison. Du coup, qui est cette femme de la parabole? Ah, c'est Marie. Eh oui, Jésus ne le dit pas, mais il y a un caméo de notre mère dans cette parabole. Oui, Jésus, tu as vu avec tes yeux d'enfant comment Marie mélangeait l'eau et la farine et ensuite mélangeait tout ça avec le levain. Alors, mise en abîme, voyons maintenant comment un saint a vécu ses petits spectacles pendant son enfance et comment ensuite il lira ta parabole. C'est Saint José Maria qui raconte ceci dans une lettre. Quand j'étais enfant, pendant les vacances d'été, dit-il, j'aimais regarder la fabrication du pain. Je me souviens aujourd'hui avec joie de toute la cérémonie. C'était un véritable rituel que de bien préparer la levure, un morceau de pâte fermentée provenant de la fournée précédente, qui était ajouté à l'eau et à la farine. Une fois le mélange préparé et pétri, on le recouvrait d'une couverture et ainsi protégé, on le laissait reposer jusqu'à ce qu'il gonfle au maximum. Ensuite, mis un morceau dans le four, il en sortait ses bons pains, moelleux, merveilleux, parce que la levure était bien conservée et préparée. Elle s'est laissée défaire, disparaître au milieu de cette quantité, de cette foule, qui lui devait sa qualité et son importance. Puis les années sont passées, et voici sa lecture de la parabole. Que notre cœur se remplisse de joie en pensant à être cela. La levure qui fait fermenter la pâte. Notre vie n'est pas égoïste. Notre vie, c'est nous plonger dans les tourbillons de la société, en passant inaperçu, et toucher tous les cœurs, en accomplissant en chacun d'eux la grande tâche de les transformer en bon pain. Et ces bons pains, c'est la paix, la joie et la paix de toutes les familles, de tout le peuple. Justice, paix et joie dans l'Esprit Saint. Et jusque-là, Saint José Maria. Du coup, être levure, être levain. T'as remarqué le petit détail si décisif? Le levain est toujours, proportionnellement à la pâte, il est toujours en minorité. C'est pourquoi je crois que les chrétiens, du moins les vrais et les authentiques chrétiens, ceux qui vivent vraiment de Dieu, ils ont été toujours peu nombreux, même en temps de chrétienté. En fait, il y a d'autres moments dans l'Évangile où tu parles de ça, Jésus. On ne peut pas le parcourir maintenant, mais bref, c'est pas que tu veux qu'on soit peu nombreux. Tu veux, Jésus, que tout le monde soit sauvé. Mais souvent, c'est à travers la vibration de ces quelques-uns qui sont proches de toi. Et peut-être maintenant qu'on n'est plus baptisé ou qu'on ne vit plus sa foi juste parce que tout le monde le fait, peut-être maintenant, ça devient encore plus clair. Maintenant, peut-être, on comprend mieux que être chrétien, c'est être levain. Et c'est à ça, Jésus, que je veux penser. Être du levain pour les autres. Rayonner, intercéder, soutenir, accompagner, inspirer. Je veux être vraiment attentif à ça, et non à faire des chiffres, à renverser des statistiques, à obtenir des résultats. Non, le christianisme, one to one, le levain discret qui fait fermenter la pâte. Jésus qui est levain en moi et moi qui suis levain là où je suis.
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0: Pour votre salut, il est 6 heures.
3: L'ange du Seigneur porte l'annonce à Marie. Je vous salue Marie, pleine de grâce. Le Seigneur est avec vous. Vous êtes bénie entre toutes les femmes. Et Jésus, le fruit de vos entrailles, est béni.
4: Sainte Marie, Mère de Dieu, priez pour nous pauvres pécheurs, maintenant et à l'heure de notre mort. Amen.
3: Voici la servante du Seigneur.
4: Qu'il me soit fait selon ta parole.
3: Je vous salue Marie, pleine de grâce. Le Seigneur est avec vous. Vous êtes bénie entre toutes les femmes. Et Jésus, le fruit de vos entrailles, est béni.
4: Sainte Marie, Mère de Dieu, priez pour nous, pauvres pécheurs, maintenant et à l'heure de notre mort. Amen.
3: Et le Verbe s'est fait chair.
4: Et il a habité parmi nous.
3: Je vous salue, Marie, pleine de grâce. Le Seigneur est avec vous. Vous êtes bénie entre toutes les femmes. Et Jésus, le fruit de vos entrailles, est béni.
4: Sainte Marie, Mère de Dieu, priez pour nous, pauvres pécheurs, maintenant et à l'heure de notre mort. Amen.
3: Priez pour nous, Sainte Mère de Dieu,
4: afin que nous soyons rendus dignes des promesses du Christ.
3: Que ta grâce, Seigneur, se répande dans nos cœurs. Par le message de l'ange, tu nous as fait connaître l'incarnation de ton Fils bien-aimé. Conduis-nous par sa passion et par sa croix jusqu'à la gloire de la résurrection. Par le Christ notre Seigneur.
4: Amen.

Lecture du livre d'Ézéchiel. Le Seigneur me dit : Adresse un oracle à l'esprit, prophétise, fils d'homme. Tu vas dire à l'esprit : Ainsi parle le Seigneur Dieu. Viens des quatre vents, esprit. Souffle sur ces morts et qu'ils vivent. Je prophétisais comme il m'en avait donné l'ordre, et l'Esprit entra en eux. Ils revinrent à la vie et ils se dressèrent sur leurs pieds. C'était une armée immense. Puis le Seigneur me dit : Fils d'homme, ces ossements, c'est tout le peuple d'Israël. Car ils disent : Nos ossements sont desséchés, notre espérance est détruite, nous sommes perdus. Eh bien, adresse-leur cet oracle. Ainsi parle le Seigneur Dieu. Je vais ouvrir vos tombeaux et je vous en ferai sortir, ô mon peuple, et je vous ramènerai sur la terre d'Israël. Vous saurez que je suis le Seigneur quand j'ouvrirai vos tombeaux et vous en ferai sortir, ô mon peuple. Je mettrai en vous mon esprit et vous vivrez. Je vous installerai sur votre terre et vous saurez que je suis le Seigneur. Je l'ai dit et je le ferai. Parole du Seigneur.

Seigneur Jésus, annoncé par les prophètes, tu es né d'une vierge. En mémoire de Marie de Bethléem,

À la prière de ta mère, tu as changé l'eau en vin. En mémoire de Marie à Cana,

À l'heure de ta mort, tu nous as confié ta mère. En mémoire de Marie au pied de la croix,

Quand l'Esprit descendit sur les apôtres, ta mère priait au milieu d'eux. En mémoire de Marie au Cénacle,

Laissons prier en nous l'Esprit de Jésus pour qu'il adresse à son Père et notre Père la prière que lui-même nous a enseignée.

0: Vierge très sainte, nous te prions, Dieu Tout-Puissant. Fais que sa maternelle intercession nous délivre de tout mal sur la terre et nous conduise aux joies éternelles dans le ciel par Jésus le Christ, notre Seigneur.
1: Amen.

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1: Bienvenue amis auditeurs, nous sommes heureux de vous savoir nombreux à l'écoute de la lettre de Jacques qui se trouve dans le Nouveau Testament. Dans l'émission précédente, Jacques lance un appel à ceux qui pratiquent le favoritisme. Il demande aux gens d'arrêter d'établir des différences entre les gens à partir de leur statut social. Il demande à tous d'agir avec sagesse et amour. Écoutons.
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2: Est-ce qu'il y a quelqu'un de sage parmi vous? Est-ce qu'il y a quelqu'un d'intelligent? Alors, il doit le montrer par sa bonne conduite, par des actes faits avec douceur et sagesse. Mais si vous avez dans votre cœur une jalousie amère et l'envie de passer devant les autres, ne vous vantez pas. Ne dites pas de paroles contraires à la vérité. Cette sagesse-là ne vient pas d'en haut. Elle appartient à ce monde. Elle est seulement humaine. Elle vient de l'esprit mauvais. Quand les gens sont jaloux, quand ils ont envie de passer devant les autres, il y a du désordre et toutes sortes d'actions mauvaises. Mais la sagesse d'en haut donne d'abord un cœur pur. Lui, elle apporte paix et douceur. Elle cherche à unir. Elle est pleine de bonté et elle produit des actions bonnes. Elle ne fait pas de différence entre les gens et elle n'est pas fausse. Ceux qui aiment la paix répandent la paix autour d'eux comme des semences. Et les fruits qu'ils récoltent, ce sont des actions justes.
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3: Jacques établit ici la différence entre la sagesse qui vient de Dieu et celle qui vient des êtres humains. Il souligne à cet effet que la sagesse humaine est très souvent à l'origine de conflits et de désordres. Mais la sagesse d'en haut donne d'abord un cœur pur, puis elle apporte paix et douceur. En toute chose, ayons plutôt recours à la sagesse de Dieu, car sa sagesse mène les gens à vivre en harmonie les uns avec les autres. Elle nous mène à accomplir de bons actes qui glorifient le Seigneur.
1: En effet, Jacques met les gens en garde contre les nombreuses disputes qui surgissent à travers les communautés chrétiennes. Écoutez.
2: D'où viennent les disputes? D'où viennent les luttes entre vous? Est-ce qu'elles ne viennent pas des désirs mauvais qui luttent dans vos corps? Vous voulez quelque chose et vous ne pouvez pas l'avoir. Alors, vous êtes prêt à tuer. Vous êtes jaloux et vous ne pouvez pas obtenir ce que vous désirez. Alors, vous luttez et vous vous battez. Vous n'avez pas ce que vous voulez parce que vous ne le demandez pas à Dieu. Vous demandez et vous ne recevez rien. C'est que vous demandez mal. Vous demandez seulement pour satisfaire vos désirs mauvais. Vous trompez Dieu. Vous ne savez donc pas ceci? Aimer le monde, c'est détester Dieu. Celui qui veut être l'ami du monde devient l'ennemi de Dieu. Ce n'est sûrement pas pour rien que les livres saints disent:
4: Dieu aime très vivement l'esprit qu'il a mis en nous.
2: Mais Dieu nous fait un cadeau plus grand encore. En effet, les livres saints disent aussi:
4: Dieu résiste aux orgueilleux. Il donne sa bénédiction aux petits.
2: Alors, obéissez à Dieu, mais résistez à l'esprit du mal et il va fuir loin de vous. Approchez-vous de Dieu, il s'approchera de vous. Faites-vous petit devant le Seigneur et il vous honorera.
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3: Jacques revient sur la question des nombreuses disputes qui surgissent dans la communauté chrétienne. Selon lui, toutes les mésententes qui existent entre les chrétiens proviennent de leurs mauvais désirs. Il dit, vous voulez quelque chose et vous ne pouvez pas l'avoir. Alors, vous êtes prêt à tuer. Vous êtes jaloux et vous ne pouvez pas obtenir ce que vous désirez. Alors, vous luttez et vous vous battez. Vous n'avez pas ce que vous voulez parce que vous ne le demandez pas à Dieu. Chers amis, sachez que Dieu peut vous donner tout ce dont vous avez besoin dans votre vie. Évitez donc d'envier les autres à cause de ce qu'ils possèdent ou de ce qu'ils sont. Il faut arrêter de regarder ce que les autres ont et font pour diriger votre cœur vers Dieu. Approchez-vous de Dieu et il s'approchera de vous. Faites-vous petit devant le Seigneur et il vous honorera.
1: Jacques se penche aussi sur les mauvaises attitudes des gens qui jugent les autres. Écoutons.
2: Maintenant, faites attention, vous qui dites « Aujourd'hui ou demain, nous irons dans cette ville. Nous resterons là-bas une année. Nous ferons du commerce, nous gagnerons de l'argent. Pourtant, vous ne savez même pas comment vous vivrez demain. Oui, vous êtes comme un petit nuage qui est là quelques instants et qu'on ne voit plus ensuite. » Au contraire, vous devez dire, si le Seigneur le veut, nous vivrons et nous ferons ceci ou bien cela. Celui qui sait faire le bien et ne le fait pas se rend coupable d'un péché.
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3: Jacques expose l'attitude des gens qui jugent les autres. Beaucoup de personnes, surtout les gens riches, aiment se vanter de tous leurs projets futurs. Nos projets ne peuvent pas se réaliser sans l'aide de Dieu. C'est pourquoi, au lieu de se vanter, il vaut mieux parler avec humilité en disant « Si le Seigneur le veut, nous vivrons. Si le Seigneur le veut, nous ferons ceci ou bien cela. » Prends-tu le temps de penser à Dieu quand tu entreprends de faire quelque chose? Ou bien fais-tu partie de ceux qui se vantent de pouvoir tout faire, tout seul et à tout moment? Tu dois apprendre à mettre Dieu au centre de tes projets et de tes décisions. Car, cher ami, tu ne sais pas si Dieu a prévu que tu vives jusqu'à demain. Nous devons agir et parler avec humilité en montrant notre dépendance de Dieu.
1: Par la suite, Jacques décrit le danger que les riches courent lorsqu'ils amassent beaucoup de richesses sans penser aux autres. Écoutons.
2: Vous les riches, pleurez, criez à cause des malheurs qui vont venir sur vous. Votre richesse est pourrie. Les vers mangent vos vêtements. Votre or et votre argent rouillent. Et leur rouille va vous accuser. Elle va dévorer votre corps comme un feu. Le monde va bientôt finir. Pourtant, vous conservez des richesses en réserve. Et même, vous gardez pour vous le salaire des ouvriers qui font la récolte dans vos champs. Alors, ils se plaignent et les cris de ces ouvriers arrivent aux oreilles de Dieu, le Seigneur Tout-Puissant.
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3: Amis auditeurs, ces mots de Jacques sont directs. Il condamne les riches pour leur égoïsme en leur disant « Être riche ne signifie pas qu'on doit écraser les autres. Sachez que la richesse ne sert à rien si elle nous aveugle et nous empêche d'aider les autres, surtout ceux qui sont dans le besoin. Apprenez donc, cher ami, à être juste et charitable. Car en aidant les autres, vous leur permettrez d'avoir un peu de dignité. Dieu vous récompensera pour cela, car c'est écrit, « Celui qui fait du bien à une créature de Dieu a aussi fait ce bien à Dieu lui-même. »
1: À la suite de son enseignement, Jacques recommande aux chrétiens d'être patients et de se mettre au service de la vérité. Écoutons.
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2: Frères et sœurs chrétiens, soyez patients. Le Seigneur vient. Regardez le cultivateur. Il attend avec patience les belles récoltes de la terre, depuis les premières jusqu'aux dernières. Vous aussi, soyez patients. Courage, le Seigneur vient bientôt. Frères et sœurs, ne vous plaignez pas des autres pour que Dieu ne vous juge pas. Voici le juge, il est à votre porte. Frères et sœurs, les prophètes qui ont parlé au nom du Seigneur ont souffert avec patience. Prenez-les comme exemple. Vous avez entendu l'histoire de Job, l'homme patient. Vous savez ce que le Seigneur lui a donné à la fin? Oui, le Seigneur est plein de tendresse et de pitié. Surtout, mes frères et mes sœurs, ne faites pas de serment. Ne prenez pas comme témoin le ciel, la terre ou autre chose. Dites simplement oui quand c'est oui et non quand c'est non. Alors, Dieu ne vous jugera pas.
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3: Certains sont impatients parce que le retour du Seigneur Jésus-Christ ne semble pas être pour tout de suite. Jacques leur recommande d'être patient. Il prend en exemple le cultivateur qui sème son champ avec soin et attend avec assurance les récoltes. Nous aussi, nous devons attendre le retour de Jésus-Christ avec patience. Au lieu de nous plaindre de ce que font certains, nous devons prendre en exemple les héros de la foi, les prophètes et les gens comme Job, parmi les hommes les plus patients, pour mener une vie qui plaise à Dieu.
1: Écoutons la fin de l'enseignement de Jacques.
2: Parmi vous, est-ce que quelqu'un souffre? Il doit prier. Est-ce que quelqu'un est heureux? Il doit chanter pour le Seigneur. Est-ce que quelqu'un est malade? Il doit appeler les responsables de l'Église. Ils verseront de l'huile sur lui et ils prieront pour lui au nom du Seigneur. S'il prie avec confiance, cette prière sauvera le malade. Le Seigneur le mettra debout et s'il a péché, Dieu lui pardonnera. Alors, reconnaissez vos péchés les uns devant les autres. Priez les uns pour les autres afin d'être guéris. La prière d'un homme juste est très puissante. Élie était un homme tout à fait comme nous. Il a beaucoup prié pour que la pluie ne tombe pas. Et la pluie n'est pas tombée sur la terre pendant 3 ans et demi. Puis il a prié encore une fois. Et le ciel a donné de la pluie. La terre a produit ses récoltes. Vous devez savoir ceci. Si une personne ramène un pécheur de la mauvaise route où il se trouve, il le sauve de la mort. Et à cause de cette action, Dieu va pardonner beaucoup de péchés.
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3: À la fin de son enseignement, Jacques donne aux chrétiens la démarche à suivre pour résoudre les difficultés auxquelles ils sont confrontés. Ainsi, à tous ceux qui ont des problèmes, à tous ceux qui sont malades et même à tous ceux qui sont dans la joie, Jacques adresse ses paroles. Reconnaissez vos péchés les uns devant les autres. Priez les uns pour les autres afin d'être guéris. La prière d'un homme juste est très puissante. La prière est d'une importance capitale dans notre vie. Comme dernier mot, Jacques dit aux chrétiens de s'entraider. Si quelqu'un montre des signes de faiblesse, nous ne devons pas le condamner, mais le ramener vers Dieu. Montrons par nos actes que notre foi est réelle en ramenant les plus faibles de nos sœurs et frères auprès de Dieu. C'est le minimum que nous puissions faire.
1: Nous arrivons au terme de notre émission pour aujourd'hui. Vous venez d'entendre les derniers enseignements de Jacques tirés de sa lettre au chapitre 3, 4 et 5. Soyez avec nous demain pour écouter d'autres enseignements du Nouveau Testament. Au revoir et que Dieu vous bénisse.
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1: La mise en œuvre de cette fraternité, cette mission, cette synodalité dans les communautés. Je vous invite, chers frères prêtres, à intégrer le thème de façon concrète dans la vie paroissiale, pastorale et sociale.
0: Pour votre salut, il est 7 heures.
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Auguste reine des cieux, toi la mère des hommes et de l'Église, nous venons à toi. Comme Jean au pied de la croix, nous t'accueillons chez nous. Demeure avec nous, ô très sainte mère de Dieu, et conduis-nous à ton Fils, le Christ Jésus, notre

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4: La

Dieu d'Abraham, d'Isaac et de Jacob. Nous voulons te rendre toute la gloire, te bénir en ce matin. Pour ce que tu as pensé aux gens humains en envoyant ton fils Jésus-Christ, né d'une vierge appelée Marie. Dieu, tu utilises un moyen de communication pour te faire découvrir au monde entier. Tu utilises Marie comme la voie qui mène au monde. Mais cette mère que tu nous as donnée par ton fils Jésus-Christ au pied de la croix est méconnue, méprisée, humiliée, insultée. Je voudrais, pour l'honneur de Jésus-Christ de Nazareth et pour l'obéissance qu'il a eue à l'égard de celle qu'il appelait ma mère, que tu permettes que le nom de Marie en ce jour soit glorifié. Chers frères et sœurs en Christ, c'est très souvent qu'on t'a enseigné des paroles insultantes contre la mère de Jésus-Christ. Je voudrais donc t'inviter à prendre ta Bible dans ta chambre et méditer avec moi, pour qu'ensemble nous puissions méditer la parole de Dieu. Je voudrais commencer par la deuxième lettre de Pierre au chapitre 2, verset 10, qui nous donne un enseignement

insultent. Même les anges qui sont pourtant bien plus forts et puissants ne portent pas d'accusations insultantes contre eux devant le Seigneur. Mon frère, ma soeur, je veux te parler du salut de ton corps et de ton âme. Dans le livre des Actes des Apôtres, chapitre 10, verset 15, Dieu dit à Pierre, « Ne considère pas impur ce que moi je déclare pur. » Or, Dieu envoie par l'archange Gabriel

déjà mort. Élie était déjà mort. Mais parce qu'ils sont restés fidèles à la parole de Dieu, ils n'ont point connu la mort. Ils ne sont pas morts. Ils ne connaissent pas la mort. C'est pour cela que Jésus-Christ s'entretient avec eux. Je t'invite toi aussi à t'entretenir avec Marie, parce qu'elle n'est pas aussi morte. Elle est vivante. Elle est restée fidèle. Dieu nous donne Marie comme lien entre son Fils et Jésus-Christ et nous. C'est pour cela qu'au noce de Cana,

comme si l'heure était arrivée. Marie accomplit avec Jésus un mystère grand, l'institution de l'Eucharistie.

les yeux. Ouvre légèrement la bouche et demande à Marie de te donner le vin du sang de Jésus. Bois-le. Bois ce vin. Je sens que tu commences à bailler. Les impuretés de ton corps et de ton âme sont en train de sortir. Tu bailles et tu sens l'odeur du vin. Marie te donne un deuxième.

l'accomplissement de tes projets. Prends et vois-le. Vois-le. Ta pensée est en train de devenir une pensée bonne. Et tu es en train de connaître la bonté de Dieu. Seigneur, je voudrais te remercier pour ce vin. Béni sois-tu pour l'accomplissement. Béni sois-tu pour Marie. Oh Marie, merci. Merci d'avoir dit oui à Jésus-Christ.

Salut à toi, ô très sainte Vierge Marie, notre Mère, la Mère de Dieu, Notre-Dame de Ravière, Notre-Dame de la Divine Miséricorde. À toi, notre hommage.

0: Sainte Marie, femme de notre époque, en te donnant à nous comme mère, Jésus a fait de toi non seulement la compatriote de chacun, mais aussi sa contemporaine, prisonnière du même fragment d'espace et de temps. C'est pourquoi nul ne peut te considérer comme éloigné de nous du fait de la différence des générations. Et il n'est pas permis de soupçonner que tu ne sois pas capable de comprendre les drames de notre temps. Fais que nous puissions te sentir proche de nos problèmes, comme quelqu'un qui les partage et en connaît l'aspect dramatique inédit. Viens auprès de nous et écoute-nous te confier les angoisses quotidiennes qui assaillent notre vie moderne. L'incertitude de l'avenir, la peur de ne pas y arriver, l'usure des relations, l'instabilité des affections, les difficultés de communication avec ceux qui nous sont le plus chers, le vertige des tentations, la tristesse des chutes, le regret du péché. Sainte Marie, fais-nous sentir ta présence rassurante, qu'il n'y ait jamais un appel où résonne notre nom, dans lequel, sous la même lettre alphabétique, ne résonne aussi le tien, et où l'on entend de répondre « présente » comme une ancienne amie d'enfance.
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Je vous exhorte à retrouver le deuxième livre des Rois, au chapitre 4, à partir du verset 8. 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Et en reconnaissance, avec l'aide de Dieu, le prophète Élisée dit à la Sunamite, l'année prochaine, vous tiendrez un enfant dans vos bras. Car la Sunamite était stérile et son mari avancé en âge, nous dit ce texte du deuxième livre des Rois, chapitre 4, verset 8 et suivant. 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
2: À présent, les intentions du chapelet.
3: Honorine Aïnignon rend grâce à Dieu pour toutes les grâces reçues. Par Saint Joseph et Sainte Philomène, elle demande leur intercession et la protection de Dieu sur ses projets et ses enfants.
2: Les enfants de Kwadjo et de Baïtina se confient au Seigneur et à leurs enfants pour santé, aide, assistance, protection et unité par l'intercession de la Vierge Marie et de Saint Joseph.
3: Kwadjo Nguessan demande au Seigneur la guérison de sa nièce Grâce et lui demande l'obtention d'un bon emploi pour lui par l'intercession de Marie Notre-Dame de la Santé et de Saint Joseph. La famille Fulgence Kwadjo remercie le Seigneur pour toutes ses grâces. Elle lui prie d'achever ce qu'il a si bien commencé dans leur vie par l'intercession de Notre-Dame de toute grâce.
2: Conan Armand confie à Dieu sa santé et celle de son épouse Marie Edwige, sa vie professionnelle, ses projets et la stabilité de ses finances par l'intercession de Notre-Dame des Victoires. Un fidèle demande au Seigneur une promotion professionnelle pour sa fille et lui. Il lui confie le recrutement de son fils et son protégé, ainsi que la mutation de son épouse par l'intercession de Notre-Dame des Victoires. Christelle prie le Seigneur pour la grâce de l'enfantement et de la maternité par l'intercession de Notre-Dame de la Fertilité. Une fidèle confie sa vie au Seigneur, qu'elle puisse guérir de ses blessures intérieures, afin qu'elle puisse rentrer dans sa grâce de mariage par l'intercession de la Vierge Marie. Madame Nguessan Odette confie au Seigneur sa fille Kwadjo Edith pour le concours d'entrée à l'école des juges, que par l'intercession de la Vierge Marie, le Seigneur lui donne l'intelligence pendant la composition. La famille Kwasi Odette rend grâce à Dieu pour tous ses bienfaits reçus. Elle lui confie tous ses membres par l'intercession de la Vierge Marie. Lucie remercie le Seigneur pour tous les bienfaits reçus par sa fille et elle-même. Elle lui confie le nouveau stage de sa fille afin que cela aboutisse à un emploi. Par la même occasion, elle demande santé, aide, assistance et protection par l'intercession de la Vierge Marie et de Saint Joseph. Grâce divine, remercie le Seigneur pour tous ses bienfaits. Elle lui demande aide, assistance, protection et sagesse par l'intercession de la Vierge Marie. La famille Kra remercie le Seigneur pour tous ses bienfaits. Elle lui demande aide, assistance dans tous ses projets, protection et sagesse, en particulier pour ses enfants, par l'intercession de la Vierge Marie. Maman Kangen rend grâce à Dieu pour tous les bienfaits reçus pour elle et tous les membres de sa famille. Elle lui confie son activité au Kangen pour réussite et prospérité, par l'intercession de Notre-Dame de toute grâce. Madame Kwasi, depuis Morofe Nkulaïdjo, rend grâce à Dieu pour tous ses bienfaits reçus. Elle lui confie son atelier de couture Kadé Couture pour assistance, succès et réussite par l'intercession de Notre-Dame de toute grâce. Un fidèle demande au Seigneur aide, assistance, protection et surtout délivrance de sa petite sœur qui vit des difficultés dans son foyer par l'intercession de Notre-Dame de la délivrance. Monsieur Yao Francis Constantin demande aide et assistance au Seigneur Jésus-Christ pour son entreprise Divine Grâce Groupe Multiservice pour le bon déroulement de ses projets et activités par l'intercession de Notre-Dame de la Visitation. Gra Nimoï Marie-Madeleine demande au Seigneur en cette année 2026 la grâce de l'obtention du bac qui lui accorde l'intelligence et éloigne d'elle le stress. Elle lui confie également les membres de sa famille par l'intercession de la Vierge Marie. Madame Yao Félicité rend grâce au

0: Seigneur pour tous ses bienfaits durant l'année scolaire et lui confie ses nouveaux projets, les vacances, par l'intercession de Maman Marie, Notre-Dame, de toute grâce. La famille Yao Francis Constantin dit merci au Seigneur Jésus-Christ pour tous ses bienfaits dans sa vie et lui confie sa famille, sa maison, pour protection et assistance financière, par l'intercession de Maman Marie, Notre-Dame du Perpétuel Secours. Maman Sia Cécile demande aide, assistance et protection pour elle et sa famille, en particulier pour Sia Grace Emmanuela, Sia Jean-Christ, Sia Ivan et Sia Olive. Intention pour les bienfaiteurs et donateurs de Radio Maria. Ô Vierge Marie, jette ton regard de compassion sur tes enfants fatigués et affaiblis par la maladie. Par ta puissante intervention, restaure tout leur être, corps et âme, nous t'en prions. Conan Armand remercie le Seigneur pour tous les bienfaits reçus, pour sa famille et pour la réussite scolaire et universitaire de ses enfants. Conan Armand demande aide, assistance et protection pour sa femme, ses enfants, ses frères, sœurs, amis et lui, par l'intercession de Notre-Dame de toute grâce. Un fidèle demande au Seigneur aide, assistance, protection et surtout délivrance de sa petite sœur qui vit des difficultés dans son foyer par l'intercession de Notre-Dame de la délivrance.
1: Le révérend Père Ado Jules Ado rend grâce au Seigneur pour tous ses bienfaits à l'occasion de son 29e anniversaire d'ordination sacerdotale le 13 juillet 2026. Il lui confie le bon déroulement de la messe d'action de grâce en reconnaissance de l'amour de Dieu le dimanche 12 juillet 2026 par l'intercession de la Vierge Marie. Aide, assistance, protection et déblocage dans tous les aspects et domaines de la vie de Anouchka Emmanuela et Sarah Victoire ainsi que mon époux et moi.
2: Une fidèle rend grâce à Dieu pour tous ses bienfaits dans sa vie.
3: Radio Maria confie au Seigneur le Père à Saint-Jean-Claude pour aide, assistance, protection et guérison par l'intercession de Notre-Dame Santé des Malades. Marie-Noël remercie le Seigneur pour tous ses bienfaits. Elle lui demande aide, assistance, protection et sagesse par l'intercession de la Vierge Marie. Maman Sasso Clarisse rend grâce au Seigneur pour tous ses bienfaits dans sa vie et celle de ses enfants, Cédric, Angémé, Marie-Emmanuel et Marie-Christelle. Elle lui confie Marie-Emmanuel en difficulté par l'intercession de la Vierge Marie. Madame Albert Léa demande aide, assistance et protection pour tous les membres de sa famille, en particulier son époux, ses enfants et sa vie. Demande sagesse et réussite pour tous les élèves et étudiants spécialement, ses enfants et ses filleuls. Conan Armand rend grâce à Dieu pour tous ses bienfaits. Il lui confie l'entente, la paix et l'amour entre ses frères, sa sœur et lui par l'intercession de Sainte Famille de Nazareth. Kimexdi Logistique et JCS demandent assistance et protection au Seigneur dans leur entreprise par l'intercession de Notre-Dame de la Paix.
0: Je mets mon espoir dans le Seigneur, je suis sûr de sa parole. Le Seigneur a donné, le Seigneur a repris, que le nom du Seigneur soit béni.
4: La famille Quadio Fulgence prie pour la vie avec Dieu de Papa Zaha Kofi Christophe, Papa Oufoué Quadio, Papa Jomo Kwame, Maman Saraka Aya. Que le Seigneur les reçoive dans sa félicité céleste. Prions pour la vie avec Dieu de Kone Amena Elisabeth, Kone Colette, Kone Raoul, par l'intercession de Notre-Dame de Mont-Légion.
3: Maman Sia Cécile prie pour la vie avec Dieu de Sia Robert, Sia Sabine, Sia Patrice, l'abbé Tchikoura, Sia Modeste Benjamin, Sia Bernadette, par Notre-Dame de Mont-Légion.
0: Une paroissienne prie pour la vie avec Dieu de sa tante Dawe Monique, que le Seigneur l'accueille dans son royaume de paix. Radio Maria prie pour la vie avec Dieu de Sébastien Kofi Kwame, dit Sébastien, que le Seigneur le reçoive dans sa félicité céleste. Kofi Christine prie pour la vie avec Dieu de Ao Monique, Nguessan Ao Josiane, Nguessan Kwaku Antoine, Kofi Edith Agioa, Temoko Augustin, Temoko Conan Alexandre, Yoboué Maxime Zigué, tous les défunts de sa famille. Accorde leur Seigneur le repos éternel. Les enfants Ouloté prient pour la vie avec Dieu de Yoroba Agnès, Oulobo Marie, Ouloté Mathurin. Madame Léa Albert prie pour la vie avec Dieu de Kwaku Aya Jacqueline, Gisèle Bako, Albert Amoy Henriette, Coli Julien, Coli Alexandrine, Ashi Jacques, Otniel, Kwasi Aya Nadège, Dibi Léogam et Papa Kofi Bro Théodore. Parmi ceux qui se sont endormis dans l'espérance de la résurrection, se comptent les membres de nos familles respectives, les auditeurs, les bienfaiteurs et donateurs de Radio Maria. Seigneur notre Dieu, à cause de ton autre nom qui est miséricorde, et par la puissante intercession de la Vierge Marie, accueille-les. La famille Kra prie pour la vie avec Dieu de maman Afoua Moroufié, papa Yao Konan, Rodrigue, Nathalie, Kobenan, Edoxy, Kwame, Abraham, Mathias. Que le Seigneur Jésus-Christ daigne les accueillir et les accepter dans son royaume céleste et de joie sans fin par le secours de Notre-Dame de Mont-Légion.
5: Je crois en Dieu le Père Tout-Puissant, Créateur du ciel et de la terre, et en Jésus-Christ, son Fils unique, notre Seigneur, qui a été conçu du Saint-Esprit, est né de la Vierge Marie, a souffert sous Ponce Pilate, a été crucifié, est mort, est enseveli, est descendu aux enfers, le troisième jour est ressuscité des morts, est monté aux cieux, est assis à la droite de Dieu, le Père Tout-Puissant, d'où il viendra juger les vivants et les morts. Je crois en l'Esprit Saint, à la Sainte Église catholique, à la communion des saints, à la remission des péchés, à la résurrection de la chair et à la vie éternelle. Amen.
6: Notre Père, qui es aux cieux, que ton nom soit sanctifié, que ton règne vienne, que ta volonté soit faite sur la terre comme au ciel.
7: Donne-nous aujourd'hui notre pain de ce jour. Pardonne nos offenses, comme nous pardonnons aussi à ceux qui nous ont offensés. Et ne nous laisse pas entrer en tentation, mais délivre-nous du mal.
6: Car c'est à toi qu'appartiennent
7: le règne, la puissance et la gloire, pour les siècles et les siècles. Amen.
6: Je vous salue Marie, pleine de grâce. Le Seigneur est avec vous. Vous êtes bénie entre toutes les femmes, et Jésus, le fruit de vos entrailles, est béni.
7: Sainte Marie, Mère de Dieu, priez pour nous, pauvres pécheurs, maintenant et à l'heure de notre mort. Amen.
6: Je vous salue Marie, pleine de grâce, le Seigneur est avec vous. Vous êtes bénie entre toutes les femmes, et Jésus, le fruit de vos entrailles, est béni.
7: Sainte Marie, Mère de Dieu, priez pour nous, pauvres pécheurs, maintenant et à l'heure de notre mort. Amen.
6: Je vous salue Marie, pleine de grâce, le Seigneur est avec vous. Vous êtes bénie entre toutes les femmes, et Jésus, le fruit de vos entrailles, est béni.
7: Sainte Marie, Mère de Dieu, priez pour nous, pauvres pécheurs, maintenant et à l'heure de notre mort. Amen.
6: Gloire au Père, au Fils et au Saint-Esprit.
7: Comme il était au commencement, maintenant et toujours, les siècles des siècles. Amen.
8: Premier mystère joyeux, l'Annonciation. Fruit du mystère, demandons une grande humilité. Luc 1, les versets 26 à 38. Gabriel dit à Marie, ne crains pas Marie, car tu as trouvé grâce devant Dieu. Voici que tu concevras et tu enfanteras un fils et tu lui donneras le nom de Jésus. Il sera grand et sera appelé Fils du Très-Haut.
6: Notre Père, qui es aux cieux, que ton nom soit sanctifié, que ton règne vienne, que ta volonté soit faite sur la terre comme au ciel.
7: Donne-nous aujourd'hui notre pain de ce jour. Pardonne nos offenses, comme nous pardonnons aussi à ceux qui nous ont offensés. Et ne nous laisse pas entrer en tentation, mais délivre-nous du mal.
6: Car c'est à toi qu'appartiennent
7: le règne, la puissance et la gloire, pour les siècles et les siècles. Amen.
6: Je vous salue Marie, pleine de grâce. Le Seigneur est avec vous. Vous êtes bénie entre toutes les femmes, et Jésus, le fruit de vos entrailles, est béni.
7: Sainte Marie, Mère de Dieu, priez pour nous, pauvres pécheurs, maintenant et à l'heure de notre mort. Amen.
6: Je vous salue Marie, pleine de grâce. Le Seigneur est avec vous. Vous êtes bénie entre toutes les femmes, et Jésus, le fruit de vos entrailles, est béni.
9: Sainte Marie, Mère de Dieu, priez pour nous, pauvres pécheurs, maintenant et à l'heure de notre mort. Amen.
6: Je vous salue Marie, pleine de grâce. Le Seigneur est avec vous. Vous êtes bénie entre toutes les femmes, et Jésus, le fruit de vos entrailles, est béni.
9: Sainte Marie, Mère de Dieu, priez pour nous, pauvres pécheurs, maintenant et à l'heure de notre mort. Amen.
6: Je vous salue Marie, pleine de grâce. Le Seigneur est avec vous. Vous êtes bénie entre toutes les femmes, et Jésus, le fruit de vos entrailles, est béni.
9: Sainte Marie, Mère de Dieu, priez pour nous, pauvres pécheurs, maintenant et à l'heure de notre mort. Amen.
6: Je vous salue Marie, pleine de grâce. Le Seigneur est avec vous. Vous êtes bénie entre toutes les femmes, et Jésus, le fruit de vos entrailles, est béni.
9: Sainte Marie, Mère de Dieu, priez pour nous, pauvres pécheurs, maintenant et à l'heure de notre mort. Amen.
6: Je vous salue Marie, pleine de grâce. Le Seigneur est avec vous. Vous êtes bénie entre toutes les femmes, et Jésus, le fruit de vos entrailles, est béni.
9: Sainte Marie, Mère de Dieu, priez pour nous, pauvres pécheurs, maintenant et à l'heure de notre mort. Amen.
6: Je vous salue Marie, pleine de grâce. Le Seigneur est avec vous. Vous êtes bénie entre toutes les femmes, et Jésus, le fruit de vos entrailles, est béni.
9: Sainte Marie, Mère de Dieu, priez pour nous, pauvres pécheurs, maintenant et à l'heure de notre mort. Amen.
6: Je vous salue Marie, pleine de grâce. Le Seigneur est avec vous. Vous êtes bénie entre toutes les femmes, et Jésus, le fruit de vos entrailles, est béni.
9: Sainte Marie, Mère de Dieu, priez pour nous, pauvres pécheurs, maintenant et à l'heure de notre mort. Amen.
6: Je vous salue Marie, pleine de grâce. Le Seigneur est avec vous. Vous êtes bénie entre toutes les femmes, et Jésus, le fruit de vos entrailles, est béni.
9: Sainte Marie, Mère de Dieu, priez pour nous, pauvres pécheurs, maintenant et à l'heure de notre mort. Amen.
6: Je vous salue Marie, pleine de grâce. Le Seigneur est avec vous. Vous êtes bénie entre toutes les femmes, et Jésus, le fruit de vos entrailles, est béni.
9: Sainte Marie, Mère de Dieu, priez pour nous, pauvres pécheurs, maintenant et à l'heure de notre mort. Amen.
6: Gloire au Père, au Fils et au Saint-Esprit.
10: Comme il était au commencement, maintenant et toujours, les siècles des siècles. Amen.
8: Deuxième mystère joyeux, la visite de Marie à sa cousine Élisabeth. Fruit du mystère, demandons une grande charité. Isaïe 9, les versets 6. Car un enfant nous est né, un fils nous est donné. La domination reposera sur son épaule. On l'appellera admirable. Conseiller, Dieu puissant, Père éternel, Prince de la paix.
6: Notre Père, qui es aux cieux, que ton nom soit sanctifié, que ton règne vienne, que ta volonté soit faite sur la terre comme au ciel.
7: Donne-nous aujourd'hui notre pain de ce jour. Pardonne nos offenses, comme nous pardonnons aussi à ceux qui nous ont offensés. Et ne nous laisse pas entrer en tentation, mais délivre-nous du mal.
6: Car c'est à toi qu'appartiennent
7: le règne, la puissance et la gloire, les siècles et les siècles. Amen.
6: Je vous salue Marie, pleine de grâce. Le Seigneur est avec vous. Vous êtes bénie entre toutes les femmes, et Jésus, le fruit de vos entrailles, est béni.
9: Sainte Marie, Mère de Dieu, priez pour nous, pauvres pécheurs, maintenant et à l'heure de notre mort. Amen.
6: Je vous salue Marie, pleine de grâce. Le Seigneur est avec vous. Vous êtes bénie entre toutes les femmes, et Jésus, le fruit de vos entrailles, est béni.
9: Sainte Marie, Mère de Dieu, priez pour nous, pauvres pécheurs, maintenant et à l'heure de notre mort. Amen.
6: Je vous salue Marie, pleine de grâce. Le Seigneur est avec vous. Vous êtes bénie entre toutes les femmes, et Jésus, le fruit de vos entrailles, est béni.
9: Sainte Marie, Mère de Dieu, priez pour nous, pauvres pécheurs, maintenant et à l'heure de notre mort. Amen.
6: Je vous salue Marie, pleine de grâce. Le Seigneur est avec vous. Vous êtes bénie entre toutes les femmes, et Jésus, le fruit de vos entrailles, est béni.
9: Sainte Marie, Mère de Dieu, priez pour nous, pauvres pécheurs, maintenant et à l'heure de notre mort. Amen.
6: Je vous salue Marie, pleine de grâce. Le Seigneur est avec vous. Vous êtes bénie entre toutes les femmes, et Jésus, le fruit de vos entrailles, est béni.
9: Sainte Marie, Mère de Dieu, priez pour nous, pauvres pécheurs, maintenant et à l'heure de notre mort. Amen.
6: Je vous salue Marie, pleine de grâce. Le Seigneur est avec vous. Vous êtes bénie entre toutes les femmes, et Jésus, le fruit de vos entrailles, est béni.
9: Sainte Marie, Mère de Dieu, priez pour nous, pauvres pécheurs, maintenant et à l'heure de notre mort. Amen.
6: Je vous salue Marie, pleine de grâce. Le Seigneur est avec vous. Vous êtes bénie entre toutes les femmes, et Jésus, le fruit de vos entrailles, est béni.
9: Sainte Marie, Mère de Dieu, priez pour nous, pauvres pécheurs, maintenant et à l'heure de notre mort. Amen.
6: Je vous salue Marie, pleine de grâce. Le Seigneur est avec vous. Vous êtes bénie entre toutes les femmes, et Jésus, le fruit de vos entrailles, est béni.
9: Sainte Marie, Mère de Dieu, priez pour nous, pauvres pécheurs, maintenant et à l'heure de notre mort. Amen.
6: Je vous salue Marie, pleine de grâce. Le Seigneur est avec vous. Vous êtes bénie entre toutes les femmes, et Jésus, le fruit de vos entrailles, est béni.
9: Sainte Marie, Mère de Dieu, priez pour nous, pauvres pécheurs, maintenant et à l'heure de notre mort. Amen.
6: Je vous salue Marie, pleine de grâce. Le Seigneur est avec vous. Vous êtes bénie entre toutes les femmes, et Jésus, le fruit de vos entrailles, est béni.
9: Sainte Marie, Mère de Dieu, priez pour nous, pauvres pécheurs, maintenant et à l'heure de notre mort. Amen.
6: Gloire au Père, au Fils et au Saint-Esprit.
9: Comme il était au commencement, maintenant et toujours, pour les siècles des siècles. Amen.
8: Troisième mystère joyeux, la naissance de Jésus. Fruit du mystère, demandons l'amour des pauvres et le détachement des richesses. Comme le racontent les évangélistes Luc et Matthieu, Marie mit au monde son fils premier-né. Elle l'emmaillota et le coucha dans une mangeoire. Dans les environs se trouvaient des bergers. L'ange du Seigneur s'approcha et leur dit: aujourd'hui vous est né un sauveur dans la ville de David.
6: Notre Père, qui es aux cieux, que ton nom soit sanctifié, que ton règne vienne, que ta volonté soit faite sur la terre comme au ciel.
9: Donne-nous aujourd'hui notre pain de ce jour. Pardonne nos offenses, comme nous pardonnons aussi à ceux qui nous ont offensés. Et ne nous laisse pas entrer en tentation, mais délivre-nous du mal.
6: Car c'est à toi qu'appartiennent
9: le règne, la puissance et la gloire, pour les siècles et les siècles. Amen.
6: Je vous salue Marie, pleine de grâce. Le Seigneur est avec vous. Vous êtes bénie entre toutes les femmes, et Jésus, le fruit de vos entrailles, est béni.
9: Sainte Marie, Mère de Dieu, priez pour nous, pauvres pécheurs, maintenant et à l'heure de notre mort. Amen.
6: Je vous salue Marie, pleine de grâce. Le Seigneur est avec vous. Vous êtes bénie entre toutes les femmes, et Jésus, le fruit de vos entrailles, est béni.
9: Sainte Marie, Mère de Dieu, priez pour nous, pauvres pécheurs, maintenant et à l'heure de notre mort. Amen.
6: Je vous salue Marie, pleine de grâce. Le Seigneur est avec vous. Vous êtes bénie entre toutes les femmes, et Jésus, le fruit de vos entrailles, est béni.
9: Sainte Marie, Mère de Dieu, priez pour nous, pauvres pécheurs, maintenant et à l'heure de notre mort. Amen.
6: Je vous salue, Marie, pleine de grâce. Le Seigneur est avec vous. Vous êtes bénie entre toutes les femmes, et Jésus, le fruit de vos entrailles, est béni.
9: Sainte Marie, Mère de Dieu, priez pour nous, pauvres pécheurs, maintenant et à l'heure de notre mort. Amen.
6: Je vous salue, Marie, pleine de grâce. Le Seigneur est avec vous. Vous êtes bénie entre toutes les femmes, et Jésus, le fruit de vos entrailles, est béni.
9: Sainte Marie, Mère de Dieu, priez pour nous, pauvres pécheurs, maintenant et à l'heure de notre mort. Amen.
6: Je vous salue, Marie, pleine de grâce. Le Seigneur est avec vous. Vous êtes bénie entre toutes les femmes, et Jésus, le fruit de vos entrailles, est béni.
9: Sainte Marie, Mère de Dieu, priez pour nous, pauvres pécheurs, maintenant et à l'heure de notre mort. Amen.
6: Je vous salue, Marie, pleine de grâce. Le Seigneur est avec vous. Vous êtes bénie entre toutes les femmes, et Jésus, le fruit de vos entrailles, est béni.
9: Sainte Marie, Mère de Dieu, priez pour nous, pauvres pécheurs, maintenant et à l'heure de notre mort. Amen.
6: Je vous salue, Marie, pleine de grâce. Le Seigneur est avec vous. Vous êtes bénie entre toutes les femmes, et Jésus, le fruit de vos entrailles, est béni.
9: Sainte Marie, Mère de Dieu, priez pour nous, pauvres pécheurs, maintenant et à l'heure de notre mort. Amen.
6: Je vous salue, Marie, pleine de grâce. Le Seigneur est avec vous. Vous êtes bénie entre toutes les femmes, et Jésus, le fruit de vos entrailles, est béni.
9: Sainte Marie, Mère de Dieu, priez pour nous, pauvres pécheurs, maintenant et à l'heure de notre mort. Amen.
6: Je vous salue, Marie, pleine de grâce. Le Seigneur est avec vous. Vous êtes bénie entre toutes les femmes, et Jésus, le fruit de vos entrailles, est béni.
9: Sainte Marie, Mère de Dieu, priez pour nous, pauvres pécheurs, maintenant et à l'heure de notre mort. Amen.
6: Gloire au Père, au Fils et au Saint-Esprit.
9: Comme il était au commencement, maintenant et toujours, les siècles des siècles. Amen.
11: Quatrième mystère joyeux, la présentation de Jésus au temple. Fruit du mystère, demandons une grande pureté. Matthieu 1, verset 16. Jacob engendra Joseph, l'époux de Marie, de laquelle est né Jésus, qui est appelé Christ. Avec Simeon, nous nous réjouissons, mes yeux ont vu le salut que tu préparais à la face des peuples. Lumière qui se révèle aux nations et donne gloire à ton peuple Israël.
6: Notre Père, qui es aux cieux, que ton nom soit sanctifié, que ton règne vienne, que ta volonté soit faite sur la terre comme au ciel.
9: Donne-nous aujourd'hui notre pain de ce jour. Pardonne nos offenses, comme nous pardonnons aussi à ceux qui nous ont offensés. Et ne nous laisse pas entrer en tentation, mais délivre-nous du mal.
6: Car c'est à toi qu'appartiennent
9: le règne, la puissance et la gloire, les siècles et les siècles. Amen.
6: Je vous salue, Marie, pleine de grâce. Le Seigneur est avec vous. Vous êtes bénie entre toutes les femmes, et Jésus, le fruit de vos entrailles, est béni.
9: Sainte Marie, Mère de Dieu, priez pour nous, pauvres pécheurs, maintenant et à l'heure de notre mort. Amen.
6: Je vous salue, Marie, pleine de grâce. Le Seigneur est avec vous. Vous êtes bénie entre toutes les femmes, et Jésus, le fruit de vos entrailles, est béni.
9: Sainte Marie, Mère de Dieu, priez pour nous, pauvres pécheurs, maintenant et à l'heure de notre mort. Amen.
6: Je vous salue, Marie, pleine de grâce. Le Seigneur est avec vous. Vous êtes bénie entre toutes les femmes, et Jésus, le fruit de vos entrailles, est béni.
9: Sainte Marie, Mère de Dieu, priez pour nous, pauvres pécheurs, maintenant et à l'heure de notre mort. Amen.
6: Je vous salue, Marie, pleine de grâce. Le Seigneur est avec vous. Vous êtes bénie entre toutes les femmes, et Jésus, le fruit de vos entrailles, est béni.
9: Sainte Marie, Mère de Dieu, priez pour nous, pauvres pécheurs, maintenant et à l'heure de notre mort. Amen.
6: Je vous salue, Marie, pleine de grâce. Le Seigneur est avec vous. Vous êtes bénie entre toutes les femmes, et Jésus, le fruit de vos entrailles, est béni.
9: Sainte Marie, Mère de Dieu, priez pour nous, pauvres pécheurs, maintenant et à l'heure de notre mort. Amen.
6: Je vous salue, Marie, pleine de grâce. Le Seigneur est avec vous. Vous êtes bénie entre toutes les femmes, et Jésus, le fruit de vos entrailles, est béni.
9: Sainte Marie, Mère de Dieu, priez pour nous, pauvres pécheurs, maintenant et à l'heure de notre mort. Amen.
6: Je vous salue, Marie, pleine de grâce. Le Seigneur est avec vous. Vous êtes bénie entre toutes les femmes, et Jésus, le fruit de vos entrailles, est béni.
9: Sainte Marie, Mère de Dieu, priez pour nous, pauvres pécheurs, maintenant et à l'heure de notre mort. Amen.
6: Je vous salue, Marie, pleine de grâce. Le Seigneur est avec vous. Vous êtes bénie entre toutes les femmes, et Jésus, le fruit de vos entrailles, est béni.
9: Sainte Marie, Mère de Dieu, priez pour nous, pauvres pécheurs, maintenant et à l'heure de notre mort. Amen.
6: Je vous salue, Marie, pleine de grâce. Le Seigneur est avec vous. Vous êtes bénie entre toutes les femmes, et Jésus, le fruit de vos entrailles, est béni.
9: Sainte Marie, Mère de Dieu, priez pour nous, pauvres pécheurs, maintenant et à l'heure de notre mort. Amen.
6: Je vous salue, Marie, pleine de grâce. Le Seigneur est avec vous. Vous êtes bénie entre toutes les femmes, et Jésus, le fruit de vos entrailles, est béni.
9: Sainte Marie, Mère de Dieu, priez pour nous, pauvres pécheurs, maintenant et à l'heure de notre mort. Amen.
6: Gloire au Père, au Fils et au Saint-Esprit.
11: Comme il était au commencement, maintenant et toujours, les siècles des siècles. Amen. Cinquième mystère joyeux, le recouvrement de Jésus au temple. Fruit du mystère, demandons la recherche de Dieu en toutes choses. Ésaïe 49, verset 1. Peuple lointain, soyez attentifs. L'Éternel m'a appelé dès ma naissance. Il m'a nommé dès ma sortie des entrailles maternelles. Ses parents ont retrouvé l'enfant Dieu et ce fut un immense soulagement. Dans le même temps, ceux qui l'entendaient et lui parlaient, docteurs de la loi, scribes, pharisiens, ne sont pas entrés dans le mystère de Dieu présent au milieu d'eux.
6: Notre Père, qui es aux cieux, que ton nom soit sanctifié, que ton règne vienne, que ta volonté soit faite sur la terre comme au ciel.
9: Donne-nous aujourd'hui notre pain de ce jour. Pardonne nos offenses, comme nous pardonnons aussi à ceux qui nous ont offensés. Et ne nous laisse pas entrer en tentation, mais délivre-nous du mal.
6: Car c'est à toi qu'appartiennent
9: le règne, la puissance et la gloire, pour les siècles et les siècles. Amen.
6: Je vous salue, Marie, pleine de grâce. Le Seigneur est avec vous. Vous êtes bénie entre toutes les femmes, et Jésus, le fruit de vos entrailles, est béni.
9: Sainte Marie, Mère de Dieu, priez pour nous, pauvres pécheurs, maintenant et à l'heure de notre mort. Amen.
6: Je vous salue, Marie, pleine de grâce. Le Seigneur est avec vous. Vous êtes bénie entre toutes les femmes, et Jésus, le fruit de vos entrailles, est béni.
9: Sainte Marie, Mère de Dieu, priez pour nous, pauvres pécheurs, maintenant et à l'heure de notre mort. Amen.
6: Je vous salue, Marie, pleine de grâce. Le Seigneur est avec vous. Vous êtes bénie entre toutes les femmes, et Jésus, le fruit de vos entrailles, est béni.
9: Sainte Marie, Mère de Dieu, priez pour nous, pauvres pécheurs, maintenant et à l'heure de notre mort. Amen.
6: Je vous salue, Marie, pleine de grâce. Le Seigneur est avec vous. Vous êtes bénie entre toutes les femmes, et Jésus, le fruit de vos entrailles, est béni.
9: Sainte Marie, Mère de Dieu, priez pour nous, pauvres pécheurs, maintenant et à l'heure de notre mort. Amen.
6: Je vous salue, Marie, pleine de grâce. Le Seigneur est avec vous. Vous êtes bénie entre toutes les femmes, et Jésus, le fruit de vos entrailles, est béni.
9: Sainte Marie, Mère de Dieu, priez pour nous, pauvres pécheurs, maintenant et à l'heure de notre mort. Amen.
6: Je vous salue, Marie, pleine de grâce. Le Seigneur est avec vous. Vous êtes bénie entre toutes les femmes, et Jésus, le fruit de vos entrailles, est béni.
9: Sainte Marie, Mère de Dieu, priez pour nous, pauvres pécheurs, maintenant et à l'heure de notre mort. Amen.
6: Je vous salue, Marie, pleine de grâce. Le Seigneur est avec vous. Vous êtes bénie entre toutes les femmes, et Jésus, le fruit de vos entrailles, est béni.
9: Sainte Marie, Mère de Dieu, priez pour nous, pauvres pécheurs, maintenant et à l'heure de notre mort. Amen.
6: Je vous salue, Marie, pleine de grâce. Le Seigneur est avec vous. Vous êtes bénie entre toutes les femmes, et Jésus, le fruit de vos entrailles, est béni.
9: Sainte Marie, Mère de Dieu, priez pour nous, pauvres pécheurs, maintenant et à l'heure de notre mort. Amen.
6: Je vous salue, Marie, pleine de grâce. Le Seigneur est avec vous. Vous êtes bénie entre toutes les femmes, et Jésus, le fruit de vos entrailles, est béni.
9: Sainte Marie, Mère de Dieu, priez pour nous, pauvres pécheurs, maintenant et à l'heure de notre mort. Amen.
6: Je vous salue, Marie, pleine de grâce. Le Seigneur est avec vous. Vous êtes bénie entre toutes les femmes, et Jésus, le fruit de vos entrailles, est béni.
9: Sainte Marie, Mère de Dieu, priez pour nous, pauvres pécheurs, maintenant et à l'heure de notre mort. Amen.
6: Gloire au Père, au Fils et au Saint-Esprit.
11: Comme il était au commencement, maintenant et toujours, pour les siècles des siècles. Amen.
12: À présent, nous nous unissons en prière avec le monde entier en renouvelant notre consécration à Marie.
13: Vierge Immaculée, notre Reine et Mère très aimante, Dieu a voulu te confier l'œuvre de notre sanctification. Accueille ma prière. Je t'offre tout mon être et toute ma vie. Tout ce que j'ai, tout ce que j'aime, tout ce que je suis, mon corps, mon cœur, mon âme. Fais-moi comprendre la volonté de Dieu à mon égard. Accorde-moi de redécouvrir le don de ma vocation chrétienne, de voir son immense beauté. Donne-moi un grand amour pour l'Église. Accorde-moi de te connaître toujours plus profondément, de deviner les secrets de ton amour et d'être un instrument docile entre tes mains, à l'exemple de Saint Maximilien Kolbe, pour conduire à Dieu tous mes frères et sœurs par l'intermédiaire de ton cœur immaculé. Ô Marie conçue sans péché, prie pour nous qui avons recours à toi et pour ceux qui n'ont pas recours à toi. Que par l'intercession de la très sainte Vierge Marie, Mère de Dieu et notre Mère, le Dieu Tout-Puissant vous bénisse, le Père, le Fils et le Saint-Esprit. Amen.
14: Vierge Marie, femme et mère, toute disponible à la volonté de Dieu, communiquez-moi la force de votre foi et de votre amour. Je viens à vous aujourd'hui, le cœur chargé de douleur, pleurer dans les bras de la mère qui toujours nous écoute, supporte tout, croit tout. Je vous demande seulement de m'écouter. Marie, ma mère, présentez mes supplications à votre Fils bien-aimé. Intercédez pour moi. Pour que je puisse dire à mon tour, Seigneur, que votre volonté soit faite. Rendez-moi capable d'accueillir le projet de Dieu pour ma vie. Chaque jour, je trébuche dans les filets de mon orgueil. de mon manque d'amour. Libérez-moi des faits de ces nœuds qui m'empêchent d'être heureux, de me rapprocher de vous et de votre Fils. Changez mon cœur de pierre et faites de moi l'artisan d'un monde meilleur et plus généreux. Marie, écoutez ma prière.
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0: Pour votre salut, il est 9h.
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Alléluia. Je veux glorifier le nom de Dieu pour lui dire merci parce qu'il est le Dieu qui bénit. S'il a fait pour Abraham, il peut faire pour moi aussi. Il peut faire pour toi aussi. Je crois à sa parole. Je crois.

0: Au nom du Père et du Fils et du Saint-Esprit.
1: Amen.
0: La grâce de Jésus le Christ, notre Seigneur, l'amour de Dieu le Père et la communion de l'Esprit Saint soient toujours avec vous.
1: Et avec votre esprit.
2: Veuillez vous asseoir pour écouter le mot de bienvenue.
3: Révérend Père André Alou, vicaire général du diocèse de Yamoussoukro, Mère Esther Kouadou, supérieure générale de l'Institut des Sœurs Notre-Dame de l'Incarnation et son conseil, Révérend Père, Révérend Frère, Révérende Sœur, chers parents, chers frères et sœurs en Christ, le motif de notre rassemblement ce matin est une occasion d'immense joie et de profonde gratitude. En effet, une de nos sœurs, de nos filles et amies, en la personne de Rose Delima Kouassi, a décidé en ce jour de dire officiellement oui à la suite de Jésus-Christ, Verbe incarné, dans l'Institut des Sœurs Notre-Dame de l'Incarnation. Ainsi, nous vous souhaitons la traditionnelle bienvenue. À quoi bat à cette cérémonie, dans ce noviciat des premiers vœux de notre sœur Rose Delima? Votre présence parmi nous est un témoignage de votre foi, de votre amour et de votre communion fraternelle à ce grand événement. En ce jour de grâce et de joie, accompagnons de nos prières notre sœur Rose Delima. Que ce moment soit rempli de bénédictions, de joie, d'espérance pour chacun de nous. Nous souhaitons à tous une excellente célébration eucharistique. Et prions que le Seigneur nous comble de sa paix, de sa sagesse et de son amour.

0: Veuillez vous mettre debout.
1: Frères et sœurs, préparons-nous à célébrer le mystère de l'Eucharistie en reconnaissant que nous avons péché. Je confesse à Dieu Tout-Puissant.
2: Je reconnais devant vous, frères et sœurs, que j'ai péché en pensée, en parole, par action et par omission. Oui, j'ai vraiment péché. C'est pourquoi je supplie la bienheureuse Vierge Marie, les anges et tous les saints, et vous aussi, frères et sœurs, de prier pour moi le Seigneur notre Dieu.
1: Que Dieu Tout-Puissant nous fasse miséricorde, qu'il nous pardonne nos péchés et nous conduise à la vie éternelle.

Prions le Seigneur. Seigneur, tu as inspiré à notre sœur Rose de Lima la volonté de suivre de plus près le Christ. Donne-lui maintenant, au point de la route où elle est parvenue, de te consacrer sa vie sans aucune réserve. Par Jésus-Christ, ton Fils, notre Seigneur, qui vit et règne avec toi dans l'unité du Saint-Esprit, Dieu pour les siècles des siècles.

Lecture du livre, du premier livre de Samuel. En ces jours-là, le jeune Samuel assurait le service de Seigneur en présence du prêtre Eli. La parole du Seigneur était rare en ces jours-là, et la vision peut répondre. Un jour, Eli était couché à sa place habituelle. Sa vue avait baissé et il ne pouvait plus bien voir. La lampe de Dieu n'était pas encore éteinte. Samuel était couché dans le temple du Seigneur, où se trouvait l'arche de Dieu. Le Seigneur appela Samuel qui répondit, « Me voici. » Il courut vers le prêtre Eli et il dit, « Je m'ai appelé, me voici. » Eli répondit, « Je n'ai pas appelé. Retourne te coucher. » L'enfant alla se coucher. De nouveau, le Seigneur appela Samuel, et Samuel se leva. Il alla près d'Élie et il dit, « Tu m'as appelé, me voici. » Élie répondit, « Je n'ai pas appelé mon fils. Retourne te coucher. » Samuel ne connaissait pas encore le Seigneur, et la parole du Seigneur ne lui avait pas encore été révélée. De nouveau, le Seigneur appela Samuel. Celui-ci se leva. Il alla près d'Élie et il dit, « Tu m'as appelé, me voici. » Alors Élie comprit que c'était le Seigneur qui appelait l'enfant et il lui dit, « Va te coucher et s'il t'appelle, tu diras, « Parle, Seigneur, ton serviteur écoute. » Samuel alla se recoucher à sa place habituelle. Le Seigneur vint et se tenait là. Et il appela comme les autres fois, « Samuel, Samuel !» Et Samuel répondit, « Parle, ton serviteur, écoute. » Samuel grandit. Le Seigneur était avec lui, et il ne laissa aucune de ses paroles sans effet. Tout Israël, depuis Dan jusqu'à Beth-Séba, reconnut que Samuel était vraiment un prophète du Seigneur. Parole du Seigneur.

Le Seigneur est notre juge, il nous donne des lois. Le Seigneur est notre roi, c'est lui qui nous sauve.

En ce temps-là, Jésus parcourait toutes les villes et tous les villages, enseignant dans leurs synagogues, proclamant l'évangile du royaume et guérissant toute maladie et toute infirmité. Voyant les foules, Jésus fut saisi de compassion envers elles, parce qu'elles étaient désemparées et abattues comme des brebis sans berger. Dit alors à ses disciples, « La moisson est abondante, mais les ouvriers sont peu nombreux. Priez donc le maître de la moisson d'envoyer des ouvriers pour sa moisson. » Alors, Jésus appela ses 12 disciples et leur donna le pouvoir d'expulser les esprits impurs et de guérir toute maladie et toute infirmité. Ces 12, Jésus les envoya en mission avec les instructions suivantes. Allez vers les brebis perdues de la maison d'Israël. Sur votre route, proclamez que le royaume des cieux est tout proche. Guérissez les malades, ressuscitez les morts, purifiez les lépreux, expulsez les démons. Vous avez reçu gratuitement, donnez gratuitement. Acclamons.

0: La candidate à la profession temporaire va être appelée et déclarera devant Dieu et devant les hommes son désir de s'engager à la suite du Christ. À l'appel de son nom, elle répondra et s'avancera devant l'autel pour recevoir la bénédiction de ses parents.
1: Voici Akasi Rose de Lima, fille de Kwasi Tanojak et de feu Yao Akua Jacqueline, de la paroisse Saint-Laurent de Yopougon-Kouti, diocèse de Yopougon.
2: Mémé, Efleleme, Mansuro

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1: À vous, chers parents, le Christ et son Église, par ma voix, vous félicite pour votre générosité. Vous qui avez laissé la liberté à votre fille de choisir la vie religieuse qui vous le rend au centuple. Par votre accord, vous signifiez que vous êtes chargé de veiller à la réussite de son engagement. Pour cela, nous vous en sommes reconnaissants. Que Dieu vous bénisse.

Mes chers frères et mes chères sœurs, dans la ferveur de notre foi, nous nous sommes donné rendez-vous autour de Sœur Rose de Lima, qui choisit aujourd'hui de faire don de sa personne à Dieu et à l'Église. Nos cœurs sont au diapason de la joie et de l'action de grâce, car à travers cette cérémonie de vœux, nous voyons encore une fois de nos yeux que Dieu continue de nous visiter, de nous annoncer qu'il est toujours avec nous jusqu'à la fin des temps, comme il l'a promis. Quand Dieu nous visite et qu'il nous dit qu'il est avec nous par son Fils, nous sommes émerveillés comme Marie, Notre-Dame de l'Incarnation. Avec Notre-Dame de l'Incarnation, nous contemplons à nouveau la grandeur de la miséricorde de Dieu. Hier, il s'est penché sur une jeune fille de Nazareth pour écrire avec elle la nouvelle page de son histoire d'amour avec les hommes. Ce matin, c'est sur une jeune fille de chez nous, Rose de Lima, qu'il a bien voulu se pencher pour écrire avec elle un nouveau chapitre de ce grand livre d'amour. L'amour du Seigneur n'est jamais épuisé. Il se renouvelle chaque matin et nous en avons les preuves aujourd'hui et nous nous en réjouissons. L'histoire de l'Annonciation et de l'Incarnation se renouvelle chaque jour dans la vie de tant d'hommes et de femmes qui savent renoncer à eux-mêmes pour donner la première place à Dieu. C'est une histoire inattendue, une histoire des grandes surprises où Dieu surgit à l'improviste dans la vie d'une jeune fille pour l'entraîner dans une aventure plus merveilleuse que ce qu'elle-même avait prévu. C'est aussi l'histoire d'une jeune fille qui accepte d'entrer pleinement en toute confiance dans le plan de Dieu pour le servir afin qu'il soit accompli. Mes frères et mes sœurs, derrière chaque appel de Dieu, derrière chaque engagement à la suite de Dieu, se cache une histoire surprenante qui commence par la visite inconnue, par l'écho d'une voix qui retentit au milieu de la nuit. Oui, avec Dieu, tout part d'une voix, d'un appel. Et si cette voix est entendue, si l'on ouvre les oreilles et le cœur pour l'écouter, alors se déploie progressivement, comme à l'Annonciation, le projet de Dieu de rejoindre les hommes pour leur dire qu'ils sont aimés d'un amour sans mesure, qu'ils sont attendus à la joie des noces de l'agneau. Celle qui répond « Me voici » à cette voix devient non pas seulement une sœur de la congrégation des sœurs Notre-Dame de l'Incarnation, mais plus encore, elle devient elle-même une autre dame de l'Incarnation. C'est-à-dire une femme qui porte Dieu dans son cœur, qui porte Dieu dans sa vie, qui incarne le visage de Dieu pour le communiquer à ses frères et à ses sœurs. C'est l'engagement que prend notre sœur Rose de Lima à travers l'émission de ses premiers vœux. Comme le petit Samuel, Rose de Lima a entendu cette voix de Dieu. Elle a trouvé sur son chemin de nombreux élus qui l'ont aidé à écouter la voix de Dieu. Après tant d'années de formation, de discernement dans la prière, aujourd'hui, devant notre communauté rassemblée, elle choisit de ne plus s'arrêter, de ne plus reculer, mais de faire le pas qui engage. Elle s'engage résolument parce qu'elle a entendu et reconnu la voix du bien-aimé. Elle ne veut plus regarder ailleurs que de s'engager pour servir, pour donner un visage concret à celui qui nous a montré le visage miséricordieux du Père. Comme la jeune fille de Nazareth, visitée par Dieu, elle prononce aujourd'hui son oui. Elle donne sa parole. Elle saisit la main tendue du Christ
pour qu'avec elle, au-delà de sa fragilité, le Christ continue de montrer aux hommes le visage de compassion de Dieu. C'est de ce visage de Dieu, de ce cœur de compassion de Dieu en Jésus, que témoigne l'évangile de Saint Matthieu. Il nous décrit comment Dieu en Jésus a habité notre terre, comment il a regardé les hommes avec les yeux et le cœur du Père. Dans l'évangile que nous avons entendu, ce que Jésus voit ce jour-là est insupportable, car il voit une foule de personnes désemparées, défigurées par la misère. Il voit une foule compacte de personnes épuisées, prostrées, abandonnées à elles-mêmes, comme des brebis sans berger. Jésus ne voit pas seulement avec les yeux, mais avec son cœur doux et humble, voit la misère des hommes comme autrefois. Le Dieu d'Abraham a vu la misère de son peuple en Égypte et s'est résolu de le sauver en lui envoyant Moïse. Cette image de personnes prostrées, épuisées comme des brebis sans berger, transperça, avant même le sacrifice de la croix, le cœur de Jésus. À la vue de cette misère sans nom, Jésus ne peut plus attendre. Dans sa mission, il déploie alors la largeur, la profondeur, la longueur, la hauteur de la charité du Père dont il est le visage. Mes frères et mes sœurs, toute mission dans l'Église a pour objectif d'incarner le cœur compatissant de Jésus, de montrer aux hommes, selon les paroles de Saint Paul, la largeur, la profondeur, la longueur, la hauteur de la charité de Dieu. Le sens véritable de la vie consacrée comme signe du royaume se trouve là, dans l'effort, dans le sacrifice de chaque jour, pour incarner ce visage d'amour de Jésus pour les hommes et femmes vers lesquels le consacré est envoyé. Être en mission comme consacré, c'est apporter Jésus au cœur de la misère d'aujourd'hui. Car cette foule de personnes épuisées, abandonnées à elles-mêmes, elle est encore là aujourd'hui, sous nos yeux, dans nos quartiers et dans nos villages. Nous les retrouvons dans les foules de personnes chassées de leurs maisons, des quartiers déguerpis, des familles, des vieillards, des enfants jetés dehors, livrés à eux-mêmes, ne sachant où aller en cette saison de pluie. Nous les retrouvons aussi dans ces quartiers précaires, aux maisons insalubres où s'entassent des familles. Nous les trouvons encore dans les personnes de ces grandes villes d'Afrique, de Yamoussoukro à Conakry en passant par Lomé ou Cotonou, où beaucoup de familles, dépourvues de moyens nécessaires, passent la nuit dehors, comme les bergers de la nuit de Noël, où les malades restent sans soins adéquats. Comment être église? Comment être prêtre, religieux, religieuse dans un tel environnement? Comment être présence d'église dans ce monde comme consacré? Frères et sœurs, l'église ne peut être présente dans le monde que comme le bon samaritain. L'Église ne peut être que l'image de son fondateur, Jésus, dont le cœur a frémi en voyant l'humanité blessée, qui s'est penchée sur elle, l'a conduite à l'auberge de son Père, a pris soin d'elle, l'a sauvée, en offrant non pas seulement deux deniers, mais son propre sang, sa propre vie. Le consacré être présent dans le monde que comme le bon samaritain avec un cœur ouvert à la situation des hommes et femmes accablés par de graves difficultés économiques, sociales et sanitaires. Ma chère sœur Rose de Lima, alors que la vie vous ouvre ses bras,
alors que le monde et ses plaisirs s'offrent à vous, que vous pouvez en profiter en toute légitimité, vous, vous faites le choix radical de l'Évangile. Votre générosité, esprit de sacrifice nous séduit. Point est besoin de vous rappeler que vous choisissez là la porte étroite, la porte resserrée, celle qui conduit au royaume que peu de gens arrivent à trouver. Vous choisissez la radicalité du message de l'Évangile qui invite à servir, à donner sa vie, à l'exemple du Fils de l'homme, venu non pour être servi, mais pour servir et donner sa vie en rançon pour la multitude. Il invite à perdre sa vie pour la gagner, à prendre la place du dernier, la place de celui qui sert. Vous avez choisi donc de servir. Dans l'Évangile, le service se présente en même temps comme la voie de la petitesse et de la grandeur. Il présente plusieurs femmes de l'Évangile comme Marthe, comme la belle-mère de Simon, comme celles qui ont suivi Jésus depuis la Galilée, comme des figures et des modèles de service. Ces femmes nous sont données en exemple parce qu'elles sont couronnées aujourd'hui d'honneur et de gloire. Nous devons donc retenir que si aux yeux des hommes, il n'y a pas d'intérêt à servir, pour l'Évangile, le service, c'est l'autoroute du ciel. Le service, c'est l'autoroute du royaume, de l'honneur, de la gloire avec Dieu. L'Évangile nous dit que ceux qui règnent devant Dieu, c'est ceux et celles qui ont fait de leur vie un service de Jésus dans les pauvres et les petits. Ma chère sœur, Rose de Lima, en vous remerciant pour votre générosité, je vous encourage à garder le cap dans la bonne direction sur cette autoroute du service, sur ce boulevard du don de votre personne. Soyez une religieuse qui garde toujours sa tenue de service et qui sert vraiment. Ce fut le choix de la Vierge Marie qui, dès l'Annonciation, a prononcé cette phrase sans doute fondatrice de votre famille religieuse. « Je suis la servante du Seigneur, qu'il me soit fait selon ta parole. » Par vos vœux, vous donnez à Dieu la même réponse aujourd'hui. Vous voulez servir comme la Vierge, comme Sainte Thérèse de Lisieux, avec sa petite voix, qui consiste à accomplir les petits actes du quotidien dans un esprit d'amour et de service des autres. Mes chers frères, mes chères sœurs, selon les paroles du Saint-Pape Jean-Paul II, la vie consacrée, profondément enracinée dans l'exemple, dans l'enseignement du Christ Seigneur, est un don de Dieu le Père à son Église par l'Esprit. Sœur Rose de Lima, c'est pour vous que nous sommes là aujourd'hui. Nous sommes venus vous accompagner fraternellement pour vous dire que vous êtes une partie de nous-mêmes. Et nous sommes heureux et fiers parce que vous avez accepté de vous engager pour être un don pour nous, un don pour l'Église, un don pour les hommes, spécialement pour ceux qui cherchent un sens à leur vie. Avec vous et pour vous, nous rendons grâce à Dieu. Dans le secret de votre cœur, demandez à Dieu de vous donner sa grâce pour être chaque jour un don pour l'Église, un don pour vos sœurs de communauté, un don pour chaque homme et femme qu'il mettra sur votre chemin. Quant à nous, nous vous confions à la Vierge de la Visitation, celle qui s'est mise au service de sa cousine Élisabeth et de tous les hommes. Ô Vierge Marie, à nouveau, avec Saint Jean-Paul II, nous te confions Sœur Rose de Lima et toutes les personnes consacrées.
Donne-leur de se hâter comme toi à la rencontre des hommes et femmes dans la nécessité pour apporter de l'aide, mais surtout pour apporter Jésus. Apprends-leur à proclamer les merveilles que le Seigneur accomplit dans le monde, afin que tous les peuples magnifient son nom. Soutiens-les dans leur travail en faveur des pauvres, des affamés, des désespérés, des humbles et de tous ceux qui cherchent ton Fils d'un cœur sincère. Nous te le demandons pour qu'en tous et en tout soit glorifié, béni et aimé le Seigneur suprême de toutes choses qui est Père, Fils et Saint-Esprit.

question temporaire va maintenant répondre à chacune des questions du célébrant et, en présence de deux témoins, s'engager devant Dieu et l'Église à vivre la pauvreté, la chasteté et l'obéissance. Après la profession, elle se vêtira de l'habit religieux, signe d'une radicale dépossession.

0: Sœur Rose de Lima, par le baptême et la confirmation, vous êtes morte au péché et consacrée à Dieu. Aujourd'hui, que demandez-vous à l'Église de Dieu?
1: Consacrée à Dieu, je le suis depuis le jour de mon baptême. J'ai essayé de vivre tant bien que mal cette vie chrétienne. Mais maintenant, avec le désir de me consacrer à Dieu dans la vie religieuse, je découvre mieux les exigences du baptême. Je demande la grâce de les vivre dans leur radicalité comme un service du Seigneur et de mes frères par la profession religieuse dans l'Institut des Sœurs Notre-Dame de l'Incarnation.
0: Voulez-vous, à l'exemple du Christ et à l'exemple de Marie, vivre le mystère de l'Incarnation?
1: Oui, je le veux, avec la grâce de Dieu.
0: Voulez-vous, à l'exemple du Christ pauvre, accepter la mise en commun et le partage des biens matériels et spirituels avec vos sœurs?
1: Oui, je le veux, avec la grâce de Dieu.
0: Pour être disponible à servir, pour vous donner sans partage et sans réserve à l'amour du Christ, manifester cet amour de Dieu pour les hommes et signifier la présence de la vie future déjà en ce monde, voulez-vous vous garder et demeurer dans la chasteté parfaite en vue du royaume?
1: Oui, je le veux avec la grâce de Dieu et l'aide de mes sœurs.
0: Pour imiter le Christ obéissant jusqu'à la mort sur une croix et pour que l'Institut accomplisse sa mission dans l'Église, voulez-vous consacrer à Dieu, par l'intermédiaire de vos responsables, toutes vos ressources dans une obéissance lucide et active dans la foi?
1: Oui, je le veux avec la grâce de Dieu.
0: Voulez-vous, avec l'aide de l'Esprit Saint, passer généreusement toute votre vie à aider vos frères et sœurs, en particulier les jeunes, à cheminer vers le Seigneur et ainsi édifier la cité terrestre en leur apportant l'Évangile par votre présence au monde, votre œuvre d'éducation et de témoignage de vie?
1: Oui, je le veux avec la grâce de Dieu, le secours de la Vierge Marie et l'aide de mes sœurs.
0: Que le Seigneur achève en vous ce qu'il a commencé.
1: Amen.

Écoute, Seigneur, la prière de ton peuple. Et regarde ta servante Rose de Lima, qui aujourd'hui se donne à toi dans l'Église par la pratique des conseils évangéliques. Ouvre son cœur à ta grâce. Que le feu de l'Esprit Saint purifie son âme et lui donne une foi droite et éclairée, une espérance solide et une charité active et parfaite. Donne-lui le sens du divin et la connaissance de toi-même, afin qu'enflammée de ton amour, elle s'accorde toujours pleinement à ta sainte volonté. Nous te le demandons par Jésus le Christ, notre Seigneur.

0: En présence de la Sainte Trinité, Père, Fils et Saint-Esprit, sous la protection de la Vierge Marie, Mère du Verbe incarné, patronne de l'Institut des Sœurs Notre-Dame de l'Incarnation, de Saint-Joseph et de toute la cour céleste, devant vous tous ici présents, devant vous, Mère Esther Quadou, supérieure générale des Sœurs Notre-Dame de l'Incarnation, et entre vos mains, afin de mieux suivre le Christ Jésus. Moi, Kwasi Akasi Rose de Lima, je m'engage librement à vivre pour un an dans la chasteté, la pauvreté et l'obéissance pour le royaume de Dieu et, selon les constitutions, l'esprit et le charisme de la famille religieuse Notre-Dame de l'Incarnation. Que Dieu me vienne en aide. Amen.
1: Moi, par le pouvoir qui m'est donné au nom de l'Église, je reçois ces vœux que je viens d'émettre dans la famille religieuse Notre-Dame de l'Incarnation, et je te confie à l'amour de Dieu pour qu'il unisse ton offrande au sacrifice du Christ et te rendre capable de la vivre en plénitude.
0: Amen.

Désormais, pour marquer ton appartenance à la famille religieuse Notre-Dame l'Incarnation, au sein du peuple de Dieu, tu porteras cet habit que je vais bénir. Notre secours est dans le nom du Seigneur. Dieu qui sanctifie tout par ta parole, répand ta bénédiction sur cet habit. Fais que celle qui le portera reçoive de toi sainteté, protection, santé du corps et de l'âme, par Jésus, le Christ, notre Seigneur. Amen.

0: Seigneur. Seigneur, daigne purifier le cœur de ta servante Rose de Lima, afin qu'elle demeure vigilante et soit prête à aller à la rencontre du Christ Jésus lors de son retour glorieux par le Christ notre Seigneur.
1: Amen.
2: La province temporaire reçoit le voile, le crucifix, le chapelet, puis les constitutions des sœurs Notre-Dame de l'Incarnation.
0: Chers sœurs, acceptez-vous d'être vouées totalement corps et âme, sans réserve ni partage à Dieu et à lui seul.
1: Oui, je le veux, avec la grâce de Dieu.

Chère sœur Rose de Lima, reçois ce voile sacré, signe que tu es réservée à Dieu et que tu as préféré le Christ à tout en te mettant totalement à son service. Ce crucifix qui te rappelle la passion, la croix et la mort du Christ ton maître. Ce chapelet, signe de prière des âmes simples comme Marie, mère du Verbe incarné. Reçois les constitutions de la famille religieuse Notre-Dame de l'Incarnation. Observe-les fidèlement et tu trouveras la charité parfaite.

la prophète, les témoins, la supérieure générale et le célébrant vont signer dans les registres des vœux.

sœurs, les novices postulant en Notre-Dame de l'Incarnation, les autres congrégations présentes et les parents, papa et maman, félicitent la nouvelle prophète. Puis, d'un geste de la main, elle se tient devant l'autel et salue l'assemblée.

Nous nous mettons debout et ensemble faisons monter vers Dieu, notre Père, faisons monter vers Dieu qui est notre Père, toutes les détresses et toutes les joies de ce jour. Ensemble, supplions.

Seigneur notre Dieu, nous te prions pour l'Église répandue par tout l'univers et témoin du Christ ressuscité, qu'elle conduise tout homme à vivre de ta vie et à répondre favorablement à sa vocation dans l'Église. Ensemble, prions le Seigneur.

Seigneur notre Dieu, nous te prions pour les gouvernants de nos nations, que leurs décisions soient basées sur la loyauté, le respect et le bien-être des populations. Ensemble, prions le Seigneur.

Seigneur Jésus, nous te prions pour notre sœur Rose de Lima, qui aujourd'hui te dit oui à travers ses premiers vœux. Que ta grâce et ta bénédiction l'accompagnent tout au long de son cheminement et que sa consécration soit fructueuse. Ensemble, prions le Seigneur.

Seigneur notre Dieu, nous te prions pour les sœurs Notre-Dame de l'Incarnation, que par l'engagement de leurs sœurs, elles renouvellent leur consécration pour être davantage témoins de ton évangile. Pour nous tous ici présents, que ce jour nous emplisse de joie et de bénédiction. Prions le Seigneur.

Seigneur, toi qui nous aimes, laisse monter vers toi nos supplications et donne-nous la joie d'être exaucés. Toi qui vis et règne pour les siècles des siècles.

0: prier, frères et sœurs, que mon sacrifice qui est aussi le vôtre soit agréable à Dieu le Père Tout-Puissant.
1: Que le Seigneur reçoive de nos mains ce sacrifice à la louange et à la gloire de son nom, pour notre bien et celui de toute l'Église.
0: Accueille, Seigneur, les prières que nous te présentons en ce jour de la première profession de ta servante Rose de Lima. Sur ses fruits, répands ta grâce en abondance pour que les fruits à venir soient encore plus beaux. Par le Christ notre Seigneur. Le Seigneur soit avec vous.
1: Et avec votre esprit.
0: Élevons notre cœur.
1: Nous le tournons vers le Seigneur.
0: Rendons grâce au Seigneur notre Dieu.
1: Cela est juste et bon.
0: Vraiment. Il est juste et bon pour ta gloire et notre salut de t'offrir notre action de grâce toujours et en tout lieu. Seigneur, Père très saint, Dieu éternel et tout-puissant, par le Christ notre Seigneur. Fils immaculé de la Vierge, il a proclamé bienheureux les cœurs purs et par sa manière de vivre, enseigné l'excellence de la chasteté. Dans son désir de s'attacher à ce qui te plaît, il s'est fait obéissant jusqu'à mourir pour nous. Il a voulu s'offrir à toi en sacrifice parfait. Et ceux qui ont tout quitté sur la terre à cause de toi, il les consacre plus étroitement au service de ta gloire, leur promettant un trésor dans le ciel. C'est pourquoi, avec la multitude des anges et des saints, nous chantons l'hymne de ta gloire et sans fin, nous proclamons.

Tu es vraiment Saint Dieu de l'univers. Et il est juste que toute la création proclame ta louange, car c'est toi qui donnes la vie. C'est toi qui sanctifies toutes choses par ton Fils Jésus-Christ, notre Seigneur, avec la puissance de l'Esprit Saint. Et tu ne cesses de rassembler ton peuple, afin que du levant au couchant du soleil, une offrande pure soit présentée à ton nom. C'est pourquoi nous te supplions, Seigneur, de consacrer toi-même les offrandes que nous apportons, sanctifie-les par ton esprit pour qu'elles deviennent le corps et le sang de ton Fils Jésus-Christ, notre Seigneur, qui nous a dit de célébrer ce mystère. La nuit même où il fut livré, il prit le pain. En te rendant grâce, il dit la bénédiction, il rompit le pain et le donna à ses disciples en disant, « Prenez et mangez-en tous, ceci est mon corps livré pour vous. »

De même, après le repas, il prit la coupe. En te rendant grâce, il dit la bénédiction et donna la coupe à ses disciples en disant, « Prenez et buvez-en tous, car ceci est la coupe de mon sang, le sang de l'Alliance nouvelle et éternelle qui sera versé pour vous et pour la multitude en rémission des péchés. Vous ferez cela en mémoire de moi. »

0: en faisant ainsi mémoire de ton Fils, de sa passion qui nous sauve, de sa glorieuse résurrection et de son ascension dans le ciel, alors que nous attendons son dernier avènement. Nous t'offrons, Seigneur, en action de grâce, ce sacrifice vivant et saint. Regarde, nous t'en prions, l'oblation de ton Église, et daigne reconnaître ton Fils qui, selon ta volonté, s'est offert en sacrifice pour nous réconcilier avec toi. Quand nous serons nourris de son corps et de son sang, et remplis de l'Esprit Saint, accorde-nous d'être un seul corps et un seul esprit dans le Christ.
1: Que l'Esprit Saint fasse de nous une éternelle offrande à ta gloire, pour que nous obtenions un jour l'héritage promis avec tes élus. En premier lieu, la bienheureuse Vierge Marie, Mère de Dieu, avec Saint Joseph, son époux, les bienheureux apôtres, les glorieux martyrs et tous les saints qui ne cessent d'intercéder auprès de toi et nous assurent de ton secours. Et maintenant, nous te supplions, Seigneur, par le sacrifice qui nous réconcilie avec toi, étant au monde entier le salut et la paix. Affermis ton Église en pèlerinage sur la terre, dans la foi et la charité, en union avec ton serviteur, notre pape Léon, et notre évêque, Joseph Aka, l'ensemble des évêques, les prêtres, les diacres, et tout le peuple des rachetés.
2: Écoute en ta bonté les prières de ta famille que tu as voulu rassembler devant toi. Dans ta miséricorde, ramène à toi, Père très aimant, tous tes enfants dispersés. Pour nos frères et sœurs défunts, et pour tous ceux qui ont quitté ce monde, et trouve grâce devant toi, nous te prions. Pour Monseigneur Cardinal Bernard Agré, Sœur Marie-Noël Hatzin, Sœur Agathe Zaye, Maman Yao Akwa Jacqueline. Accueille-les dans ton royaume, nous espérons être comblés de ta gloire, tous ensemble et pour l'éternité, par le Christ notre Seigneur, par qui tu donnes au monde toute grâce et tout bien.

0: Unis dans un même esprit, avec confiance, redisons la prière reçue du Sauveur. Notre Père,
1: qui es aux cieux, que ton nom soit sanctifié, que ton règne vienne, que ta volonté soit faite sur la terre comme au ciel. Donne-nous aujourd'hui notre pain de ce jour. Pardonne nos offenses, comme nous pardonnons aussi à ceux qui nous ont offensés. Et ne nous laisse pas entrer en tentation, mais délivre-nous.
0: Délivre-nous de tout mal, Seigneur, et donne la paix à notre temps. Soutenus par ta miséricorde, nous serons libérés de tout péché, à l'abri de toute épreuve. Nous qui attendons que se réalise cette bienheureuse espérance, l'avènement de Jésus-Christ, notre Sauveur.
1: Car c'est à toi qu'appartiennent le règne, la puissance et la gloire pour les siècles des siècles.
0: Seigneur Jésus-Christ, tu as dit à tes apôtres, « Je vous laisse la paix, je vous donne ma paix. » Ne regarde pas nos péchés, mais la foi de ton Église. Pour que ta volonté s'accomplisse, donne-lui toujours cette paix et conduis-la vers l'unité parfaite, toi qui vis et règnes pour les siècles des siècles.
1: Amen.
0: Que la paix du Seigneur soit toujours avec vous.
1: Et avec votre esprit.
0: Frères et sœurs, dans la charité du Christ, donnez-vous la paix.
1: Amen.

Voici l'agneau de Dieu. Voici celui qui enlève les péchés du monde. Heureux les invités au repas des noces de l'agneau. Seigneur, je ne suis pas digne de te recevoir, mais dis seulement.

Prions encore le Seigneur. Le corps et le sang de ton Fils nous ont remplis de ta joie, Seigneur, qui donne à ta servante Rose de Lima la force de vivre jusqu'au bout ses premiers engagements et de servir d'un cœur libre Jésus le Christ, notre Seigneur, lui qui vit et règne pour les siècles des siècles.

examiner pour la consécration à la Vierge Marie.

Salut Marie, Notre-Dame de l'Incarnation, Sainte Mère de l'Église. Me voici à genoux devant toi. Je viens par le sacrifice de ton Fils, confirmer devant Dieu mes frères et sœurs ici présents, mon oui dans le choix de la vie religieuse, et je recours à toi en ce jour de mes premiers vœux. Je t'ai choisi pour mère, conseillère et éducatrice. Accompagne-moi durant ma vie religieuse. Affermis mes pas sur ce chemin. Sois à mes côtés, veille sur mes relations, tant avec ton cher fils qu'avec chacune d'entre nous. Dans les moments d'épreuve et de difficulté, que ton intercession se fasse plus active et insistante auprès du Verbe incarné. Maintiens-moi en communion dans la prière, l'amour filial et fraternel, avec mes sœurs et Jésus-Christ, ton Fils, notre Seigneur et notre Dieu, qui règne avec le Père et le Saint-Esprit pour les siècles des siècles. Amen.

écoutons à présent les différentes allocutions. La supérieure générale des sœurs Notre-Dame de l'Incarnation et le célébrant.

0: Au terme de cette Eucharistie, je voudrais qu'on rende encore grâce au Seigneur qui nous a donné un temps si clément pour cette célébration. Merci pour tous tes bienfaits, Seigneur. Révérend Père Alou André, vicaire général du diocèse de Yamoussoukro et président de cette célébration eucharistique, nous voulons vous dire merci d'être là avec nous pour les vœux de notre chère sœur. Merci aussi à notre Père évêque qui vous a délégué pour venir prier pour nous et prier avec nous. Vous lui transmettrez nos salutations et nos sincères remerciements. Cher Père présent ici, nous voulons également vous témoigner notre reconnaissance et vous dire merci d'être venu prier avec nous. Chers frères et sœurs, chères sœurs et chères sœurs des congrégations et chers frères des congrégations religieuses ici représentées, nous vous disons merci. Votre présence à nos côtés témoigne de l'unité et de l'universalité de la vie consacrée. Merci d'être présent. Et merci tout particulier à tous ceux qui ont contribué d'une manière ou d'une autre à la formation de notre sœur. Merci aux pères de la basilique qui, pendant tout leur parcours, les ont accompagnés. Oui, donc nous disons merci spécialement au père Zénon qui a prêché leur retraite. Merci aux sœurs de Saint-François d'Assise qui l'a accueilli pour pour son stage. Disons merci. Et nous voulons également dire merci aux parents qui sont venus et merci d'avoir donné généreusement votre fille à Dieu. Le Seigneur saura vous combler pour cet acte de générosité. À tous ceux qui sont venus prier avec nous, soutenir notre sœur, nous vous disons merci. Et à la fin de cette célébration, nous vous convions à un repas fraternel. Que personne ne reparte sans avoir au moins goûté quelque chose. Merci à tous et à toutes.
1: Je n'ai pas préparé d'allocution particulière, mais je voudrais d'abord vous transmettre les salutations, les bénédictions paternelles de notre évêque qui est là avec nous sans être là. Il est à Abidjan jusqu'à la semaine dernière, c'est lui qui devait venir. Et puis, le programme a changé, il m'a donc demandé de venir pour prier avec vous et pour vous. Il vous bénit. Et il m'a demandé de vous dire que vous êtes dans son cœur de père. Par contre, j'ai une doléance à vous soumettre à toutes les congrégations ici présentes, mais spécialement aux sœurs de l'incarnation. Si je reviens en arrière, 1992-93, vous voyez, ça fait déjà longtemps, vous êtes arrivés ici avec Monseigneur Agré, dont j'étais le secrétaire, avec vos aînés comme novices, elles sont là encore, Dieu merci, sœur Léontine, sœur Émilie, sœur Eliane, sœur Pascaline, sœur Sidonie, paix à son âme. Le noviciat était à Morophée, et moi j'allais célébrer la messe et confesser les novices. Depuis lors, vous avez grandi, Dieu merci, vous avez grandi. Maintenant, vous êtes à Yamoussoukro, Mans, Bondoukou, Abidjan, Yopougon, Guinée, ou encore Italie, France. Mais mes sœurs à Yamoussoukro, vous êtes restées ici seulement. Yamoussoukro est une terre de formation pour vous, mais aussi Yamoussoukro doit être une terre de mission. Nous avons 33 paroisses. Il y a 10 paroisses où il n'y a pas de communauté religieuse. Et quand on sait tout l'apport que une congrégation féminine ou masculine peut apporter pour soutenir la pastorale paroissiale, vous voyez qu'il y a des paroisses qui sont un peu paralysées. Alors, je vous demande, chaque année, les sœurs de l'incarnation, il y a des vœux, mais toutes celles qui s'engagent, elles s'en vont. Et nous regardons ça avec un peu d'envie. Les habitants de Kossou, vous savez, ils souffrent, parce qu'à Kossou, il y a un barrage, on sort du poisson de l'eau, mais les gens de Kossou, ils ne voient pas le poisson. Tout le poisson est vendu à l'extérieur. Les sœurs sortent d'ici de Yamoussoukro et elles s'en vont. Pardonnez, pensez à Yamoussoukro. Gardez Yamoussoukro dans vos cœurs. Merci.
2: Pour la bénédiction solennelle, seule la nouvelle prophète répondra Amen aux trois premières évocations. L'Assemblée ne répondra pas à la dernière. Veuillez vous lever et vous écouter.
1: Le Seigneur soit

0: premières évocations. L'Assemblée ne répondra qu'à la dernière. Veuillez vous lever et vous écouter.
1: Le Seigneur soit.
0: Ceux qui ont fait la procession d'entrée et le clergé.

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0: Pour votre salut, il est 12h.
2: L'ange du Seigneur porte l'annonce à Marie. Je vous salue Marie, pleine de grâce. Le Seigneur est avec vous. Vous êtes bénie entre toutes les femmes. Et Jésus, le fruit de vos entrailles, est béni.
3: Sainte Marie, Mère de Dieu, priez pour nous pauvres pécheurs, maintenant et à l'heure de notre mort. Amen.
2: Voici la servante du Seigneur.
3: Qu'il me soit fait selon ta parole.
2: Je vous salue Marie, pleine de grâce. Le Seigneur est avec vous. Vous êtes bénie entre toutes les femmes. Et Jésus, le fruit de vos entrailles, est béni.
3: Sainte Marie, Mère de Dieu, priez pour nous, pauvres pécheurs, maintenant et à l'heure de notre mort. Amen.
2: Et le Verbe s'est fait chair.
3: Et il a habité parmi nous.
2: Je vous salue Marie, pleine de grâce. Le Seigneur est avec vous. Vous êtes bénie entre toutes les femmes, et Jésus, le fruit de vos entrailles, est béni.
3: Sainte Marie, Mère de Dieu, priez pour nous pauvres pécheurs, maintenant et à l'heure de notre mort. Amen.
2: Priez pour nous, Sainte Mère de Dieu,
3: afin que nous soyons rendus dignes des promesses du Christ.
2: Que ta grâce, Seigneur, se répande dans nos cœurs, par le message de l'ange. Tu nous as fait connaître l'incarnation de ton Fils bien-aimé. Conduis-nous par sa passion et par sa croix jusqu'à la gloire de la résurrection par le Christ notre Seigneur.
3: Amen.

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Fidèles auditeurs et auditrices de Radio Maria Côte d'Ivoire, soyez bénis par le Seigneur Jésus-Christ lui-même. Qu'il éclaire vos décisions et garde vos cœurs dans sa paix et sa joie. Qu'il apporte guérison des cœurs et des corps à tous ceux qui souffrent et qui mettent leur espérance dans le Seigneur. 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Votre foi en Dieu qui sait récompenser tout don, toute offrande. Je vous exhorte à retrouver le deuxième livre des Rois, au chapitre 4, à partir du verset 8. Il est question d'une femme de Sunem ou la Sunamite qui offre l'hospitalité au prophète Élisée chaque fois qu'il passait par là. Et en reconnaissance, avec l'aide de Dieu, le prophète Élisée dit à la Sunamite, l'année prochaine, vous tiendrez un enfant dans vos bras. Car la Sunamite était stérile et son mari avançait.

et en âge, nous dit ce texte du deuxième livre des Rois, chapitre 4, versets 8 et suivants. C'est dire tout simplement que Dieu est toujours là. Il écoute nos supplications, nos vœux, nos souhaits, même les plus secrets. Et quand son heure arrive, il décide de donner la récompense à ceux qui lui font confiance. 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Vos noms, sachez-le, sont inscrits dans le livre de vie de Dieu. C'est lui qui l'a dit. Et ce qu'il dit, il le fait. 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Notre-Dame des ondes qui a la main puissante de laquelle coulent les grâces et bénédictions divines. Qu'elle étende cette main puissante sur chacun.

Notre-Dame des Ondes, qui a la main puissante de laquelle coulent les grâces et bénédictions divines. Qu'elle étende cette main puissante sur chacun.

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Souviens-toi de cette prière que je t'adresse en ce soir. Ô Jésus, ô mon doux Jésus, regarde mes larmes.

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3: Amis auditeurs, bienvenue à l'écoute de ce programme. Le pape Léon XIV se rend sur l'île de Lampedusa, dans le sud de l'Italie, ce samedi 4 juillet, pour une visite pastorale hautement symbolique au cœur de la crise migratoire en Méditerranée. Après le voyage historique du pape François en 2013, cette visite dans une zone soumise à de fortes pressions migratoires selon la situation politique en Afrique du Nord s'inscrit dans la continuité pour dénoncer le sort des personnes exilées. La première étape de la visite du pape, un pèlerinage au cimetière pour rappeler que l'évangile commence à nouveau par un nom. L'actualité de l'Église concerne également la République démocratique du Congo où le diocèse de Tchoumbé célèbre ses 110 ans d'existence. Dans le cadre de l'actualité politique et sociale sur le continent africain, nous parlerons de la détection d'un cas de fièvre de Marbourg en Ouganda, de l'insécurité au Soudan et au Tchad, entre autres. Nous bouclerons cette émission avec un panorama de l'actualité internationale de la semaine. Bienvenue encore une fois à l'écoute de ce programme que nous commençons avec l'actualité de l'Église.
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3: Le pape Léon XIV se rend le samedi 4 juillet à Lampedusa, en Sicile, dans le sud de l'Italie, au cours de cette visite d'une demi-journée dans la cité devenue l'une des principales portes d'entrée des migrants en Europe. Il va notamment prier pour les victimes des migrations, rencontrer des migrants et encourager tous ceux qui œuvrent à leur accueil. La visite de pape Léon s'inscrit dans la continuité de son engagement en faveur des périphéries humaines et du témoignage laissé par son prédécesseur immédiat, le pape François. Dès son élection, sa proximité avec les personnes marginalisées s'est imposée comme un axe majeur de son ministère pétrinien. Le programme prévoit la bénédiction d'une plaque dédiée au pape François, dont le premier voyage apostolique en 2013 fut à Lampedusa. La visite sur l'île italienne exprime la continuité d'un engagement de l'Église en faveur de la dignité des migrants, de la mémoire des victimes de la Méditerranée et de la promotion d'une culture de la rencontre. Dans une interview accordée à Radio Vatican, Mgr Nicolas Lernoud, archevêque de Tunis et président de la Conférence épiscopale de la région nord de l'Afrique, partage son regard sur les défis migratoires qui unissent les rives de la Méditerranée. Il parle d'une histoire de migration inversée et partagée. Il rappelle que par le passé, ce sont les populations siciliennes et italiennes qui traversaient la mer pour s'installer et travailler sur les côtes tunisienne. Il souligne combien l'action de l'Église en Tunisie s'articule autour de trois piliers fondamentaux pour répondre à la crise humanitaire. On l'écoute.
5: Pour nous, Lampedusa, qui est bien sûr la Sicile de la province d'Agrigente, c'est tout d'abord le symbole et la réalité présente d'une histoire partagée. Il est bon de rappeler, par exemple, que ce sont les Italiens, et tout spécialement les Siciliens, qui sont venus sur les côtes tunisiennes au XVIIIe, XIXe siècle pour des raisons de travail et pour la pêche essentiellement. De fait, pour nous, c'est aussi une histoire migratoire partagée. À travers cette migration du nord vers le sud au XIXe siècle, et aujourd'hui du sud vers le nord pour toutes les raisons que nous savons. Alors, bien entendu, c'est un sujet qui est brûlant pour l'ensemble de notre monde méditerranéen. Le défi des personnes en mouvement, de leur accueil, de leur accompagnement, mais aussi de l'analyse précise des raisons qui font qu'ils partent, sont parmi les plus grands défis que nous vivons aujourd'hui. Défi est un mot parfois faible, puisqu'il y a malheureusement énormément de drames. J'ai apprécié en 2023, lorsque le pape François est venu en visite à Marseille, qu'il ait dit que le plus grand cimetière du monde n'était pas la Méditerranée, mais le Sahara. avant même la traversée de la mer, il y a des drames humains très forts et même atroces qui se passent dans le désert, sur les routes migratoires, qu'on oublie souvent en focalisant sur l'urgence bien légitime de sauvetage en mer ou des drames qui se passent au moment des traversées, en oubliant parfois souvent ce qui peut se passer sur les routes du désert.
6: Et face à ce drame, Monseigneur, quel est le rôle de l'Église en Tunisie auprès des personnes en situation de migration?
5: La position de l'Église en Tunisie et son action s'articulent dans ce domaine autour de trois axes. Le premier, c'est la disponibilité du bon samaritain. Lorsqu'une personne souffre, on ne se pose pas la question de savoir ni d'où elle vient ni où elle va, mais on essaye autant que c'est possible et toujours dans le respect de la légalité, de venir à son aide. Le deuxième axe, c'est celui de l'écoute. Nous nous rendons compte qu'en fait, beaucoup de personnes arrivent ici, animées de rêves, même de mirages qui les attirent, avec des boussoles existentielles qui sont très largement désarticulées. Et donc, nous essayons, chaque fois que possible, de nous asseoir avec les intéressés pour nous interroger sur le projet de vie qui est le leur. Lorsque le pape Léon, aux Canaries tout récemment, a dit « Je m'incline devant votre dignité », cette dignité des migrants, elle est aussi dans la conduite de Dieu sur la personne qui a été créée à son image et à sa ressemblance. Le troisième axe, c'est celui de l'assistance au retour volontaire. Alors, non seulement des subsahariens qui sont désireux de rentrer dans leur pays, mais aussi le retour volontaire des Tunisiens partis illégalement en Europe et qui sont désireux de revenir au pays avec toutes les problématiques de réinsertion, à la fois familiale, professionnelle, culturelle, sociale, que cela peut impliquer.
3: Monseigneur Nicolas Lernoud, archevêque de Tunis et président de la conférence épiscopale de la région nord de l'Afrique, propos recueillis par Jean-Paul Kamba. Au diocèse de Tchoumbé, en République démocratique du Congo, l'ordinaire du lieu, Mgr Vincent Tchomba, a présidé le dimanche 28 juin la messe pour les 110 ans d'existence de la paroisse Saint-Désiré de la cité de Lodja. Il a invité les fidèles à prendre en main le destin de leur paroisse. Les détails avec Jean-Baptiste Malengue Kalunzu.
7: Pour l'évêque de Tchoumbé, la célébration des 110 ans d'existence de la paroisse Saint-Désiré

0: diocèse de Tchoumbé. À l'heure du bilan des 110 ans, l'évêque de Tchoumbé a lancé un appel à l'accueil du prochain, mais aussi et surtout à la maturité ecclésiale, notamment pour la prise en charge matérielle de la paroisse par ses propres fidèles. La paroisse est exhortée à prendre en main son destin. Jean-Baptiste Malengue Kalunzu pour Radio Vatican.
1: Dans quelques instants, l'actualité sociopolitique.
2: Le haut commissaire de l'ONU aux droits de l'homme, Volker Türk, a lancé vendredi une alerte rouge face à la catastrophe en cours à El Obeid, grande ville du Soudan assiégée par les paramilitaires, l'ONU redoutant des déplacements de centaines de milliers de personnes. Le haut commissariat de l'ONU pour les réfugiés s'est quant à lui inquiété vendredi de l'escalade des violences dans le bassin du lac Tchad qui, selon l'organisation onusienne, ont fait 5700 morts depuis septembre et provoqué une forte augmentation des déplacements forcés. Le Haut Commissariat de l'ONU aux droits de l'homme a par ailleurs annoncé jeudi la fermeture d'ici au 30 novembre de son bureau au Burkina Faso, une annonce qui intervient 3 mois après sa suspension par les autorités de ce pays sahélien. Précision de notre correspondant dans la région, Abdul Razak Idrissa.
3: Cette décision intervient dans un contexte de tension persistante avec les autorités burkinabées et alors que le pays, aux côtés du Mali et du Niger, a engagé son retrait du traité fondateur de la Cour pénale internationale. Le bureau de l'ONU pour les droits de l'homme avait vu ses activités suspendues il y a 3 mois par les autorités à la suite de la publication d'un communiqué de presse appelant à préserver l'espace civique. Je regrette profondément la décision des autorités burkinabées de suspendre pour une durée indéterminée nos opérations dans le pays et le fait que les échanges intensifs menés avec elles depuis lors n'ont pas permis de résoudre la situation, a déclaré le haut commissaire des Nations Unies aux droits de l'homme, Volker Türk. Malgré cette fermeture, M. Türk a assuré que le haut commissariat continuerait de soutenir les autorités, les institutions nationales, la société civile et les autres acteurs afin de promouvoir et protéger les droits humains au Burkina Faso. Ouvert en septembre 2021, le bureau du Haut Commissariat des Nations Unies aux droits de l'homme suivait la situation des droits humains dans le pays, menait des actions de plaidoyer auprès des autorités et appuyait le renforcement des capacités nationales. Abdul Razak Idrissa à Niamey pour Radio Vatican.
2: Un cas de la maladie causée par le virus de Marburg, une fièvre hémorragique similaire à Ebola, a été enregistrée en Ouganda. C'est ce qu'a affirmé jeudi l'Organisation mondiale de la santé. Il s'agit d'un enfant d'1 an et 5 mois. Les autorités sanitaires locales ont informé l'OMS qu'elle suivait de près tous les contacts identifiés. Terminons ce programme avec l'actualité internationale de la semaine présentée par Françoise Niamien.
4: Et pour cette synthèse de l'actualité internationale, sachez que la coopération entre l'Inde et le Japon, dont les dirigeants ont annoncé jeudi leur intention de renforcer leurs liens dans les secteurs économiques stratégiques et les matériaux critiques, ne doit pas viser la Chine ni nuire à ses intérêts, a averti Pékin vendredi. La Chine, qui a exhorté les autres pays à cesser de propager des mensonges sur la nouvelle législation chinoise visant à l'unité ethnique dans laquelle des pays européens, les Nations Unies et des ONG de défense des droits voient une menace pour les libertés des minorités. Le président américain Donald Trump a déclaré jeudi qu'il était ridicule que les États-Unis maintiennent une relation unilatérale avec l'OTAN à moins d'une semaine du sommet de l'organisation à Ankara en Turquie. Donald Trump est attendu à ce sommet les 7 et 8 juillet prochains après avoir critiqué ses alliés européens pour leur refus de s'engager à ses côtés dans la guerre qu'il a lancée avec Israël en février contre l'Iran. En Espagne, le processus de régularisation exceptionnelle des sans-papiers a pris fin mardi. Près de 1,2 million de demandes de régularisation ont été déposées. Le chiffre dépasse largement les prévisions du gouvernement de Pedro Sanchez. À Barcelone, les précisions de Luis Marsans.
5: Pedro Sanchez avait annoncé la régularisation de 500 000 sans-papiers, ce sera beaucoup plus. Le gouvernement a largement sous-estimé le nombre de migrants présents sur son territoire. Sur les 1,2 million de dossiers déposés, la moitié ont déjà été jugés recevables et les autorités ont désormais 3 mois pour traiter toutes les demandes envoyées depuis la mi-avril. Sans surprise, 2/3 des demandeurs viennent d'Amérique latine avec la Colombie loin devant. Tous sont arrivés en Espagne par avion avec un visa de touriste. Près d'un quart des autres demandeurs viennent d'Afrique.

0: Avec le Maroc en tête, 80% de ces demandeurs ont moins de 45 ans. Un peu plus de la moitié sont des hommes. À rebours du reste de l'Europe, Pedro Sanchez assume sa politique de la main tendue. L'économie espagnole a besoin de l'immigration. Le patronat réclamait depuis longtemps cette mesure. Les titulaires du permis de séjour délivré cet été pourront circuler dans les pays de l'espace Schengen, mais ils ne pourront s'installer et travailler qu'en Espagne. Barcelone, Luis Marsans pour Radio Vatican.
1: Le nombre de décès a augmenté de presque 30% en France et de 62% dans la seule région parisienne lors de la semaine du 22 juin, pic de la canicule exceptionnelle ayant frappé le pays. Enfin, l'ONU a alerté vendredi sur un renforcement rapide du phénomène climatique naturel El Niño en cours qui devrait atteindre une forte intensité entre juillet et septembre, augmentant la probabilité de phénomènes météorologiques extrêmes dans le monde.
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3: Chers amis, c'est la fin de cette émission que Marie-Josée Moindo-Boisboalo a eu le plaisir de vous présenter. Au revoir et à très bientôt à l'écoute de nos prochaines éditions. Laudetur Jesus Christus.
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3: Mon Seigneur et mon Dieu, je crois de tout mon cœur que tu es ici, que tu me vois, que tu m'entends. Je t'adore, à genoux devant toi. Je te demande le pardon de mes péchés et ton aide pour faire de mon mieux ces moments de prière. Marie, ma mère immaculée, Saint Joseph et mon ange gardien, intercédez pour moi. En commençant ce moment de prière, je voulais partager avec toi une réflexion. Et on va la faire avec Jésus, parce qu'il s'agit de parler avec toi, Jésus. En fait, c'est très probablement toi, Jésus, qui m'a donné cette lumière qui pour moi a été comme un réveil. Eh bien, c'est que lorsque nous sommes face aux paraboles de Jésus, nous les écoutons ou nous les lisons peut-être parfois comme nous le ferions avec n'importe qui d'autre qui parlerait aussi avec des exemples. Et Jésus, bien sûr, tu n'es pas n'importe qui, mais parfois je l'oublie. Et parfois je pense à toi à peu près comme je pense à tout le monde. Et alors, comment est-ce que ça se passe pour n'importe qui doit enseigner quelque chose? Un prof, un prêtre, un père, une mère? Eh bien, en parlant, il y a des exemples qui nous viennent à l'esprit sur le moment, sur le coup, et qui peuvent être très réussis, et d'autres peut-être sont des exemples auxquels nous sommes arrivés en réfléchissant, en nous préparant. Mais en tout cas, ils ont à voir avec ce que nous avons vécu, ce que nous avons lu, nos conversations, nos échanges. Et tout ça forme notre monde intérieur, et c'est de là que viennent ces exemples. Mais comment est-ce que ça s'est passé avec toi, Jésus ? Ben, je suis certain que beaucoup de tes paraboles sont reliées à tes années à Nazareth, qui ont occupé la plupart de ta vie. Mais ce qui est tout à fait spécial chez toi, Jésus, c'est que dans ton cas, celui qui se sert de son vécu, celui qui se sert de ses souvenirs, c'est pas juste un homme, c'est aussi en même temps Dieu. Chez toi, c'est la sagesse de Dieu qui choisit et qui refait à partir de ce que tu as vécu comme homme, c'est ta sagesse qui choisit les exemples, les histoires pour nous faire comprendre ceci ou cela. Et du coup, le blé est livré, la graine de moutarde, le levain et la pâte, c'est des exemples qui peuvent sembler tout bêtes. Tu me comprends, Jésus? Ils peuvent sembler tout bêtes, mais en fait, ils ont été choisis exprès par Dieu. C'est pas juste un homme quelconque qui parle ici, c'est Dieu. Et ça signifie alors que si toi, Jésus, tu as choisi d'utiliser cet exemple ou cette histoire, ou si cet exemple t'est venu à l'esprit à ces moments-là, c'est parce que Dieu, dans sa sagesse infinie, c'est Dieu que tu es avec le Père et avec l'Esprit Saint, dans ta connaissance si profonde et si incroyable du mystère de mon cœur, du mystère de l'histoire. Alors c'est que tu as voulu utiliser concrètement ces exemples et ces histoires. Et donc, ça signifie que là-dedans, il y a des trésors infinis de sagesse. Que derrière ces histoires ou ces images, ou mieux, dans ces histoires et ces images, il y a des tonnes de vérités. Un peu comme dans un petit atome, il y a une quantité folle d'énergie. Cette énergie qui, une fois libérée, peut illuminer des villes entières. Voilà, peut-être tu avais déjà pensé à ça auparavant et je suis en train de réinventer la roue pour toi. Mais pour moi, c'était toute une découverte de prendre conscience de ça. Parce que tu vois, on les a entendus peut-être déjà beaucoup de fois, ces paraboles, et sans nous en rendre compte, nous nous en approchons parfois en mode « Ah ouais, je connais ». Et pourtant non, je ne connais pas. Jésus, aide-moi, accorde-moi, accorde-nous la grâce de l'émerveillement, que nous ne nous approchions pas de ta parole et de tes paraboles comme si c'était du déjà vu. Et alors j'aimerais, dans ces quelques minutes, savourer un peu cette parabole du levain que Jésus nous offre dans l'évangile d'aujourd'hui. Elle est toute courte. Elle entre dans les genres de ce que j'appelle, moi, les micro-paraboles. Du coup, je te la lis. Le royaume des cieux est comparable au levain qu'une femme a pris et qu'elle a enfoui dans 3 mesures de farine, jusqu'à ce que toute la pâte est levée. Et voilà, Ça se lit si vite, c'est si vite fait, qu'on pourrait passer dessus sans nous en rendre compte. Et pourtant, on n'en aura pas assez avec ces 10 minutes. Déjà, Jésus, je pense que cette parabole a tout le goût de ton enfance à Nazareth. Et à l'époque à Nazareth, il n'y avait pas de boulangerie. Le pain était fait maison. Du coup, qui est cette femme de la parabole? Ah, c'est Marie. Eh oui, Jésus ne le dit pas, mais il y a un caméo de notre mère dans cette parabole. Oui, Jésus, tu as vu avec tes yeux d'enfant comment Marie mélangeait l'eau et la farine et ensuite mélangeait tout ça avec le levain. Alors, mise en abîme, voyons maintenant comment un saint a vécu ses petits spectacles pendant son enfance et comment ensuite il lira ta parabole. C'est Saint José Maria qui raconte ceci dans une lettre. « Quand j'étais enfant, pendant les vacances d'été, dit-il, j'aimais regarder la fabrication du pain. Je me souviens aujourd'hui avec joie de toute la cérémonie. C'était un véritable rituel que de bien préparer la levure, un morceau de pâte fermentée provenant de la fournée précédente, qui était ajouté à l'eau et à la farine. Une fois le mélange préparé et pétri, on le recouvrait d'une couverture et ainsi protégé, on le laissait reposer jusqu'à ce qu'il gonfle au maximum. Ensuite, mis un morceau dans le four, il en sortait ces bons pains, moelleux, merveilleux, parce que la levure était bien conservée et préparée. Elle s'est laissée défaire, disparaître au milieu de cette quantité, de cette foule, qui lui devait sa qualité et son importance. Puis les années sont passées, et voici sa lecture de la parabole. Que notre cœur se remplisse de joie en pensant à être cela, la levure qui fait fermenter la pâte. Notre vie n'est pas égoïste. Notre vie, c'est nous plonger dans les tourbillons de la société, en passant inaperçu, et toucher tous les cœurs, en accomplissant en chacun d'eux la grande tâche de les transformer en bon pain. Et ces bons pains, c'est la paix, la joie et la paix de toutes les familles, de tout le peuple. Justice, paix et joie dans l'Esprit Saint. Et jusque-là, Saint José Maria. Du coup, être levure, être levain. T'as remarqué le petit détail si décisif? Le levain est toujours, proportionnellement à la pâte, il est toujours en minorité. C'est pourquoi je crois que les chrétiens, du moins les vrais et les authentiques chrétiens, ceux qui vivent vraiment de Dieu, ils ont été toujours peu nombreux, même en temps de chrétienté. En fait, il y a d'autres moments dans l'évangile où tu parles de ça, Jésus. On ne peut pas le parcourir maintenant, mais bref, c'est pas que tu veux qu'on soit peu nombreux. Tu veux, Jésus, que tout le monde soit sauvé. Mais souvent, c'est à travers la vibration de ces quelques-uns qui sont proches de toi. Et peut-être maintenant qu'on n'est plus baptisé ou qu'on ne vit plus sa foi juste parce que tout le monde le fait, peut-être maintenant, ça devient encore plus clair. Maintenant, peut-être, on comprend mieux que être chrétien, c'est être levain. Et c'est à ça, Jésus, que je veux penser. Être du levain pour les autres. Rayonner, intercéder, soutenir, accompagner, inspirer. Je veux être vraiment attentif à ça, et non à faire des chiffres, à renverser des statistiques, à obtenir des résultats. Non, le christianisme, one to one. Le levain discret qui fait fermenter la pâte. Jésus qui est levain en moi et moi qui suis levain là où je suis.
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2: Bienvenue amis auditeurs, nous sommes heureux de vous savoir nombreux à l'écoute de la lettre de Jacques qui se trouve dans le Nouveau Testament. Dans l'émission précédente, Jacques lance un appel à ceux qui pratiquent le favoritisme. Il demande aux gens d'arrêter d'établir des différences entre les gens à partir de leur statut social. Il demande à tous d'agir avec sagesse et amour. Écoutons.
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3: Est-ce qu'il y a quelqu'un de sage parmi vous? Est-ce qu'il y a quelqu'un d'intelligent? Alors, il doit le montrer par sa bonne conduite, par des actes faits avec douceur et sagesse. Mais si vous avez dans votre cœur une jalousie amère et l'envie de passer devant les autres, ne vous vantez pas. Ne dites pas de paroles contraires à la vérité. Cette sagesse-là ne vient pas d'en haut. Elle appartient à ce monde. Elle est seulement humaine. Elle vient de l'esprit mauvais. Quand les gens sont jaloux, quand ils ont envie de passer devant les autres, il y a du désordre et toutes sortes d'actions mauvaises. Mais la sagesse d'en haut donne d'abord un cœur pur. Lui, elle apporte paix et douceur. Elle cherche à unir. Elle est pleine de bonté et elle produit des actions bonnes. Elle ne fait pas de différence entre les gens et elle n'est pas fausse. Ceux qui aiment la paix répandent la paix autour d'eux comme des semences. Et les fruits qu'ils récoltent, ce sont des actions justes.
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4: Jacques établit ici la différence entre la sagesse qui vient de Dieu et celle qui vient des êtres humains. Il souligne à cet effet que la sagesse humaine est très souvent à l'origine de conflits et de désordres. Mais la sagesse d'en haut donne d'abord un cœur pur, puis elle apporte paix et douceur. En toute chose, ayons plutôt recours à la sagesse de Dieu, car sa sagesse mène les gens à vivre en harmonie les uns avec les autres. Elle nous mène à accomplir de bons actes qui glorifient le Seigneur.
2: En effet, Jacques met les gens en garde contre les nombreuses disputes qui surgissent à travers les communautés chrétiennes. Écoutez.
3: D'où viennent les disputes? D'où viennent les luttes entre vous? Est-ce qu'elles ne viennent pas des désirs mauvais qui luttent dans vos corps? Vous voulez quelque chose et vous ne pouvez pas l'avoir. Alors, vous êtes prêt à tuer. Vous êtes jaloux et vous ne pouvez pas obtenir ce que vous désirez. Alors, vous luttez et vous vous battez. Vous n'avez pas ce que vous voulez, parce que vous ne le demandez pas à Dieu. Vous demandez et vous ne recevez rien. C'est que vous demandez mal. Vous demandez seulement pour satisfaire vos désirs mauvais. Vous trompez Dieu. Vous ne savez donc pas ceci? Aimer le monde, c'est détester Dieu. Celui qui veut être l'ami du monde devient l'ennemi de Dieu. Ce n'est sûrement pas pour rien que les livres saints disent.
5: Dieu aime très vivement l'esprit qu'il a mis en nous.
3: Mais Dieu nous fait un cadeau plus grand encore. En effet, les livres saints disent aussi.
5: Dieu résiste aux orgueilleux. Il donne sa bénédiction aux petits.
3: Alors, obéissez à Dieu, mais résistez à l'esprit du mal et il va fuir loin de vous. Approchez-vous de Dieu, il s'approchera de vous. Faites-vous petit devant le Seigneur et il vous honorera.
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4: Jacques revient sur la question des nombreuses disputes qui surgissent dans la communauté chrétienne. Selon lui, toutes les mésententes qui existent entre les chrétiens proviennent de leurs mauvais désirs. Il dit, « Vous voulez quelque chose et vous ne pouvez pas l'avoir. Alors, vous êtes prêt à tuer. Vous êtes jaloux et vous ne pouvez pas obtenir ce que vous désirez. Alors, vous luttez et vous vous battez. Vous n'avez pas ce que vous voulez parce que vous ne le demandez pas à Dieu. » Chers amis, sachez que Dieu peut vous donner tout ce dont vous avez besoin dans votre vie. Évitez donc d'envier les autres à cause de ce qu'ils possèdent ou de ce qu'ils sont. Il faut arrêter de regarder ce que les autres ont et font pour diriger votre cœur vers Dieu. Approchez-vous de Dieu et il s'approchera de vous. Faites-vous petit devant le Seigneur et il vous honorera.
2: Jacques se penche aussi sur les mauvaises attitudes des gens qui jugent les autres. Écoutons.
3: Maintenant, faites attention, vous qui dites « Aujourd'hui ou demain, nous irons dans cette ville. Nous resterons là-bas une année. Nous ferons du commerce, nous gagnerons de l'argent. Pourtant, vous ne savez même pas comment vous vivrez demain. Oui, vous êtes comme un petit nuage qui est là quelques instants et qu'on ne voit plus ensuite. » Au contraire, vous devez dire, si le Seigneur le veut, nous vivrons et nous ferons ceci ou bien cela. Celui qui sait faire le bien et ne le fait pas se rend coupable d'un péché.
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4: Jacques expose l'attitude des gens qui jugent les autres. Beaucoup de personnes, surtout les gens riches, aiment se vanter de tous leurs projets futurs. Nos projets ne peuvent pas se réaliser sans l'aide de Dieu. C'est pourquoi, au lieu de se vanter, il vaut mieux parler avec humilité en disant « Si le Seigneur le veut, nous vivrons. Si le Seigneur le veut, nous ferons ceci ou bien cela. » Prends-tu le temps de penser à Dieu quand tu entreprends de faire quelque chose? Ou bien fais-tu partie de ceux qui se vantent de pouvoir tout faire, tout seul et à tout moment? Tu dois apprendre à mettre Dieu au centre de tes projets et de tes décisions. Car, cher ami, tu ne sais pas si Dieu a prévu que tu vives jusqu'à demain. Nous devons agir et parler avec humilité en montrant notre dépendance de Dieu.
2: Par la suite, Jacques décrit le danger que les riches courent lorsqu'ils amassent beaucoup de richesses sans penser aux autres. Écoutons.
3: Vous les riches, pleurez, criez à cause des malheurs qui vont venir sur vous. Votre richesse est pourrie, les vers mangent vos vêtements. Votre or et votre argent rouillent, et leur rouille va vous accuser. Elle va dévorer votre corps comme un feu. Le monde va bientôt finir, pourtant vous conservez des richesses en réserve. Et même, vous gardez pour vous le salaire des ouvriers qui font la récolte dans vos champs. Alors, ils se plaignent et les cris de ces ouvriers arrivent aux oreilles de Dieu, le Seigneur Tout-Puissant.
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4: Amis auditeurs, ces mots de Jacques sont directs. Il condamne les riches pour leur égoïsme en leur disant être riche ne signifie pas qu'on doit écraser les autres. Sachez que la richesse ne sert à rien si elle nous aveugle et nous empêche d'aider les autres, surtout ceux qui sont dans le besoin. Apprenez donc, cher ami, à être juste et charitable. Car en aidant les autres, vous leur permettrez d'avoir un peu de dignité. Dieu vous récompensera pour cela, car c'est écrit, « Celui qui fait du bien à une créature de Dieu a aussi fait ce bien à Dieu lui-même. »
2: À la suite de son enseignement, Jacques recommande aux chrétiens d'être patients et de se mettre au service de la vérité. Écoutons.
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3: Frères et sœurs chrétiens, soyez patients. Le Seigneur vient. Regardez le cultivateur. Il attend avec patience les belles récoltes de la terre, depuis les premières jusqu'aux dernières. Vous aussi, soyez patients. Courage. le Seigneur vient bientôt. Frères et sœurs, ne vous plaignez pas des autres pour que Dieu ne vous juge pas. Voici le juge, il est à votre porte. Frères et sœurs, les prophètes qui ont parlé au nom du Seigneur ont souffert avec patience. Prenez-les comme exemple. Vous avez entendu l'histoire de Job, l'homme patient. Vous savez ce que le Seigneur lui a donné à la fin? Oui, le Seigneur est plein de tendresse et de pitié. Surtout, mes frères et mes sœurs, ne faites pas de serment. Ne prenez pas comme témoin le ciel, la terre ou autre chose. Dites simplement oui quand c'est oui et non quand c'est non. Alors, Dieu ne vous jugera pas.
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4: Certains sont impatients parce que le retour du Seigneur Jésus-Christ ne semble pas être pour tout de suite. Jacques leur recommande d'être patient. Il prend en exemple le cultivateur qui sème son champ avec soin et attend avec assurance les récoltes. Nous aussi, nous devons attendre le retour de Jésus-Christ avec patience. Au lieu de nous plaindre de ce que font certains, nous devons prendre en exemple les héros de la foi, les prophètes et les gens comme Job, parmi les hommes les plus patients, pour mener une vie qui plaise à Dieu.
2: Écoutons la fin de l'enseignement de Jacques.
3: Parmi vous, est-ce que quelqu'un souffre? Il doit prier. Est-ce que quelqu'un est heureux? Il doit chanter pour le Seigneur. Est-ce que quelqu'un est malade? Il doit appeler les responsables de l'Église. Ils verseront de l'huile sur lui et ils prieront pour lui au nom du Seigneur. S'il prie avec confiance, cette prière sauvera le malade. Le Seigneur le mettra debout et s'il a péché, Dieu lui pardonnera. Alors, reconnaissez vos péchés les uns devant les autres. Priez les uns pour les autres afin d'être guéris. La prière d'un homme juste est très puissante. Élie était un homme tout à fait comme nous. Il a beaucoup prié pour que la pluie ne tombe pas. Et la pluie n'est pas tombée sur la terre pendant 3 ans et demi. Puis il a prié encore une fois. Et le ciel a donné de la pluie. La terre a produit ses récoltes. Vous devez savoir ceci. Si une personne ramène un pécheur de la mauvaise route où il se trouve, il le sauve de la mort. Et à cause de cette action, Dieu va pardonner beaucoup de péchés.
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4: À la fin de son enseignement, Jacques donne aux chrétiens la démarche à suivre pour résoudre les difficultés auxquelles ils sont confrontés. Ainsi, à tous ceux qui ont des problèmes, à tous ceux qui sont malades et même à tous ceux qui sont dans la joie, Jacques adresse ses paroles. Reconnaissez vos péchés les uns devant les autres. Priez les uns pour les autres afin d'être guéris. La prière d'un homme juste est très puissante. La prière est d'une importance capitale dans notre vie. Comme dernier mot, Jacques dit aux chrétiens de s'entraider. Si quelqu'un montre des signes de faiblesse, nous ne devons pas le condamner, mais le ramener vers Dieu. Montrons par nos actes que notre foi est réelle en ramenant les plus faibles de nos sœurs et frères auprès de Dieu. C'est le minimum que nous puissions faire.
2: Nous arrivons au terme de notre émission pour aujourd'hui. Vous venez d'entendre les derniers enseignements de Jacques tirés de sa lettre au chapitre 3, 4 et 5. Soyez avec nous demain pour écouter d'autres enseignements du Nouveau Testament. Au revoir et que Dieu vous bénisse.
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0: Pour votre salut, il est 14h.

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Shalom, shalom, frères et sœurs en Christ, bien-aimés dans le Seigneur. Vous êtes bel et bien à votre émission hebdomadaire d'édification spirituelle, le mot rêve, qui est tous les samedis à partir de 14h et rediffusion tous les dimanches à partir de 21h. C'est une immense joie de partager cet après-midi dans la joie, dans la paix du Seigneur. Et il est 14h sur votre station Radio Maria, 104.8 FM, votre émission Maoreb. Maoreb est une émission de révélation divine. Est une émission qui élève l'âme. Est une émission, un lieu de rencontre, de transformation, de restauration divine. Maoreb, l'endroit où Dieu change ton identité, permettant à l'homme de comprendre la vie spirituelle et de vivre une foi solide en Jésus-Christ de Nazareth. Je suis votre serviteur, le modérateur Magloire, communauté catholique Notre-Dame du Bon Berger, responsable du ministère angélique prophétique. Au programme, nous aurons un temps d'enseignement, d'édification spirituelle. Après la méditation du chapelet, de la Divine Miséricorde, et ensuite les appels des auditeurs. Soyez les bienvenus, vous avez capté la bonne fréquence à l'émission Maoreb, c'est une émission de profondeur de la parole de Dieu. Juste après ce cantique, nous allons commencer notre émission. Permettant à tous ceux qui n'ont pas en marche de bien s'installer.

Au nom du Père, du Fils et du Saint-Esprit. Amen. Seigneur notre Dieu, je veux te confier ce moment, ce temps d'enseignement de profondeur. La Bible dit, la parole de Dieu est une âme puissante qui sépare jointure et moelle, Seigneur. Que cette parole soit une âme très puissante afin d'arracher tes enfants, tes bien-aimés, dans les griefs de l'ennemi. Touche les cœurs de tous ces auditeurs, auditrices qui nous écoutent, Seigneur, dans les différentes villes et même à l'extérieur. Guéris, Seigneur, visite leur cœur et que l'Esprit de Dieu prend le contrôle. Je vous salue, Marie, pleine de grâce, le Seigneur est avec vous. Vous êtes bénie entre toutes les femmes, et Jésus, le fruit

Seigneur, visite leur cœur et que l'Esprit de Dieu prend le contrôle. Je vous salue Marie, pleine de grâce, le Seigneur est avec vous. Vous êtes bénie entre toutes les femmes et Jésus, le fruit, psaume 147, verset 3. La Bible dit, il guérit ceux qui ont le cœur brisé. Il panse leurs blessures. Le Seigneur guérit ceux qui ont le cœur brisé et il panse leurs blessures. 1 Thessaloniciens 5, verset 23. Que le Dieu de paix vous sanctifie lui-même tout entier et que votre être, l'esprit, l'âme et le corps soient conservés irrépréhensibles lors de l'avènement de notre Seigneur Jésus-Christ. Bien-aimé dans le Seigneur, c'est un thème vraiment assez profond. Et même toute une journée, deux jours, nous n'avons pas assez de temps pour décortiquer par la grâce du Saint-Esprit. Mais cet après-midi, par la grâce de notre Seigneur Jésus-Christ, nous allons scruter à la lumière de la parole de Dieu afin de faire sortir tout ce qui est caché et que ces enfants bien-aimés puissent retrouver la paix intérieure. Vous savez, la paix intérieure est quelque chose de très important, très crucial. C'est pourquoi Jésus va dire dans sa parole, « Je vous donne ma paix. » Parce que quand le cœur est en paix, l'âme est en paix, le corps est en paix, tout ce que vous faites réussit. Mais lorsque le cœur est troublé, même la nourriture que vous aimez, lorsqu'on vous tend, vous n'avez pas envie de manger. Ça vous coupe l'appétit. Parce que vous n'arrivez plus à retrouver le sommeil, la paix intérieure. Et au fil du temps, on s'est rendu compte que même les blessures pouvaient être à l'origine de certaines maladies dont nous allons voir dans notre enseignement. Les blessures intérieures, comme j'ai appelé ici les blessures de l'âme, sont des blessures profondément ancrées, insérées en nous, au fond de notre être, qui prennent, qui occupent une place cruciale, très importante dans notre être, et nous enlèvent la paix du cœur, l'amour du prochain, et plus loin, en nous donnant des maladies. Je reprends. Les blessures de l'âme sont des blessures profondément ancrées en nous, insérées en nous, au fond de notre être, qui prennent, qui occupent une place très importante, cruciale, dans notre être et nous enlèvent la paix du cœur, l'amour du prochain, et nous transforment en nous donnant une autre étiquette, en nous donnant autre caractère. Il nous donne notre caractère indépendant de nous-mêmes. Et plus loin, provoque en nous des maladies. Et plusieurs personnes, plusieurs chrétiens traversent ces moments difficiles. Bien-aimés dans le Seigneur, le moment est favorable pour que tu puisses prendre un temps de réflexion sur ta vie, un temps de réflexion, de méditation sur ton attitude, sur ta relation avec les autres, sans oublier le Seigneur et le Saint-Esprit. Parce que lorsque la blessure est profonde, elle peut même te couper le souffle, elle peut même troubler ton sommeil. Elle peut même t'enlever l'amour du prochain, comme je l'ai dit dans la définition.
Elle peut

0: même te transformer en un ou une rebelle. Et il y a plein de chrétiens dans nos églises, dans nos communautés, dans nos groupes de prière, et même dans les amitiés qui vivent cela jour et nuit. Et il y a plein de personnes comme ça qui sont rebelles à la parole de Dieu, qui sont rebelles aux ordres dans les groupes de prière, dans les communautés, parce que ces personnes au fond de leur cœur, au fond de leur âme, ont été troublées, leur âme a été troublée, et ces personnes ont vécu, ont reçu quelque chose de profond, ancré dans leur existence, qui a laissé des empreintes, des marques, des griffes. Bien-aimé dans le Seigneur. Et souvent même, on va plus loin, ces personnes refusent de s'ouvrir. Mais elles ne savent même pas que ce qu'elles vivent, c'est des blessures intérieures. Et les blessures intérieures, c'est comme la carie des os. Elle est au fond de ton cœur et la blessure te ronge. Mais vous allez dire, au fond du cœur, de l'âme, il n'y a pas d'os. Mais la blessure ronge l'âme, perturbe l'âme. Quand votre âme est troublée, quand votre âme n'est plus en sécurité, cela se réjaillit sur votre cœur. Mais quand cette personne sont dans un groupe ou bien dans une communauté, une fraternité, etc., là, on ressent plus les fluctuations. Mais lorsque tu n'as pas la révélation de ce que tu vis, c'est encore plus dangereux. Parce que quand tu as la révélation de ce que tu vis, de ce que tu traverses, c'est une gloire pour toi. Telles que certaines maladies psychosomatiques, que j'appelais comme ça, on appelle maladie psychosomatique une affection de l'esprit, le schisme et les émotions influencent directement l'apparition ou l'aggravation des symptômes physiques, et les symptômes sont bien réels, mais ils sont déclenchés par des facteurs de stress. Autrement dit, elles sont intérieures, se manifestent au niveau du cœur, du corps. 1 Thessaloniciens 5, 23 qui dit « Que le Dieu de paix vous sanctifie lui-même tout entier et que tout votre être, l'esprit, l'âme et le corps soient conservés irrépréhensibles. » Au fait, frères et sœurs, l'homme est tridimensionnel. L'homme a un corps, l'homme a un esprit et l'homme a une âme. Et dans l'âme, il y a ce qu'on appelle, ou j'ai appelé les trois dimensions. Dans l'âme, il y a la volonté de la personne. Dans l'âme, il y a les sentiments de la personne. Dans l'âme, il y a aussi les émotions. Donc, quand le sorcier va dire « je mange l'âme », c'est faux, hein? Le sorcier ne peut pas manger l'âme. Le sorcier n'a rien créé. Bref. J'en passe. Donc, il y a de ces trois choses. Lorsque l'âme, dans laquelle il y a la volonté, les sentiments, les émotions, est troublée, imaginez-vous, votre esprit est mélangé. Votre corps subit les conséquences de ce que l'âme subit. Donc, il y a des maladies qu'on appelle les maladies psychosomatiques. qu'ils apparaissent. Mais vous voyez que ces maladies, lorsqu'elles apparaissent physiquement visibles sur le corps, leur origine, le facteur clé du déclenchement de ces maladies, c'est les blessures. N'allons pas loin, je prends un cas simple comme l'ulcère. Il y a des personnes qui souffrent de l'ulcère parce qu'elles ont eu à prendre des médicaments. Elles n'ont pas respecté, donc ces médicaments ont créé des douleurs d'estomac. Mais par contre, il y a d'autres personnes, ce n'est ni les médicaments, ni autre chose. Mais ce facteur clé qui a déclenché cela est une blessure intérieure. Voyez comment une blessure, une parole peut détruire quelqu'un, peut détruire l'intérieur de quelqu'un en lui infligeant des maladies. Imaginez-vous, cette parole a été comment? Et cette parole a détruit l'intérieur de cette personne. On parle souvent des goumets. Il y a goumets, puis il y a goumets. Il y a goumets, puis il y a goumets. Il y a des goumets, quand tu reçois, tu as envie de mourir. C'est pourquoi la Bible dit, j'ai dit à une personne, ne juge pas ton frère, ne juge pas ta sœur. Parce que tu ne sais pas ce quoi il souffre. Donc il est question, il souffre. Et si elle ou bien il n'a pas ouvert son cœur pour t'expliquer, tu vas passer ton temps à juger. Plein de personnes qui se suicident, tu sautes dans la lagune, dans la mer, etc. Mais c'est des personnes qui souffrent, qui ne savent pas comment ces personnes vont s'ouvrir. Et bien aimé dans le Seigneur, ces marques sont gravées dans notre subconscient. Lors de notre enfance ou bien de l'âge adulte, elles nous accompagnent depuis toujours. Elles sont transmises par nos parents, ou bien par des relations, ou bien par des amitiés ou autres, qui ont blessé l'intérieur. Bien-aimé dans le Seigneur. Ces marques, certaines reçoivent les blessures depuis leur enfance. Par contre, d'autres reçoivent les blessures étant dans le vent de la mer. Certaines personnes reçoivent les blessures à l'âge adulte. Donc, les trois niveaux, étant dans le vent de la mer, la personne peut subir l'impact de certaines blessures dans sa vie. À l'âge enfance, la personne peut subir l'impact des blessures intérieures dans sa vie. À l'âge adulte, la personne peut subir encore l'impact des blessures intérieures dans sa vie. Donc, les trois catégories, les trois niveaux. Souvent, on se plaint du comportement de certaines personnes, de certains chrétiens même que nous sommes. On va passer le temps à casser, briser, à chasser les démons, à prendre 40 jours de jeûne. Mais on oublie que le mal, l'attitude, le comportement, le caractère, la manière de parler de cette personne ne date pas d'aujourd'hui, mais depuis la conception. Depuis le sein de ta mère, Dieu qui va dire à Jérémie, « Depuis le sein de ta mère, je te connaissais. » Donc, depuis le sein de sa mère, l'enfant a commencé à subir certaines choses, certains traumatismes. Certaines personnes ne savent pas, ou bien certaines personnes ignorent. Comme la Bible dit, « Mon peuple périt par manque de connaissances. » Certaines personnes ignorent, ne savent pas que quand la femme est enceinte, et qu'elle subit des chocs, des traumatismes, c'est le bébé qui prend les pots cassés. C'est le bébé qui subit cela. Une femme enceinte qui manque d'amour, une femme enceinte qui n'est pas épanouie dans son foyer, une femme enceinte qui a des regrets, Une femme enceinte, lorsqu'elle dort, elle se dit, mais qui m'a envoyé dans cette relation? Qui m'a dit de prendre grossesse? Si je savais. Mais quand tu dis si je savais, le cœur de Dieu fait mal. C'est des paroles. Dieu ne se trompe pas. Les hommes peuvent se tromper. Tes parents peuvent se tromper. Ton conducteur peut se tromper. Les hommes de Dieu peuvent se tromper. Mais Jésus ne se trompe pas. Il est celui qui arrange. Donc l'enfant qui est dans le ventre de la mer, Dieu aussi s'est trompé. Une femme enceinte qui pleure. De vous à moi, quel sera l'impact de cet enfant? Et l'enfant qui va grandir, qui va naître, aura des séquelles. Puisque ce que la mère pense, c'est ça le bébé pense. Ce que la mère mange, c'est ça le bébé mange. Le sang qui coule dans la mère, c'est le même sang qui coule sur le bébé, sur l'enfant. Et comme ça, vous allez voir, il y a des personnes qui grandissent, connaissent pas ce qu'on appelle l'amour, connaissent pas ce qu'on appelle le pardon. Même pour faire sortir le mot « je t'aime », c'est difficile parce que quand il dit « je t'aime », c'est sur les lèvres, mais au fond de son cœur, non, parce que cette personne n'a pas connu l'amour véritable d'un père, l'amour véritable d'une mère. Et cette personne s'engage dans les liens du mariage. Comment voulez-vous que votre mariage prospère si cette personne n'a pas laissé le Seigneur briser, détruire cela, pour détruire les mauvais fondements, pour remplir son cœur de l'amour de Dieu? La Bible dit que l'amour est patient, l'amour est bonté, l'amour est bienveillant. L'amour est doux. L'amour ne se fâche pas. Mais des personnes qui vivent dans leur relation comme une formation militaire, comme formation commando parachutiste, c'est des ordres. C'est dans la dictature. Mais ne les enviez pas, ne les jugez pas. Mais si dans l'enfance, dans les ADN, la conception de cet homme a été blessée, c'est normal que cette personne présente certaines choses. Mes frères, mes sœurs, vous qui courez derrière mariage, regardez bien. Regardez bien. Avant de puiser, de jeter le puits dans la puisette dans le puits, quand tu ouvres le puits, tu regardes. Avant de puiser de l'eau et d'aller chercher une corde, tu vas connaître la longueur de ce puits. Donc, quelqu'un, à peine vous le rencontrez 2 mois, il vous parle de mariage, vous dites oui. J'accepte. En 2 mois, on ne peut pas finir de connaître l'homme. Il y a la connaissance hors mariage et puis la connaissance quand on est dans le mariage, lorsqu'on vit ensemble. Et à 2 mois, parce que vous êtes pressé, vous vieillissez, donc je dois obligatoirement me marier. Et lorsque vous vous mariez, à 1 an, voici le comportement de ce dernier. Dis, mais si tu m'avais montré ce côté-là, je n'allais pas m'engager dans cette relation. Mais lui-même ne se connaît pas. La Bible dit, l'homme est tridimensionnel, corps, âme, esprit. Est-ce que tu peux maîtriser l'esprit? Est-ce que tu peux connaître l'esprit si ce n'est pas que Dieu seul? C'est pourquoi à l'Église catholique, on parle du cheminement. Certains vont dire, mais le cheminement, c'est nul. Le cheminement, je ne vois pas l'importance, mais si, le cheminement a une importance. Et c'est vice versa. Des femmes aussi, à deux mois, trois mois, on s'engage et quelques temps après, tu vois le comportement, la vraie nature qui sort. Frères et sœurs, les blessures intérieures sont très importantes dans la vie de quelqu'un, même dans la délivrance. C'est une grande porte d'ouverture au diable. Souvenez-vous, le diable a été blessé, selon lui, parce qu'il s'est rebellé contre le royaume de Dieu. Donc pour lui, c'est juste étant sur la terre. Et c'est un rebelle. Donc, lorsque votre cœur est brisé, fissuré, dégradé, c'est une porte d'entrée. Et l'ennemi vient faire son trône dans votre cœur. Amen. Frères et sœurs, ces blessures, on peut les regrouper en 5 grandes blessures. Et vous allez voir, parmi ces 5 blessures, au moins une personne en souffre, au moins 3 ou 2. Ou bien une personne est passée par là. Ou bien une personne en train de passer par là. Permettez d'abord que je termine au niveau d'entrée parce que j'ai dit l'enfant, la blessure intérieure peut commencer depuis la conception étant dans le ventre de sa mère. Les blessures intérieures peuvent commencer dans l'enfance. Le père et la mère ne s'entendent pas. La mère insulte le père. La mère maudit le père. La mère boude le père. Le père bat la mère. Le père, c'est des divisions. Mais regardez, lorsque vous vivez ici en tant que couple chrétien, baptisé, confirmé, mariagé, tous les sacrements dans l'église, quelle image voulons-vous inculquer? Quelle image voulons-vous donner à vos enfants dans ces familles chrétiennes? Au dehors, on dit famille chrétienne, mais à l'intérieur, mais c'est une jungle. À l'intérieur, c'est un ring de boxe, un terrain de boxe. À l'intérieur, non, le monsieur est différent de la femme est différente de monsieur, les enfants sont partout dispersés. Mais un tel enfant, lorsqu'il grandit, quelle idée, quelle image du mariage ce dernier va retenir? C'est ce qu'il a vu faire ses parents qu'il va reproduire. Nous sommes tous responsables de l'éducation, de l'évolution de nos enfants. Frères et sœurs, le véritable mariage à la lumière de la parole de Dieu est Papa Joseph, Maman Marie. Pensez-vous que Papa Joseph et Maman Marie n'ont pas traversé des situations difficiles? Mais comment ils ont pu résoudre ces situations? Et souvent, il y a des femmes qui sont tellement compliquées. Il va te dire, mais quand j'ai dit secret à ma femme, tout le quartier est au courant. Elle n'a rien à faire. Elle va aller s'asseoir pour faire gberé. Quand je parle à mon mari, le voisin est au courant. Et il prend conseil auprès de ses amis qui sont en boîte de nuit. C'est dans boîte de nuit que tu vas exposer les dossiers de ton foyer. C'est dans maquis que tu vas exposer les dossiers de ton foyer. Mes frères et sœurs, on laisse l'église, on laisse l'adoration, on laisse le Saint-Sacrement, on laisse la Vierge Marie et on se retrouve devant des boissons, la boisson où l'on va boire et quelques instants tu vas aller uriner, on laisse tout cela et on se retrouve et on va discuter. Mais quel résultat voulez-vous entendre? La Bible dit, le diable est le prince de l'air. Et dans l'air, il y a les démons. Dans l'air, il y a la présence de l'Esprit de Dieu, il y a les anges. Qu'est-ce qui prouve que là où vous êtes, ce n'est pas les démons qui sont autour de vous? Qu'est-ce qui prouve cela? Bien-aimé dans le Seigneur, au travers de ce message, j'aimerais que nous changeons notre manière de voir les choses. Le Seigneur est en train de parler à une personne. Et le Seigneur veut que tu changes. Le Seigneur veut que tu changes. Changer en comportement. Changer en caractère. Ouvrez vos cœurs. Quand le Saint-Esprit touche une personne, l'Esprit de Dieu ne touche pas le corps. Le Saint-Esprit va jusque dans les profondeurs. Quand l'Esprit de Dieu a touché Paul sur la route de Damas, mais son intérieur a été changé. Sa vision a été changée. Mais dans nos prières, l'Esprit de Dieu va te toucher. Et tu as l'impression que le Saint-Esprit n'est pas passé par là. À la maison, deux jours, c'est autre chose. Souvent, ce n'est pas les démons. C'est nous-mêmes. Parfois, c'est nous-mêmes, c'est pas les démons. Donc, cet enfant va grandir. Cet enfant a emmagasiné beaucoup de choses. Cet enfant a subi beaucoup de choses. Il a vu ses parents reproduire ces choses. Et ces mêmes choses, cet enfant va faire. L'enfant n'a pas connu l'amour paternel. L'enfant n'a pas connu l'amour maternel. Quand l'enfant va à l'école, il voit ses amis. Quand il va dans la famille de son ami, il voit comment son père et sa mère sont. Il dit, mais je n'ai pas connu ça. Pour moi, c'est toujours les histoires. Si papa est rentré tôt, c'est 23 heures. Si papa est sorti tôt, c'est 5 heures, 4 heures du matin. Du lundi jusqu'à dimanche. Mais vaut mieux être célibataire. Si vous n'avez pas de temps pour votre femme, vous n'avez pas de temps pour les enfants, votre femme n'a pas de temps pour vous, non, vaut mieux être célibataire. Parce que le foyer est une mission. Et la mission, c'est vous deux. Lorsque Dieu a créé Adam, il dit faut cultiver et garder le jardin. Quand Adam s'est réveillé, quand Ève aussi est venue, pareil. Le Seigneur nous a dit, on n'a qu'à cultiver et garder ce jardin. Donc, ce n'est pas la responsabilité d'Adam seul, ni la responsabilité de Ève. Vous allez voir, comme je l'ai dit, un tel enfant qui grandit, il voit une jeune fille qui veut... C'est vice-versa. L'enfant peut être de sexe féminin ou bien de sexe masculin. Mais l'enfant ne sait pas exprimer l'amour. Si c'est une femme, elle a du mal à exprimer l'amour. Elle a du mal parce que ce n'est pas dans ses gènes. Ce n'est pas dans ses gènes. Ce n'est pas l'éducation qu'elle a reçue. Mais que le Seigneur vienne à votre aide et vous sauve.
1: Amen.
0: Autre catégorie, c'est l'âge adulte. Quand je parle de l'âge adulte, l'enfant a grandi, peut-être 15 ans, 16 ans, 17 ans, 20 ans, etc. Donc, dans ses relations, dans ses amitiés, et même au travail, cette personne connaît des frustrations. Donc, vous allez voir qu'à partir de 30 ans, le comportement que ce jeune garçon, bien cette jeune fille, avait à l'âge de 17, 18, 20 ans, 25 ans, le caractère est en train de changer. Il y a un proverbe qui dit... Quand le serpent te mord, demain quand tu croises un ver de terre, tu as peur. Parce qu'il y a des vers de terre qui ressemblent à des serpents. Tu as peur. Et c'est ça. Oui, c'est ça. Changeons. Le fait de prendre conscience de notre blessure principale nous aide à nous libérer, être guéri. Et cet après-midi, le Seigneur veut guérir plusieurs personnes. Amen. Toi qui m'écoutes, et même hors, étant l'étranger, le Seigneur veut te guérir. Au travers les ondes de cette radio, Dieu veut faire quelque chose d'extraordinaire. Peut-être ton mariage tarde à cause de cela. Parce que celui que le Seigneur va envoyer, c'est un de ses bien-aimés, un de ses enfants chéris. Donc Dieu ne peut pas conduire une personne dans la poubelle. C'est ça aussi. J'ai prié, j'ai jeûné et j'attends la grâce de mon mariage. Mais change ton cœur. Change ton cœur. Si ton cœur est aussi difficile, comment veux-tu que le Seigneur te connaisse à quelqu'un qui a un cœur doux, à son bien-aimé? Si ton cœur est aussi rancunier, comment veux-tu que le Seigneur te connaisse? À tes résolutions répondra le succès. Sur ton chemin brillera la lumière. Quelle décision prenez-vous? Quelle décision prenez-vous? Il faut que ça change. Le problème, ce n'est pas Jésus ni le Saint-Esprit, mais le problème, c'est vous-même, c'est votre cœur. Il y a des personnes qui passent de longueur, des heures devant le Saint-Sacrement. Souvent même, elles peuvent se transformer en Saint-Sacrement et puis on va les adorer. Quand tu veux même fermer les portes de l'église, elle est toujours là. Mais vous allez voir, les mêmes problèmes persistent. Simplement le cœur. On fait tout, mais le cœur, on laisse le cœur. C'est pas normal qu'on se tourne vers Dieu et Dieu ne te répond pas. C'est pas normal que tu parles à Jésus et Jésus ne te répond pas. Non! Tu ne peux pas intercéder sur un sujet pendant des années et tu ne vois pas la réalisation. Pourquoi certaines personnes font 3 jours de jeûne ou bien une journée, elles ont leur réponse? Mais pourquoi toi tu fais 40 jours? Est-ce que as-tu laissé le Saint-Esprit réparer le fond de ton cœur? Est-ce que tu as ouvert ton cœur à l'Esprit de Dieu? Est-ce que avons-nous laissé le Saint-Esprit transformer nos vies? Parce que le Saint-Esprit est amour et nous ne le voulons pas, nous voulons la colère. Frères et sœurs, la première des blessures, la blessure du rejet. Juste après ce cantique, on me permet de méditer. Nous allons revenir.

0: Seigneur, vois au-delà de mon visage, sonde mon cœur, sonde les choses cachées, comme le dit cette parole. Bien-aimé, laisse ton cœur.
1: C'est ce que Dieu veut guérir.
0: Laisse Dieu.
1: Arrête de paraître fort.
0: Guéris ton cœur.
1: Quand ton âme est en train de mourir.
0: Oui, arrête de paraître quand ton âme est en train de mourir.
1: Le ciel visite les cœurs cachés.
0: Merci Seigneur. La blessure du rejet. La blessure du rejet est une souffrance profonde causée par le sentiment de ne pas être accepté. La blessure du rejet est une souffrance profonde causée par le sentiment de ne pas être accepté, un, de ne pas être aimé, deux, considéré ou désiré. Elle naît souvent à la suite d'une expérience douloureuse ou une personne qui s'est sentie exclue. Le rejet produit des cicatrices émotionnel grave et qui peut même toucher l'identité de l'homme. Vous voyez la blessure du rejet, comme j'ai dit ici dans sa définition, est une souffrance profonde causée par le sentiment de ne pas être accepté. Combien de personnes sont rejetées dans notre société? Elles sont marginalisées. Donc ça crée une plaie profonde. Même 10 litres de microchrome ne peut pas guérir ça. Même antibiotique ne peut pas guérir ça. Souvent même adoration ne peut pas guérir ça. Vous voyez, il y a des plaies. Lorsqu'elles sont mal cicatrisées, tu as l'impression que la plaie est finie. Mais il suffit d'une petite égratignure, tu t'en rends compte en bas, elle est profonde. Et c'est comme ça, les gens qui souffrent de la blessure du rejet, paraît. Elle dit, le Saint-Esprit va souffler sur leur vie. Et elles ont l'impression que ça va. Mais il suffit qu'un petit truc. Ces personnes commencent à faire revenir les choses du passé. Jésus n'est pas venu seulement pour accomplir une promesse. Il n'est pas venu pour te bénir. Parce que avant que le Seigneur ne te bénisse, tu dois changer ton cœur. Parce que si la personne a un cœur comme Caïn, quand bien même le Seigneur va te bénir, tu ne sauras pas partager. Or, la Bible dit que nous sommes une bénédiction pour les autres. Si Abraham voulait garder cette grâce, aujourd'hui nous n'allons pas être dans cette alliance abrahamique, dans cette bénédiction. Donc le rejet produit des cicatrices émotionnelles. Et dans le rejet, nous voyons ça beaucoup au travail, dans nos cellules de prière, dans les ministères, dans les communautés, dans les congrégations, là où il y a un groupe, plus de 3, 4, 10 personnes, forcément il y a une personne qui a connu le rejet. Elle a connu le rejet. Et vous allez voir que ces gens de personnes qui ont connu ce rejet, on peut discerner, déterminer cela par le comportement, le rejet social. Dans la société, certaines personnes ont été rejetées. Lorsque la société te rejette, où vas-tu aller, frères et sœurs bien-aimés dans le Seigneur? Lorsque ta famille te rejette, où vas-tu aller? Comment pouvons-nous comprendre deux personnes? Prenons des jumeaux qui sont nés d'une même mère, qui ont sucé, qui ont tété le même sein de leur maman. Et ces personnes deviennent des ennemis. Ces personnes deviennent des ennemis. Et il y a le rejet au niveau de la moquerie. Ces personnes aussi ont subi des rejets. Discrimination. Exclusion. Rejet sentimental. Là même c'est gâté. Quand tu aimes, on te rejette sentimentalement. Rejet d'abandon affectif. Trahison, rupture, divorce. Comment quelqu'un qui a été rejeté dans sa vie, et puis cette personne veut aller au mariage sans être guéri de ses blessures du passé? C'est impossible. La personne a connu 5 hommes différents et ces 5 hommes ont laissé des gourmets. Et 6e homme, bien 6e femme, cette personne espère. Souvent, on ne se moque pas de Dieu. Chez nous ici, un enfant qui est très intelligent, tu peux faire ce 1, on peut t'envoyer au 1. 2e 1 même, peut-être tu peux sauter 2 et puis on t'envoie en 6e. De 6e, tu sautes. Tu tombes en 4e. 4e, tu passes BPC en candidat libre, tu sautes, tu tombes en seconde. Mais la vie spirituelle, elle n'est pas faite ainsi. Tu as sauté ce 1, ce 2. Tu t'es retrouvé en CM2. Ça va te rattraper. Ce que tu as laissé depuis combien d'années, ça va te rattraper. On ne peut pas cacher le soleil avec une seule main. On ne peut pas cacher le péché avec une seule main. Et ces personnes paraissent, mais au fond de leur cœur, il y a toute autre chose. C'est pourquoi, comme je l'ai dit et j'insiste, avant d'aller au mariage, il faut être guéri de ses blessures du passé. Quand vous aimez un homme, vous aimez une femme, avant de demander, je t'aime, je veux aller te doter, je veux faire ceci, échanger. Est-ce que cette personne n'a pas subi des traumatismes, n'a pas des maladies psychosomatiques, comme je l'ai dit? Parce que quelqu'un qui est rejeté est toujours sur ses qui-vive. Quelqu'un qui est rejeté est toujours cloîtré dans son coin. Quelqu'un qui est rejeté est toujours seul. Oh, le diable aime ça. Quelqu'un qui est rejeté, on te met tu es toujours à l'écart. Parce que tu t'es dit, quand je vais venir encore dans ce groupe, on va me rejeter. Donc, il y a une onction de rejet sur ma vie. Il y a une onction de rejet. Il y a une onction de blasphème. Il y a l'onction que le Seigneur a mis sur moi, on me rejette partout. Même dans nos prières, on te rejette. Mais est-ce que tu as la révélation du rejet que le Seigneur qui se passe sur vous? La Bible présente nombreuses personnes qui ont été rejetées. On prend le cas de Joseph. Voici un jeune homme de 17 ans, fervent, qui aimait ses frères. Et Joseph, un jour, Joseph dort. Le Seigneur lui donne un songe. Et Joseph va expliquer ce songe à ses frères. Ses frères vont le rabrouer. Il va faire encore un deuxième songe. Et il va expliquer. Il dit, voici un jeune qui était là et les objets se sont inclinés. Son frère va dire, mais donc tu veux dire que nous, on va s'incliner devant toi, toi qui es notre petit frère. Et voilà que Joseph... Ses frères étaient en brousse et son père envoie Joseph pour aller visiter ses frères. Et en venant, voilà ce que ses frères disent. Voilà l'homme aux visions. Voilà celui qui dit on va s'incliner. Frères et sœurs, attrapons-le, tuons-le, jetons-le dans le trou Nous allons voir si sa vision va s'accomplir. Mais ils ont oublié une chose. La vision ne vient pas de l'homme. La véritable vision qui vient de Dieu et qui se réalise est cette vision qui vient de Dieu. Et voilà que Joseph sera dans ce trou, Genèse 37. Et encore, ils ne vont pas s'arrêter là. Ils vont faire encore souffrir leur papa. Ils vont dire, mais celui que tu nous as envoyé, les lions l'ont mangé. Ils ne vont pas s'arrêter là. Des esclaves qui passent. Ils disent, mais prenons-le, vendons-le. Ils ont vendu Joseph. Et le rejet est quelque chose de très, très important. Surtout le rejet familial. Lorsqu'on rejette un frère, lorsqu'on rejette une sœur, même en tant que leader dans notre groupe de prière, lorsqu'on rejette une personne, on est en train de l'abandonner. Ils ont rejeté Joseph. C'est pourquoi je dis, les plus durs combats commencent dans la famille. Le rejet fait partie des projets, des programmes de Dieu. Parce que lorsqu'on ne comprend pas ce qui est derrière ce que nous vivons, on devient des syndicats en train de revendiquer toujours devant la face de Dieu. Et Joseph va faire sortir cette phrase. Il dit, mais vous m'avez vendu, vous m'avez fait du mal, mais le Seigneur a transformé cela en bien pour moi. Et aujourd'hui, Joseph, de 17 ans à 33 ans, vers la trentaine, que Joseph, la vision s'est réalisée. Donc, tout ce temps, toutes ces années, c'était des années de souffrance, des années d'amertume. Mais comment on peut s'imaginer, aujourd'hui Joseph en prison, c'est à cause de ses propres frères, à cause de ses grands frères, à cause de ses grandes sœurs. Mais Joseph, qu'est-ce que Joseph a fait de mal? Qu'est-ce que Joseph a fait de pire? Est-ce que c'est Joseph qui a demandé à ce qu'on ne les aime pas? Est-ce que c'est Joseph qui a demandé à ce qu'on les aime? Mais Joseph pouvait se poser toutes ces questions. Et aujourd'hui, il y a plein de Joseph dans nos sociétés. Il y a plein de Joseph à l'église. Il y a plein de Joseph. Et beaucoup de personnes sont Joseph, traversent cette vie de Joseph. De la citaine, du rejet à la gloire. Il ne peut pas y avoir d'élévation sans se rabaisser. Pour monter, il faut descendre. Oui. Tu veux monter, mais tu ne veux pas descendre. Tu veux rester en haut là-bas. Lorsqu'on rate l'autoroute, il faut revenir pour reprendre le bon chemin. Mais tu as raté et tu veux rester là-bas pour continuer. Pour monter, il faut descendre. Si tu ne descends pas, tu ne peux pas monter. Plusieurs personnes souffrent. Mais il y a une chose. C'est parce qu'on ne connaît pas ta valeur. On te rejette. Parce que toutes ces personnes qui ont été rejetées dans la Bible, le Seigneur les a utilisées pour confondre le monde, pour confondre l'humanité, pour confondre ses pères. Bien-aimé dans le Seigneur. Et Joseph a été premier ministre de Pharaon. Même avant d'être premier ministre, Joseph pouvait le dire, lorsqu'il était en prison, Joseph pouvait le dire, mais aujourd'hui je suis sorti, mais voilà la femme de Potiphar qui va prendre le vêtement de Joseph. Quand son mari revient, il dit, voilà, celui que tu as envoyé là, la femme est violée. Il n'y a plus de solution. Oh, bien-aimé dans le Seigneur, où as-tu mis ta foi? La Bible n'est pas une légende, n'est pas un conte de fées. La Bible n'est pas Piscou. La Bible n'est pas l'histoire des fées. Mais la Bible est authentique. la Bible est authentique. La Bible n'est pas démodée. Tout ce qui est écrit nous sert de leçon. As-tu mis ta foi où? As-tu mis ta foi où? Potiphar t'a condamné. Personne d'autre ne peut te faire sortir. Mais il y a quelqu'un qui est plus grand que Potiphar. Dieu. Voilà qu'il y a une crise. Et on dit celui qui peut. Voilà que Potiphar fait un rêve. Et le rêve de Potiphar demande, mais qui peut interpréter? On dit, il y a quelqu'un qui est en prison qui a ce don-là. Il vient interpréter. Et Potiphar lui dit, bon, comme toi tu as interprété, tu as bien fait, toi-même viens, tu vas t'asseoir et puis tu vas traiter le sujet. C'est comme ça Joseph a été élevé. Tu veux être élevé, attends-toi au rejet. Je ne suis pas venu te dire des paroles douces. Peut-être ça va te choquer. Mais l'élévation dont tu attends, le Seigneur va te faire passer par le rejet. Le Seigneur va te faire passer par l'humiliation. Le Seigneur va te faire passer souvent même par l'abandon. Pour casser ton orgueil. Pour briser ton orgueil. Jésus est passé par tous ces chemins. Qui n'a pas été rejeté? Qui a plus vécu la souffrance comme Jésus? Mais derrière le rejet, il y a une gloire.
2: Amen.
0: Moïse a été rejeté. Jephthé a été rejeté. Job a été rejeté. Anne a été rejeté. Jésus-Christ a été rejeté. Et la pierre que l'on a rejetée est devenue une pierre principale. Bien-aimé dans le Seigneur, il est déjà l'heure de notre divine miséricorde. Je n'ai pas terminé, ce n'est qu'une première partie. On va s'arrêter sur la vie de Joseph. Et j'espère là que par la grâce de Dieu, l'enseignement t'a fait déjà du bien. Et je t'invite à te connecter la prochaine fois parce que ce qui arrive encore est très très très très profond pour nourrir ta foi. Est très profond. Nous allons voir le cas de Jephthé. A été rejeté. Je vous parle du rejet. Le Seigneur veut vous bénir, le Seigneur veut vous aider. Mais il faudrait que tu puisses ouvrir ton cœur à l'Esprit de Dieu. Comprendre ce qui est derrière cette souffrance, ce rejet. Si ça glorifie le Seigneur, alors gloire à Dieu. Ne pas en vouloir. Si tu dois en vouloir du mal à quelqu'un, non. Laisse le Seigneur vous conduire. Seigneur, je veux prier pour une personne. Je prie que ta main puissante soit sur sa vie. Et toutes ces personnes qui sont cloîtrées dans leur coin, Seigneur, Saint-Esprit de Dieu, aide-les. À ton esprit. Aide-les, Seigneur, que la prophétie sur leur vie s'accomplisse, Seigneur. Ces foyers, ces couples, Seigneur, qui subissent, Seigneur, le rejet, l'humiliation, les blessures, aide-les, Seigneur, s'il te plaît, Papa. Transforme leur vie. Transforme leur cœur à l'image de la Vierge Marie et de Saint Joseph. Guéris-les, toutes ces personnes qui souffrent, dont les blessures ont créé des maladies. Ô Seigneur Jésus, prends pitié, que ta miséricorde inonde leur vie dans Amen. Le nom puissant de Jésus-Christ. Et ceux qui voudraient encore, à travers ces messages, approfondir leur connaissance, approfondir leur foi et qui ont besoin d'être accompagnés, un encadrement spirituel, qui ont besoin de prière, vous pouvez nous contacter au 01 42 15 30 99. Le 01 42 15 30 99. Vous pouvez laisser un message par WhatsApp, vous pouvez appeler, que le Seigneur restaure votre vie et qu'il Amen. Vous éclaire. 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

0: au cœur sacré de Jésus par ce chapelet. Notre Père qui es aux cieux, que ton nom soit sanctifié, que ton règne vienne, que ta volonté soit faite sur la terre comme au ciel.
1: Donne-nous aujourd'hui notre pain de ce jour. Pardonne-nous nos offenses comme nous pardonnons aussi à ceux qui nous ont offensés. Et ne nous laisse pas entrer en tentation, mais délivre-nous du mal.
0: Car c'est à toi qu'appartiennent le règne, la puissance et la gloire pour les siècles des siècles. Amen. Je vous salue, Marie, comblée de grâce, le Seigneur est avec vous. Vous êtes bénie entre toutes les femmes, et Jésus, le fruit de vos entrailles, est béni.
1: Sainte Marie, Mère de Dieu, priez pour nous, pauvres pécheurs, maintenant et à l'heure de notre mort. Amen.
0: Je crois en Dieu, le Père Tout-Puissant, Créateur du ciel et de la terre, et en Jésus-Christ, dans son Fils unique, notre Seigneur, qui a été conçu du Saint-Esprit, est né de la Vierge Marie, a souffert sous Ponce Pilate, a été crucifié et mort, a été enseveli, est descendu aux enfers. Le troisième jour est ressuscité des morts, est monté aux cieux, est assis à la droite de Dieu le Père Tout-Puissant, d'où il viendra juger les vivants et les morts. Je crois en l'Esprit Saint, à la Sainte Église catholique, à la communion des saints, à la rémission des péchés, à la résurrection de la chair, à la vie éternelle. Amen.
1: Amen.
0: Père éternel, je t'offre le corps et le sang, l'âme et la divinité de ton Fils bien-aimé, notre Seigneur Jésus-Christ, en réparation de nos péchés et de ceux du monde entier. Par sa douloureuse passion, sois miséricordieux pour nous et pour le monde entier. Par sa douloureuse passion,
1: sois miséricordieux pour nous et pour le monde entier.
0: Par sa douloureuse passion,
1: sois miséricordieux pour nous et pour le monde entier.
0: Par sa douloureuse passion,
1: sois miséricordieux pour nous et pour le monde entier.
0: Par sa douloureuse passion,
1: sois miséricordieux pour nous et pour le monde entier.
0: Par sa douloureuse passion,
1: sois miséricordieux pour nous et pour le monde entier.
0: Par sa douloureuse passion,
1: sois miséricordieux pour nous et pour le monde entier.
0: Par sa douloureuse passion,
1: sois miséricordieux pour nous et pour le monde entier.
0: Par sa douloureuse passion,
1: sois miséricordieux pour nous et pour le monde entier.
0: Par sa douloureuse passion,
1: sois miséricordieux pour nous et pour le monde entier.
0: Père éternel, je t'offre le corps et le sang, l'âme et la divinité de ton Fils bien-aimé, notre Seigneur Jésus-Christ, en réparation de nos péchés et de ceux du monde entier. Par sa douloureuse passion,
1: sois miséricordieux pour nous et pour le monde entier.
0: Par sa douloureuse passion,
1: sois miséricordieux pour nous et pour le monde entier.
0: Par sa douloureuse passion,
1: sois miséricordieux pour nous et pour le monde entier.
0: Par sa douloureuse passion,
1: sois miséricordieux pour nous et pour le monde entier.
0: Par sa douloureuse passion,
1: sois miséricordieux pour nous et pour le monde entier.
0: Par sa douloureuse passion,
1: sois miséricordieux pour nous et pour le monde entier.
0: Par sa douloureuse passion,
1: sois miséricordieux pour nous et pour le monde entier.
0: Par sa douloureuse passion,
1: sois miséricordieux pour nous et pour le monde entier.
0: Par sa douloureuse passion,
1: sois miséricordieux pour nous et pour le monde entier.
0: Par sa douloureuse passion,
1: sois miséricordieux pour nous et pour le monde entier.
0: Père éternel, je t'offre le corps et le sang, l'âme et la divinité de ton Fils bien-aimé, notre Seigneur Jésus-Christ, en réparation de nos péchés et de ceux du monde entier. Par sa douloureuse passion,
1: sois miséricordieux pour nous et pour le monde entier.
0: Par sa douloureuse passion,
1: sois miséricordieux pour nous et pour le monde entier.
0: Par sa douloureuse passion,
1: sois miséricordieux pour nous et pour le monde entier.
0: Par sa douloureuse passion,
1: sois miséricordieux pour nous et pour le monde entier.
0: Par sa douloureuse passion,
1: sois miséricordieux pour nous et pour le monde entier.
0: Par sa douloureuse passion,
1: sois miséricordieux pour nous et pour le monde entier.
0: Par sa douloureuse passion,
1: sois miséricordieux pour nous et pour le monde entier.
0: Par sa douloureuse passion,
1: sois miséricordieux pour nous et pour le monde entier.
0: Par sa douloureuse passion,
1: sois miséricordieux pour nous et pour le monde entier.
0: Par sa douloureuse passion,
1: sois miséricordieux pour nous et pour le monde entier.
0: Père éternel, je t'offre le corps et le sang, l'âme et la divinité de ton Fils bien-aimé, notre Seigneur Jésus-Christ, en réparation de nos péchés et de ceux du monde entier.

0: Par sa douloureuse passion,
1: sois miséricordieux pour nous et pour le monde entier.
0: Par sa douloureuse passion,
1: sois miséricordieux pour nous et pour le monde entier.
0: Par sa douloureuse passion,
1: sois miséricordieux pour nous et pour le monde entier.
0: Par sa douloureuse passion,
1: sois miséricordieux pour nous et pour le monde entier.
0: Par sa douloureuse passion,
1: sois miséricordieux pour nous et pour le monde entier.
0: Par sa douloureuse passion,
1: sois miséricordieux pour nous et pour le monde entier.
0: Par sa douloureuse passion,
1: sois miséricordieux pour nous et pour le monde entier.
0: Par sa douloureuse passion,
1: sois miséricordieux pour nous et pour le monde entier.
0: Par sa douloureuse passion,
1: sois miséricordieux pour nous et pour le monde entier.
0: Par sa douloureuse passion,
1: sois miséricordieux pour nous et pour le monde entier.
0: Père éternel, je t'offre le corps et le sang, l'âme et la divinité de ton Fils bien-aimé, notre Seigneur Jésus-Christ, en réparation de nos péchés et de ceux du monde entier. Par sa douloureuse passion,
1: sois miséricordieux pour nous et pour le monde entier.
0: Par sa douloureuse passion,
1: sois miséricordieux pour nous et pour le monde entier.
0: Par sa douloureuse passion,
1: sois miséricordieux pour nous et pour le monde entier.
0: Par sa douloureuse passion,
1: sois miséricordieux pour nous et pour le monde entier.
0: Par sa douloureuse passion,
1: sois miséricordieux pour nous et pour le monde entier.
0: Par sa douloureuse passion,
1: sois miséricordieux pour nous et pour le monde entier.
0: Par sa douloureuse passion,
1: sois miséricordieux pour nous et pour le monde entier.
0: Par sa douloureuse passion,
1: sois miséricordieux pour nous et pour le monde entier.
0: Par sa douloureuse passion,
1: sois miséricordieux pour nous et pour le monde entier.
0: Par sa douloureuse passion,
1: sois miséricordieux pour nous et pour le monde entier.
0: Dieu saint, Dieu fort, Dieu éternel, prends pitié de nous et du monde entier. Dieu saint, Dieu fort, Dieu éternel, prends pitié de nous et du monde entier. Dieu saint, Dieu fort, Dieu éternel, prends pitié de nous et du monde entier. Ô Esson qui avait jailli du côté percé de notre Seigneur Jésus-Christ comme source la divine miséricorde, nous avons confiance en vous. Amen. Seigneur, prends pitié.
1: Seigneur, prends pitié.
0: Ô Christ, prends pitié.
1: Ô Christ, prends pitié.
0: Seigneur, prends pitié.
1: Seigneur, prends pitié.
0: Miséricorde de Dieu qui jaillit du sein du Père.
1: J'ai confiance en toi.
0: Miséricorde de Dieu, attribut le plus haut de la divinité.
1: J'ai confiance en toi.
0: Miséricorde de Dieu, mystère impénétrable.
1: J'ai confiance en toi.
0: Miséricorde de Dieu, source qui émane du mystère de la Trinité.
1: J'ai confiance en toi.
0: Miséricorde de Dieu qu'aucune intelligence angélique ni humaine ne peut scruter.
1: J'ai confiance en toi.
0: Miséricorde de Dieu d'où provient toute vie et tout bonheur.
1: J'ai confiance en toi.
0: Miséricorde de Dieu plus sublime que les cieux.
1: J'ai confiance en toi.
0: Miséricorde de Dieu source de merveilles étonnantes.
1: J'ai confiance en toi.
0: Miséricorde de Dieu qui embrasse l'univers entier.
1: J'ai confiance en toi.
0: Miséricorde de Dieu qui descend dans le monde en la personne du Verbe incarné.
1: J'ai confiance en toi.
0: Miséricorde de Dieu qui coule de la plaie ouverte du cœur de Jésus.
1: J'ai confiance en toi.
0: Miséricorde de Dieu caché dans le cœur de Jésus pour nous.
1: J'ai confiance en toi.
0: Miséricorde de Dieu qui se manifeste de façon insondable dans l'institution de l'Eucharistie.
1: J'ai confiance en toi.
0: Miséricorde de Dieu qui a fondé l'Église sainte.
1: J'ai confiance en toi.
0: Miséricorde de Dieu qui a institué le sacrement du baptême.
1: J'ai confiance en toi.
0: Miséricorde de Dieu qui nous justifie dans le Christ en Jésus.
1: J'ai confiance en toi.
0: Miséricorde de Dieu qui nous accompagne tout au long de notre vie.
1: J'ai confiance en toi.
0: Miséricorde de Dieu qui nous enveloppe spécialement à l'heure de notre mort.
1: J'ai confiance en toi.
0: Miséricorde de Dieu qui nous donne la vie éternelle.
1: J'ai confiance en toi.
0: Miséricorde de Dieu qui nous suit dans tous les instants de notre existence.
1: J'ai confiance en toi.
0: Miséricorde de Dieu qui convertit les pécheurs endurcis.
1: J'ai confiance en toi.
0: Miséricorde de Dieu qui nous protège du feu de l'enfer.
1: J'ai confiance en toi.
0: Miséricorde de Dieu, merveille pour les anges. Mystère incompréhensible pour les saints.
1: J'ai confiance en toi.
0: Miséricorde de Dieu, présente dans tous les mystères divins.
1: J'ai confiance en toi.
0: Miséricorde de Dieu, qui nous relève de toute misère.
1: J'ai confiance en toi.
0: Miséricorde de Dieu, source de toute notre joie.
1: J'ai confiance en toi.
0: Miséricorde de Dieu, qui du néant nous appelle à l'existence.
1: J'ai confiance en toi.
0: Miséricorde de Dieu qui porte dans tes mains tout ce qui existe.
1: J'ai confiance en toi.
0: Miséricorde de Dieu qui mène à sa perfection tout ce qui existe et existera.
1: J'ai confiance en toi.
0: Miséricorde de Dieu en qui nous sommes plongés.
1: J'ai confiance en toi.
0: Miséricorde de Dieu aimable au réconfort des cœurs désespérés.
1: J'ai confiance en toi.
0: Miséricorde de Dieu en qui les cœurs reposent et en qui ceux qui sont troublés trouvent la paix.
1: J'ai confiance en toi.
0: Miséricorde de Dieu qui inspire l'espérance contre toute espérance.
1: J'ai confiance en toi.
0: Agneau de Dieu qui enlève les péchés du monde.
1: Pardonne-nous, Seigneur.
0: Agneau de Dieu qui enlève les péchés du monde.
1: Écoute-nous, Seigneur.
0: Agneau de Dieu qui enlève les péchés du monde.
1: Aie pitié de nous, Seigneur.
0: Prions. Dieu éternel, dont la miséricorde est infinie et en qui le trésor de la compassion est inépuisable, regarde-nous avec bonté et comble-nous de ta miséricorde, afin que, dans les moments difficiles, nous ne perdions ni courage ni espérance, mais qu'avec une confiance totale, nous nous soumettions à ta sainte volonté qui est amour et miséricorde. Amen.
1: Amen. Bien-aimés dans le Seigneur, nous arrivons maintenant à ce moment que j'affectionne particulièrement, le temps du partage. Vous avez reçu un enseignement par la grâce de notre Seigneur Jésus-Christ, par le Saint-Esprit qui nous a inspiré en ce jour, l'impact des blessures intérieures. Vous avez adoré avec nous et peut-être que l'Esprit de Dieu a déposé un témoignage ou une intention de prier sur votre cœur. Nous voulons vous entendre. Que ce soit pour partager ce que le Seigneur a fait pour vous aujourd'hui, poser une question sur le thème de notre enseignement, ou simplement nous confier vos intentions pour que nous portions cela en prière. La ligne est maintenant ouverte. 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

0: Allô?
1: Bonsoir, Berger.
0: Oui, bonsoir, comment vous allez?
1: Je vais bien, et chez vous?
0: Oui, ça va.
1: C'est oui, Bonnie Anne à moi, Muriel.
0: Muriel?
1: La fête de 220.
0: Comment vous allez?
1: Je vais bien.
0: Que la grâce de notre Seigneur Jésus-Christ soit avec vous.
1: Amen.
0: Nous vous écoutons.
1: Bon, comme intention, j'aimerais que vous priez pour moi, pour que je puisse avoir la paix du cœur.
0: D'accord.
1: Aussi que je puisse pardonner. Pardonner et puis éviter les rancunes.
0: D'accord.
1: La vengeance, tout ça.
0: D'accord.
1: Et puis prier pour la paix dans nos cœurs. Dans le cœur de mes parents, mes frères et sœurs.
0: D'accord.
1: Et puis la paix dans mon pays, la paix dans le monde entier.
0: D'accord.
1: La restauration de ma famille. Que le Seigneur guérit. Et toutes ces guerres qui arrivent là, ce sont les blessures là qui font ça.
0: C'est ça.
1: Que le Seigneur même puisse nous aider à couvrir ces blessures là, pour que nous puissions nous aider, pour que la paix puisse se vivre dans le monde.
0: D'accord. C'est bien noté.
1: Mmh.
0: Que le Seigneur bénisse votre fidélité à Radio Maria.
1: Amen.
0: Et que les grâces qui descendent sur Radio Maria, vous recevez la douce portion dans le nom de Jésus-Christ.
1: Amen. Vous aussi.
0: Amen, amen, amen, amen.
1: Bon, merci.
0: Okay,
1: bonne fidélité.
0: Merci beaucoup.

0: Allô?
1: Oui, allô, mon père.
0: Soyez les bienvenus, Radio Maria, l'émission Mohoreb. Que le Seigneur vous bénisse. Oui.
1: Amen. Oui, cette la podcastion. Aujourd'hui, j'écoute. Moi, j'écoute tout le temps la Radio Maria.
0: Oui.
1: Et vraiment, l'enseignement que vous avez fait tout à l'heure, vraiment, ça, je me retrouvais dedans. Vous avez parlé du Jésus. C'est vrai que vous avez parlé, vous avez enseigné sur Joseph, où ses frères l'avaient vendu.
0: Oui.
1: Voilà. Vraiment, ça m'a fait du bien. Ça, l'enseignement parle de ce que je suis en train de traverser en ce moment.
0: D'accord.
1: Voilà. D'accord. Je vais traverser à travers mon fils. D'abord, ça a commencé par ma grande sœur. On ne peut pas tout expliquer au téléphone.
0: C'est ça.
1: Et par mon fils, donc, j'avais des douleurs. Et je traverse l'humiliation. Vraiment, cette prière m'a fait du bien.
0: Ah, Dieu, merci.
1: Vraiment, c'est mon père. Donc, vous avez de prier.
0: Merci beaucoup. Vous avez vu que votre nom et d'où vous appelez?
1: Oui, j'appelle de 220. Mon nom, c'est Saint-Patricia.
0: Quoi? Pardon?
1: Mon nom, c'est Saint-Patricia. J'appelle de 220.
0: Patricia, ok. Oui. Vous avez vu que malgré toute cette douleur, la méchanceté familiale de Joseph, Joseph a laissé tomber parce que le Seigneur l'a élevé. Donc, dites-vous que c'est le chemin de votre bénédiction. Et prenez ça comme en bien. Vous allez voir que le Seigneur va vous bénir encore plus. En tout cas, soyez connectés pour la suite. Vous allez entendre beaucoup de choses. Que le Seigneur vous bénisse et qu'il vous garde. Et qu'il achève ce qu'il a si bien commencé dans vous, avec vous, qu'il vous fortifie, qu'il vous console dans ces moments difficiles de rejet, et que Dieu même guérit les cœurs. Que sur le chemin du rejet, le Seigneur transforme cela en une destinée de gloire. Et que la grâce, la bénédiction advenue, ne sois rien devant les blessures que vous avez endurées tout ce temps. Que Dieu vous restaure. Et il a déjà fait.
1: Je reçois mon père. Merci.
0: Merci beaucoup.

0: Avec lui, ma douleur devient une victoire à jamais. Les blessures sont comme un poison au fond de nos cœurs. Vous voyez, quand quelqu'un prend un adjuvant et puis tu vas mettre dans une boîte, tôt ou tard, l'odeur va commencer à dégager. On ne vous juge pas, mais que le Seigneur guérit les cœurs.
1: Amen.
0: Psaume 147, verset 3. Écris cela et demande au Seigneur, guéris mon cœur. Vous savez, frères et sœurs, quand la personne est blessée, celui qui te blesse n'a pas de problème. C'est toi qui souffres parce que tu as du mal à te libérer. Et ce n'est pas la solution de rester dans cet état. Le monde est ce qu'il est. Il n'y a pas de société dans laquelle on ne blesse pas. C'est comme quelqu'un qui va dire, mais moi je suis né, j'ai grandi, j'ai vieilli, je n'ai jamais péché. C'est Jésus seul, il n'a pas commis de péché. Personne ne peut dire, moi je n'ai jamais insulté. Déjà même le fait d'insulter ton frère, même dans ton cœur, tu penses méchamment, tu as déjà fait du mal. Que le Seigneur guérit ses cœurs.
1: Amen.
0: Guérit ses cœurs. Seigneur, je te confie l'intention de Amoy Muriel. Je prie pour la paix intérieure, la guérison intérieure, la restauration de sa famille. Au nom puissant de Jésus-Christ de Nazareth. Seigneur Dieu, ce que tu as commencé, achève dans le nom puissant de Jésus-Christ de Nazareth.
1: Amen.
0: Les grandes douleurs sont muettes, Seigneur. Mais Seigneur, toi qui connais les profondeurs, toi qui connais, Seigneur, la vie de Joseph, la vie de toutes ces personnes, Seigneur, comme Joseph, dans leurs familles qui sont torpillées, Seigneur, torpillées par le père, la mère, tout le monde, Seigneur. On n'abandonne pas sa famille, on ne rejette pas sa famille, Seigneur. Là, on ne remplace pas sa famille, Seigneur. Sa famille, elle est unique, Père. Seigneur, aide ces personnes qui nous entendent, Seigneur, ce soir. En cet après-midi, Seigneur, particulièrement, nos prières, nos pensées sont tournées vers toutes ces personnes qui sont blessées. Dans la société, dans leurs relations, au travail, dans leur foyer, même par les voisins. Sans oublier, Patricia, Seigneur, la guérison de toutes ces blessures. Père, enlève, Seigneur, ce cœur qui saigne et donne un cœur miséricorde, Seigneur. Jésus, tu as connu la souffrance. Tu as connu le rejet. Même tes disciples, Seigneur, t'ont rejeté. Comment, Seigneur, ces personnes que tu peux dire sont à tes côtés, Jésus? Ces personnes, tu les as formées, Jésus. Ces personnes en disant que lorsque je serai malade, ces personnes allaient être là. Mais ce sont ces personnes qui sont les premières à courir, à se cacher, Seigneur Jésus. Mais Seigneur Jésus, tu les as aimés toujours parce que tu savais. Après le rejet, il y avait quelque chose de bon en eux, Seigneur. Il y avait quelque chose de spécial en eux, Seigneur. Mais Seigneur Jésus, tu les as pas rejetés, tu les as pas reniés, mais tu as gardé toujours espoir. Oh Jésus, ce soir, accorde-nous ce cœur, accorde-nous ce tempérament, Seigneur. Afin que face à l'injustice, nous soyons victorieux, nous tes enfants. Seigneur, guéris les cœurs. Je tenais à rappeler pour ceux qui viennent de nous prendre en marche, vous êtes à l'émission Mon Oreb. Appelez pour confier vos sujets, donner vos sujets, vos intentions au 05 05 82 35 36. 05 05 82 35 36 07 58 46 90 39 07 58 46 90 39. Il faut te recharger par Orange Money, souscription et il faut appeler à la radio. Le Seigneur a un message pour toi. Le Seigneur veut guérir ton cœur. Il n'y a pas de honte. Appelle, bien-aimé dans le Seigneur. Appelle. Appelle. Jésus dit, si tu as honte de moi, j'aurai honte de toi au ciel. Le Seigneur veut vous aider. Appelle. Nous sommes là pour vous. La radio est là pour vous accompagner. Pour que vraiment le règne de Dieu soit manifesté dans votre vie. Que le Seigneur vous bénisse. Vous pouvez appeler aussi relativement à l'enseignement. Une partie que vous n'avez pas compris, que vous voulez méditer encore. Mais je tiens à vous préciser. Prenez ce psaume 147, verset 3. La Bible dit, Dieu guérit ceux qui ont le cœur brisé. Il pense leurs blessures. Priez avec ce verset. Vous allez voir, d'ici 24 heures, l'Esprit de Dieu a fait son travail. 07 58 46 90 39, nous attendons les auditeurs auditrices. Le 05 05 80 35 36.

0: Allô.
1: Allô, Berger.
0: Oui, bonsoir.
1: C'est le moment de la visitation aussi. Mes deux yeux, il y a beaucoup de soucis.
0: D'accord, maman.
1: Depuis là, ça peut faire presque un an, bientôt un an même. Oui. Je mets l'indigène, ça finit pas. Ça, je dis, je vais vous appeler pour que vous priez pour moi, pour que Dieu passe à miséricorde. C'est là qu'a fini.
0: D'accord.
1: Des fois, je vois flou, des oui. fois, je vois bien.
0: Mais est-ce que vous êtes parti à l'hôpital?
1: Oh, je suis parti à l'hôpital, comment on appelle, Camille.
0: Oui.
1: Ordonnance ici, ordonnance Yuka.
0: Oui.
1: Fatigué, c'est ça, je suis plus parti.
0: D'accord.
1: Moi, je suis à Yamzoko 220.
0: D'accord.
1: Je suis venu ici il n'y a pas longtemps. Je suis à côté du marché de Eléis là.
0: D'accord. Votre nom?
1: C'est Ngessan Akissi Odette.
0: D'accord.
1: Je suis vieille. Je suis maman, mais c'est pas trop vieille, quoi.
0: D'accord, maman, vous êtes jeune.
1: Je ne suis pas jeune. Je ne suis pas jeune, je ne suis pas aussi trop mémé. Je suis mémé, mais je ne suis pas trop mémé.
0: D'accord. Que le Seigneur visite vos yeux au nom
1: amen.
0: Puissant de Jésus-Christ de Nazareth.
1: Amen, amen.
0: Que la maladie soit brisée dans le nom amen. De Jésus-Christ de Nazareth. La Bible dit, les yeux sont la lampe du corps. Que
1: amen.
0: L'Esprit de Dieu restaure ta vision
1: amen.
0: Dans le nom de Jésus, qui
1: amen.
0: Te conduit à trouver le bon remède pour
1: amen.
0: La guérison
1: amen.
0: De tes
1: amen.
0: Yeux au nom de Jésus-Christ
1: amen.
0: Que j'ai déclaré. Amen.
1: Amen. Amen.

0: Il est mon refuge que Dieu transforme mes douleurs en joie, en l'allégresse. En l'allégresse. Que le Seigneur transforme les peines en élévation. Il ne peut y avoir d'élévation sans passer par la vallée. Et dans cette vallée, que Dieu lui-même vous restaure. Que Dieu lui-même prend soin de vous. Je tenais à rappeler au numéro suivant 07 58 46 90 39. 07 58 46 90 39. Le 05 05 82 35 36. Le 05 05 82 35 36. Que le Seigneur visite une personne. Que le Seigneur exauce la prière d'une personne. Que le Seigneur étend sa main sur une personne. Dans le nom puissant de Jésus-Christ de Nazareth. Que Dieu vous éclaire, qu'il vous donne la force. Allô?
1: Oui, allô?
0: Oui, allô, bonsoir, maman.
1: Bonsoir, Virgin.
0: Soyez les bienvenus.
1: Merci. Eh bien, j'ai une préoccupation.
0: Oui.
1: À chaque fois que je dors,
0: oui.
1: je rêve comme si on vient me prendre quelque chose.
0: D'accord.
1: Parce que j'ai un bébé. Donc, oui. Je rêve comme si on vient me prendre le bébé et je vis avec cette personne-là.
0: Le bébé a combien de mois?
1: Elle a un an.
0: Un an.
1: Mm-hmm.
0: D'accord.
1: Maintenant, je fais des rêves où je me trouve en classe en train de composer. Mais quand je compose, on donne le résultat des autres, mais je ne vois jamais mon résultat.
0: D'accord.
1: Mm-hmm.
0: Vous avez bien fait. Bien fait d'appeler. Vous appelez d'où?
1: J'appelle Eliane Soukou.
0: D'accord. Quel est votre nom?
1: Bro Félicité.
0: Bro Félicité.
1: Dro.
0: Dro.
1: Oui, D-R-O.
0: Ok, félicité. Mm-hmm. Ça, c'est les œuvres de l'esprit de la sorcellerie. Mm-hmm. D'accord. Mm-hmm. Vous pouvez faire les prières aux lames de sang de la Vierge Marie.
1: Lame de sang de?
0: La Vierge Marie.
1: Ok.
0: D'accord. Maintenant, après, mm-hmm. à la fin de l'émission, vous pouvez prendre le numéro, appeler pour qu'on puisse mieux vous éclairer dans l'orientation de la prière. D'accord, donc soyez à l'écoute. Nous allons prier pour vous.
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0: Allô.
1: Allô, Berger.
0: Oui.
1: Bonsoir et bonsoir.
0: Bonsoir.
1: Je dis, est-ce que je ne peux pas vous voir demain après la messe à l'église là-bas?
0: D'accord, maman. Il y a un numéro. Il y a un numéro. À la fin de l'émission, je vais laisser un contact. Donc, prenez ce contact et puis appelez, oui. Appelez-moi.
1: Oui. Quand tu vas dire les numéros, il ne faut pas dire vite, vite. Maman, ce n'est pas bien écrit, donc là, je vais bien écrit.
0: J'ai compris.
1: Oui. Merci, mon fils.
0: D'accord.
1: Je vais te croiser là.
0: J'ai compris.
1: Pour moi.
0: D'accord. Donc, je vais laisser le numéro et puis à la fin de l'émission, vous allez appeler.

0: Seigneur, nous te confions l'intention de trop féliciter. Je prie, Seigneur, que tout esprit de vol dans ses rêves, toute œuvre de la sorcellerie soit brisée dans le nom puissant de Jésus-Christ de Nazareth. J'invoque le sang de Jésus-Christ sur sa vie, le sang de Jésus dans chaque aspect de sa vie, au nom puissant de Jésus-Christ de Nazareth. Que toute personne qui vient dérober la bénédiction, la grâce dans sa vie, soit chassée dans le nom puissant de Jésus-Christ de Nazareth. Je prie, Seigneur, que ton feu entoure son bébé. Que ton feu entoure son bébé. Que ton feu l'entoure elle-même au nom de Jésus-Christ de Nazareth. Que tout esprit qui vient dans tes rêves, qu'il soit frappé par l'ange, l'archange Michael, dans le nom puissant de Jésus-Christ de Nazareth.
1: Amen.
0: Que ces esprits soient foudroyés au nom puissant de Jésus, ces esprits méchants dans le nom de Jésus.
1: Amen.
0: Et qu'à partir de maintenant, tu dors en paix au nom de Jésus.
1: Amen.
0: Je prie que les chérubins veillent sur ton bébé, veillent sur toi-même, sur ta famille, au nom de Jésus-Christ de Nazareth.
1: Amen.
0: Que le Seigneur te bénisse et te garde dans le nom puissant de Jésus-Christ. Frères et sœurs bien-aimés dans le Seigneur, nous sommes au thème de notre émission « Le Mont Horeb ». Donc la rediffusion est dimanche à partir de 21h. Je vous invite à écouter. Nous avons terminé une première partie et une deuxième partie une prochaine fois. Merci chers frères et sœurs en Christ, chers auditeurs, auditrices, chers amis fidèles de Radio Maria. Merci pour votre fidélité. Merci aussi pour toutes ces personnes de loin, de près, qui prient pour eux aussi, pour l'évangélisation à Radio Maria, pour toutes ces personnes qui voudraient nous contacter, peuvent nous contacter hors antenne au 01 42 15 30 99. 01 42 15 30 99 01 42 15 30 99 Que le Seigneur vous bénisse, que le Seigneur étende sa main sur vous. Pour terminer, bien-aimés dans le Seigneur, nous vous invitons à un grand programme, une grande retraite qui se déroulera du côté du sanctuaire Maria Notre-Dame de la Divine Miséricorde. Bien aimé, il y a des retraites et puis il y a des retraites. Il y a retraite et puis il y a retraite.
1: Yes.
0: Il y a retraite où tu vas. Avant même que la retraite ne finisse, tu vois, tu commences à voir des grandes choses se produire.
1: Amen.
0: Ce jour-là, c'est cette retraite qui se déroulera au sanctuaire Maria Notre-Dame de la Divine Miséricorde. De Ravia, le ministère angélique prophétique de la communauté catholique Notre-Dame du Bon Berger organise une grande retraite spirituelle dénommée Allons à Siloé. Jean chapitre 9. La Bible dit que nous avons entendu beaucoup de Jésus-Christ de Nazareth, fait beaucoup de miracles, de guérisons. Mais ça là, si ce n'est pas Jésus seul, personne ne peut guérir cet aveugle. Mon frère et ma soeur, viens à ce programme. Le thème général, c'est de l'impossible au témoignage. Peu importe, les finances sont bloquées, les dossiers sont bloqués, le mariage est bloqué, le travail est bloqué, tu passes concours. Chez nous, lorsque quelqu'un passe concours, on ne donne pas l'argent. Parce que c'est Dieu qui se glorifie.
1: Oh yes.
0: Les sous-thèmes, le choix du conjoint dans le mariage. Viens à cette retraite afin de comprendre comment tu vas choisir ton mari ou ta femme. La délivrance des esprits incubes et succubes. Mari et femme de nuit, c'est une opportunité à ne pas rater. La délivrance de la servitude des hôtels familiaux. Une date, vendredi 21 au dimanche 23 août. Il faut noter ça. Date limite pour les réservations le 31 juillet. Pour plus d'informations, vous pouvez appeler au 07 09 95 50 31. 07 09 95 50 31 07 09 95 50 31. Que le Seigneur vous bénisse. La Vierge Marie nous attend le vendredi 21 à ce grand programme. Viens, mon frère, ma soeur, ne te laisse pas distraire. Viens à ce programme, le Seigneur va vous bénir. Que Dieu vous bénisse, que le Amen. Seigneur étend sa main sur vous.
1: Amen.
0: Nous vous donnons rendez-vous une prochaine fois. Merci, shalom, shalom, au nom du Père, du Fils et du Saint-Esprit. Amen. Amen.
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2: Pour votre salut, il est 16h.
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6: Bien-aimés frères, bien-aimés sœurs, c'est encore un privilège pour nous de nous retrouver et de pouvoir partager la parole avec vous. C'est un moment extraordinaire après le Kairos que nous avons vécu ensemble. Le Kairos, pour ceux qui ne le savent pas, qui veut dire temps favorable en grec. Le Kairos qui se déroule chaque 3 mois pour respecter les différents temps liturgiques de l'Église. Nous allons donc continuer rapidement en prenant notre même verset, le verset que je vous ai donné dimanche passé, Matthieu chapitre 2. Pendant que mes sœurs s'asseyent au niveau du chœur, je voudrais être accompagné par l'organiste et le trompettiste. Voilà, merci encore à vous tous. Alors, vous tous qui nous suivez, nous vous remercions pour votre sympathie, pour votre empathie, pour votre présence, pour vos prières, pour tout ce que vous faites pour l'avancée de l'œuvre de Dieu. Merci de nous porter en prière, merci de nous aider à servir le Seigneur comme le Seigneur le souhaite. Dans cette dynamique, je vous invite à aller dans le Nouveau Testament, Matthieu chapitre 2, le verset 19, le verset 20. On va casser la cadence et puis on va tirer. Matthieu chapitre 2, le verset 19, le verset 20. Quand Hérode fut mort, voici un ange du Seigneur apparut en songe à Joseph, en Égypte. Il dit, « Lève-toi, prends le petit enfant et sa mère, et va dans le pays d'Israël, car ceux qui en voulaient à la vue du petit enfant sont morts. » Voici un verset qui nous explique très clairement que la vie de tout être humain, la vie de tout être humain, la vie de tout enfant, la vie de toute personne est en danger quand cette personne a une grâce, a une étoile, quand cette personne a quelque chose de particulier, quand cette personne a quelque chose de fondamental. Et laissez-moi vous dire que chacun de nous a quelque chose de fondamental, c'est la vérité. Chacun de nous a une étoile, c'est la vérité. Il n'y a pas certains qui ont une étoile plus que d'autres. Non, tout le monde a la même grâce, tout le monde a le même appel, puisque nous sommes tous enfants de Dieu et nous sommes élus à la même dignité d'enfants de Dieu. Voici, je vous explique rapidement le contexte, voici Jésus qui naît. Et pendant que Jésus naît, Hérode est informé de la naissance de Jésus. À travers cette exhortation, le temps que nous allons passer ensemble, mon objectif sera de vous aider à faire attention à ce qui est tramé dans l'ombre contre une destinée, contre une vie, contre un appel, contre une prophétie, contre un verset, contre une vie. Comment détecter ces esprits-là? Nous allons demander au Seigneur de nous libérer de toutes ces formes d'obstacles, de nous libérer de toutes ces formes d'opposition, de toutes ces formes d'adversité, toutes ces formes de marques sataniques qui sont dirigées et orientées contre nos vies. Vous allez voir que dans Matthieu chapitre 2, le verset 19 à 20, il est écrit « Quand Hérode fut mort, voici un ange du Seigneur apparut en songe à Joseph en Égypte. Il dit, lève-toi, prends le petit enfant et sa mère et va dans le pays d'Israël, car ceux qui ont voulu à la vie du petit sont morts. » Bien-aimés frères, bien-aimés sœurs, Hérode a vu que Jésus allait régner. Hérode a vu que Jésus avait un avenir glorieux. Hérode a vu que Jésus avait un avenir extraordinaire. Mais en tant que roi, puisqu'il régnait sur un peuple, sur une nation, il s'est senti immédiatement en danger. Et il a commencé à tout mettre en place pour tuer le petit enfant. Les rois mages ont vu l'étoile de Jésus parce qu'il est né. Hérode était ainsi confus de savoir que son règne était menacé, alors que le règne de Jésus n'a rien à voir avec le règne des hommes. Et comme c'est la loi, les principes et les coutumes, les mages ont naturellement vu le roi Hérode pour lui dire que l'étoile qu'ils ont vue, ils ont vu l'étoile et qu'ils sont en train de porter les cadeaux pour aller donner à l'enfant par rapport à l'étoile qu'ils ont vue. Ils pensaient bien faire. Comme certains d'entre vous, vous avez des nouvelles, vous avez des informations, vous avez des sujets de prière, vous avez des secrets qu'on confie autour de nous, mais vous ne savez pas toujours à qui est-ce que vous parlez. Ils pensaient bien faire. Et comme cela, ils pensaient bien faire, c'était vraiment avec naïveté. Mais ils ont fait avec pureté de cœur, sans arrière-pensée. C'est la même chose. Je prends cette image pour t'expliquer une réalité. Je prends une image pour t'expliquer cette réalité. Bien-aimés frères, bien-aimés sœurs, c'est comme ça que ton avenir peut être attaqué, même par tes proches. Mon objectif, ce n'est pas de développer en toi quelque chose de négatif, mais c'est d'aiguiser ton sens de discernement pour que tu ne sois pas naïf, pour que dans cette nouvelle conversion, dans les engagements que tu prends à suivre Jésus, que tu sois prompt, que tu sois apte et que tu sois comme une colombe, que tu sois sage pour réussir la mission que le Seigneur t'a donnée. Alors, bien-aimés frères, ne jouez pas avec le monde spirituel, qu'on soit baptisé ou pas. Là où il y a une étoile, là où il y a une destinée, là où il y a un appel de Dieu, là où il y a un enfant de Dieu, il y a obligatoirement des esprits tapis dans l'ombre que je pourrais appeler des esprits de rétrogradation ou des esprits qui abattent les étoiles ou des esprits qui tuent des destinées ou des esprits qui empêchent des choses à se réaliser. Jésus était en danger sans le savoir. C'est comme cela que les esprits passent par des personnes, puisqu'il leur faut un corps, passent par des personnes pour nous faire ombrage, pour s'en prendre à nos vies. Donc dans notre pauvre enfance, nous avons été attaqués, mélangés par un certain nombre de choses, parce que nous ne savions pas réellement à quoi est-ce que nous sommes appelés. Mais au fur et à mesure que nous avons la catéchèse et que nous grandissons, que nous grandissons, que nous grandissons, que nous grandissons, nous nous rendons compte que bien des fois, le Seigneur nous a vraiment protégés. Sa grâce nous a naturellement protégés. Mais comme un enfant qui est à la maternelle, comme un enfant qui est au cycle CP1, CP2, primaire, avant d'aller au collège, à un certain niveau, à un certain moment, on demande la participation.

Seigneur, cette année, après avoir écouté cette formation, cet enseignement, je sais que les choses vont changer dans ta vie au nom de Jésus. Je sais que toutes ces personnes, quand je vais parler de personnes pendant tous ces enseignements, il faut entendre de l'esprit. Tous ces esprits qui savent que tu es en train d'entendre ce message se sentent déjà menacés parce qu'il est question de ta vie. Amen. Amen. Hérode vous rappelle qui ? Pharaon. Je vais vous dire que les esprits méchants, les esprits mauvais ont le même mandat, seulement qu'ils changent de nom. C'est-à-dire, c'est d'éteindre les étoiles, c'est de tuer des vies, c'est de déstabiliser. La Bible va nous dire, dans Jean chapitre 10, le verset 10, où Jésus nous dit, « Je suis le bon berger, je suis venu pour donner la vie et donner la vie en surabondance. » Mais le diable, est-ce que vous pourrez retrouver ça pour lire? Ça va vous édifier. Ça va vous édifier, ça va vous faire du bien. Mais le diable, il vient pour voler, pour tuer, pour égorger et pour faire perdre, pour faire périr. Alors ce soir, il faut que tu prennes conscience que tu dois te lever dans la prière. Les mages sont des hauts gradés, des hauts scientifiques, mais dans le sens spirituel, mais pas dans le sens positif. Amen. Comprenez que dès que l'étoile de l'enfant a commencé à briller, dès que la grâce du Seigneur a commencé à se faire sentir, dès que la promesse de Siméon s'est réalisée, la prophétie de Siméon s'est réalisée, et que l'enfant était là, le monde des ténèbres a commencé à se mettre en mouvement. C'est de cette même façon. Il ne faut pas que tu sois naïf dans le monde spirituel. Ton travail est menacé. Ton mariage, ton élévation, ta santé, ta stabilité et ton sens même de discernement. Bien-aimés frères, bien-aimés sœurs, le monde spirituel est en marche et nous devons être éveillés. C'est ce qui explique tout ce qui se passe autour de toi, des palabres autour de toi, des injustices autour de toi, des calomnies, des diffamations et autres. Mais il y aura toujours, comme les rois mages, des mages pour informer le monde spirituel de ce que tu es en train de te lever, de ce que tu as décidé que 2024 soit une bonne année pour toi. C'est un phénomène naturel. Vous allez voir dans les villages, nos grand-mères, si vous côtoyez un peu vos grand-mères, vos mamans, vos oncles, ils vous diront que tous les enfants n'ont pas la même étoile. Ils diront ça dans ce terme-là. Que l'enfant, quand il est né, on a su qu'il allait réussir. Mais tel autre, quand il est né, il ne brillait pas, il était sombre, il y avait quelque chose de bizarre. Mais celui-là, quand il est né, on sentait qu'il y avait quelque chose de particulier. C'est cet état d'esprit que j'appelle l'étoile. C'est cet état de fait que je traduis par le mot étoile. Alors, dans le sens d'une bonne catéchèse, je vais prendre beaucoup de synonymes pour que chacun, selon sa culture, se retrouve dans le message que je veux faire passer. C'est à toi de prendre tes dispositions pour ne plus te faire avoir. Regardez dans Exode chapitre 1, le verset 15 au verset 20. Le roi d'Égypte parla aussi aux sages-femmes. Écoutez bien, ce verset va vous faire du bien. Je ne sais pas où tu es, je ne sais pas comment tu me suis, je ne sais pas le pays à partir duquel tu me suis, mais je voudrais que tu notes ce verset. Exode chapitre 1er, le verset 15 au verset 22. Les enfants sont menacés. Que tes enfants croient en Dieu ou pas, ils sont menacés. Je le dis et je le répète. L'objectif de ma formation, de mon enseignement, n'est pas de mettre en vous le flou, n'est pas de déposer en vous un quelconque flou, non. N'est pas de faire les éloges du diable, non. L'enseignement, c'est d'éclairer le peuple de Dieu pour que le discernement soit plus clair et plus précis, pour que nous puissions gagner tous nos combats spirituels. Jésus a gagné ses combats parce qu'il s'est retiré, il a prié. Les apôtres ont gagné leur combat parce qu'ils ont prié, ils ont jeûné et ils ont eu le sens du discernement. Paul a gagné ses combats parce qu'il a discerné les esprits des pitons, des bons esprits, des esprits saints. Il nous faut le discernement. Sans le discernement, on ne peut pas vivre et aller pleinement dans la vie de l'esprit. Exode chapitre 1, le verset 15, le verset 22. Quelque chose d'important se passe. Le roi d'Égypte parla aussi aux sages-femmes des Hébreux, dont l'une se nommait Séphora et l'autre

Il leur dit, quand vous accoucherez les femmes des Hébreux et que vous les verrez en double siège, si c'est un fils, faites-le mourir. Si c'est une fille, elle peut vivre. Mais les sages-femmes craignirent Dieu. Écoutez, verset 17. Mais les sages-femmes craignirent Dieu et ne firent pas comme leur avait dit le roi d'Égypte. Encore la responsabilité. Elles laissaient vivre les garçons. Le roi d'Égypte fit appeler les sages-femmes et leur dit, « Pourquoi avez-vous agi ainsi et avez laissé vivre les garçons ?» Les sages-femmes répondirent à Pharaon, « Ce que les femmes des Hébreux ne ressemblent pas aux Égyptiennes. » Ah, c'est que les femmes des baptisés, les femmes des confirmés, les femmes des consacrés, les femmes qui ont l'Esprit Saint sont différentes des femmes de l'Égypte. Tu portes quelque chose dont tu n'as pas l'idée. Tu portes en toi un esprit que tu ne mesures pas. Et c'est l'un des objectifs du sacerdoce royal, de valoriser la grâce baptismale, d'encourager la grâce baptismale. Il faut comprendre ce que c'est la grâce baptismale dans la vie d'un homme, dans la vie d'un chrétien. Et les femmes vont dire, c'est que les femmes des Hébreux ne ressemblent pas aux Égyptiennes. Elles sont vigoureuses. Elles accouchent avant l'arrivée de la sage-femme. Ah, cette année, Dieu va faire vite avant toi. Cette année, Dieu va te dévancer dans un certain nombre de choses. Là où tu penses que Dieu va te bénir en décembre, déjà en novembre, la bénédiction est là. Voici des choses qu'il faut saisir. Amen. Le verset veut nous dire, et Dieu fit du bien aux sages-femmes parce qu'elles ont travaillé, elles ont été responsables, elles ont pris leurs responsabilités, elles ne se sont pas attaquées aux enfants qui portent Dieu, aux enfants qui portent l'Esprit de Dieu. La Bible dit dans le verset 20 que Dieu a fait du bien aux sages-femmes. Et le peuple devint nombreux et extrêmement fort. Le verset 21 nous dit, parce que les sages-femmes avaient craint Dieu, Dieu fit prospérer leur maison. Ah! Donc la prospérité vient de la crainte de Dieu. La prospérité, ce n'est pas chercher l'argent. Mais la base de la prospérité vient de la crainte de Dieu. L'amour de Dieu. Faire les choses comme Dieu le souhaite. Renoncer à soi-même, mais aligner son programme sur le plan de Dieu. Revenir à l'essentiel. Ne pas être envieux. Ne pas être dans la convoitise. Ne pas être dans le monde comme les autres. Mais savoir faire ce que le Seigneur attend de nous. Amen. Dieu fit prospérer les maisons. Alors Pharaon donna cet ordre à tout le peuple. Chômer les marabouts. Tu vas faire chômer les... Mais oui, les féticheurs. Puisque la Bible dit, vous comprenez la vérité et la vérité vous rendra libre. Au fur et à mesure que tu comprends, c'est les liens qui se cassent. Au fur et à mesure que tu entends, c'est les liens qui se brisent. Les chaînes sont cassées. Donc, il n'a plus besoin d'aller consulter un marabout, un occultiste ou un féticheur. Cette année, en tant qu'enfant de Dieu, engageons-nous à mettre au chômage tous les sorciers, tous les féticheurs, tous les marabouts et tous les féticheurs au nom de Jésus. Mettons-les au chômage. Dieu ne le revaudra. Amen. Amen. Je ne sais pas si vous comprenez ce message. Pharaon, c'est Hérode. C'est la même chose. Non, à la place de Pharaon, Hérode, mettez un esprit. Je ne sais pas de quelle région tu es. Mais c'est ça les mendianites. Aman. Aman qui voulait détruire Mardochée. Ça vous dit quelque chose, Aman? Avec la reine Esther. Ce genre d'esprit, on les traite avec des prières d'autorité. Ce que nous allons faire tout à l'heure. Matthieu chapitre 11, verset 12 nous dit, depuis Jean-Baptiste jusqu'à nos jours, le royaume de Dieu est forcé et c'est les violents qui s'en emparent. En d'autres termes, le royaume de Dieu appartient à ceux qui savent se battre, à ceux qui prennent en main leur destinée, à ceux qui se prennent au sérieux, à ceux qui prennent leur grâce baptismale au sérieux, ceux qui respectent leur engagement baptismal, ceux qui savent ce que c'est que le baptême,

La vie dépend de l'importance de ta façon de comprendre le baptême. Si tu comprends ce que c'est que le baptême, amen, tu vas vivre comme un roi. Amen. Alléluia. Tu dois décider de prier et de t'en sortir au nom de Jésus-Christ de Nazareth. Ce soir, pas moi, mais toi qui m'entends, qui m'écoutes, tu dois décider, toi, de mettre fin à toutes les souffrances de ta vie. Amen. Il y a des souffrances qui viennent de Dieu, que Dieu permet. Je ne parle pas de ces souffrances. Je ne parle pas de ces épreuves qui ont pour but de ta guérir, de fortifier, de t'aider à développer la statue de Christ en toi. Mais je parle de toutes les souffrances qui te sont imposées, qui ne viennent pas de Dieu. Amen. Ce soir, il faut que tout soit réglé au nom. Dis avec moi, il faut que tout soit réglé ce soir au nom de Jésus. Amen. Jean 10:10. Le voleur ne vient que pour voler, pour égorger, pour tuer. Mais Jésus vient pour donner la vie en abondance. Le diable, c'est le pharaon. Amman, c'est le sorcier. Ne joue pas avec ta vie. Leur programme est clair. C'est de gâcher notre vie. Sans raison valable. C'est pourquoi tout Hérode, tout pharaon, tout marabout, tout sorcier, on doit les déloger de nos maisons ce soir au nom de Jésus. Ces esprits se traitent farouchement à l'image de leurs actions. C'est hôtel contre hôtel. C'est parole contre parole. C'est feu contre le feu. Regardez Jésus devant le tombeau de Lazare. Le grand Jésus, le maître, le suprême, la suprême autorité. Jésus devant le tombeau de Lazare. Lazare est mort 3 jours. Il sent déjà. Jean chapitre 11, verset 40. Jésus dit pas: Lazare, s'il te plaît, est-ce que tu peux sortir? C'est moi le maître. Non! Jésus, il prend un air sérieux. Lazare, sors! Avec autorité. Il y a des démons que le maître chasse. Avec quoi? Autorité. Et la Bible dit, il prêchait avec, il enseignait avec autorité. Bien mes frères et mes sœurs, leurs intentions, leurs programmes, leurs projets n'ont jamais changé. Ils sont décidés à nous nuire, à nous détruire. Ils changent de stratégie. Sinon, ils sont foncièrement méchants. Mon objectif, c'est de provoquer en toi une sainte colère. De sorte qu'après cette prière-là, tu prennes ta vie au sérieux, tu prennes tes temps de jeûne au sérieux et que tu comprennes que tu dois mettre fin au règne de Satan dans ta vie. Quand ton ennemi se calme, c'est pas pour changer. C'est juste pour te distraire. Allons rapidement dans la parole. Juges chapitre 6, le verset 3 à 6. Ça vous fait du bien, vous allez comprendre. Amen. Amen. Je veux que vous soyez des instrumentistes hors pair. Allez, des continents en continents. Autorité en autorité. Amen. Moi, je crois à la grâce de Dieu sur chacune de vos vies. Moi, je crois à la paix de Dieu sur chacune de vos vies. Moi, je crois que tu n'es pas né au hasard et qu'il y a quelque chose de fondamental que Dieu veut faire avec toi. Je te donne des arguments pour que tu comprennes que tu n'es pas venu accompagner quelqu'un. Ta vie est spéciale. Ta vie est précieuse. Si Dieu t'a permis d'être en vie aujourd'hui, c'est parce que tu as vécu beaucoup de combats où il t'a défendu. Il a été avec toi. Mais il est temps. Comme tu vas au collège, tu vas à l'université spirituellement, tu as fini primaire, tu as fini l'autre là, en bas là, comment on appelle ça? Maternelle, il faut que tu te prennes en charge. Je suis désolé pour le thème de ma voix. Quelle que soit la grippe, je vais te prêcher la parole avec tout mon cœur ce soir. Alléluia. Amen. Juge chapitre 6, le verset 3 à 6. Est-ce que vous pouvez lire avec moi? Je vais vous faire du bien ce soir. Je vais vous faire du bien. Vous comprenez la parole. La parole, vous entendrez la parole, vous comprenez la parole. La parole change. Jésus est sa parole. Jésus agit dans sa parole. Juge chapitre 6, le verset 3 à 6. Quand Israël avait sémé, à la place d'Israël, mets ton nom, mets le nom de ta famille. Quand Israël, écris ton nom, toi qui nous suis à partir des réseaux sociaux, écris ton nom s'il te plaît. Écris ton pays, écris ta nation, écris ton village. Quand Israël avait sémé, à la place d'Israël, mets ton nom.
quand Israël avait semé, Madian montait avec Amalek et les fils d'Orient. Et il marchait contre lui. Est-ce que vous comprenez? Tant que vous êtes en mouvement pour Dieu, les gens s'associent facilement pour votre destinée. Amen. Et il marchait contre lui. Il campait en face de lui. Il détruisait la production du pays jusqu'à vers Gaza. Et ne laissait en Israël ni vivre, ni brebis, ni bœuf, ni âne. Tiens, on peut être méchant comme ça. Car ils montaient avec leurs troupeaux et leurs tentes. Ils arrivaient comme une multitude de sauterelles. Ils étaient innombrables, eux et leurs chameaux. Ils venaient dans le pays pour les ravager. Israël fut très malheureux à cause de Madian. Et les enfants d'Israël criaient à l'Éternel. Aujourd'hui, la prière que nous faisons, c'est de crier à Dieu. Les enfants d'Israël criaient à Dieu. Seigneur, je ne comprends pas pourquoi je n'arrive pas à faire mon rosaire. Seigneur, je ne comprends pas pourquoi ma vie de prière a pris un coup. Seigneur, je ne comprends pas comment j'ai été envoûté. Seigneur, je ne comprends pas pourquoi ça ne réussit pas. Seigneur, je ne comprends pas pourquoi je ne m'en sors pas. Aujourd'hui, tu auras la révélation de cette parole. Selon le verset que nous venons de lire, la Bible dit, quand vous semez, quelqu'un vient détruire. Quand vous semez, un esprit vient détruire. Que cela ne vous échappe pas. Que dans le Nouveau Testament, dans la parabole, c'est ça, dans la parabole au semeur. La Bible dit que Dieu a planté et puis la nuit, l'homme fort est venu enlever. Voilà. C'est ça que nous sommes en train de traduire. Nous ne sommes pas seulement dans l'Ancien Testament, mais ce que nous disons aussi est expliqué dans le Nouveau Testament sous la base de, sous la forme de livrets. Voilà. Amen. Ces démons-là, ils savent comment on agit. Et aujourd'hui, en tant que baptisés, prêtres, prophètes et rois, nous avons le devoir d'informer nos frères et nos sœurs pour que nos frères et nos sœurs prennent le combat spirituel au sérieux. Ce n'est pas seulement pendant le temps de carême, on fait quelques enseignements, on range un peu sa vie, on se prend un peu au sérieux et puis après on revient à la case départ. Non, il te faut être debout pour avancer, pas debout pour reculer. Ces esprits, ils ravagent tout sur le passage. Comment tu vas les reconnaître? Voici quelques éléments pour les reconnaître et nous allons prier. Dès que la semence commence à pousser, dès que la semence commence, en même temps, ils attaquent. Écoutez bien. Ils ne font rien avec les fainéants. Donc, si tu sens que tu es attaqué, c'est parce que dans le spirituel, tu n'es pas fainéant. Ils savent que tu as quelque chose. Sinon, comment expliquer cet acharnement sur ta vie? Dès qu'une bénédiction se déclenche, ils sont activés. La Bible dit qu'ils opèrent comme des sauterelles. Ils sont nombreux. Un problème commence ici. La voiture est gâtée. Tu arrives à la maison. On dit le compteur est gâté. Tu arrives au travail. Il y a un baka qui va te cogner. Tu ne comprends rien. Le ventilateur est gâté. La télévision, tu as acheté. La télévision, tout le monde achète. Ça fait 10 ans pour toi quand tu achètes. Ça ne fait pas un mois. Mais qu'est-ce qui se passe dans ma maison? Tous les garagistes connaissent ta voiture. Rien ne reste longtemps dans ta main. Ne jouez pas avec ça. Il y a un moment où tous les jours, j'envoyais ma voiture au garage. Et un jour, je faisais mon rosaire et puis le Seigneur me dit, c'est parce que tu as l'argent, tu envoies la voiture au garage. Sinon, tu peux arrêter à faire des garages. Je me suis levé en plein 3 heures du matin. Je suis venu poser les mains aux voitures. Il dit, je ne veux plus. Toi et garage, notre affaire est terminée. Je suis sûr que mes voisins, peut-être qui ont des caméras, qui m'ont vu, ont dit, le monsieur m'a fait des prières bizarres. À 3 heures du matin, qu'est-ce qu'il fait sur les voitures? Moi, j'avais mon problème. Ça prenait tout mon argent. Le problème est réglé. Très vite. Mais ça là, si je ne l'avais pas expérimenté, comment je peux l'enseigner les choses? Comme le père curé aime le dire, le père Emmanuel, sorcier ne paye pas transport. Si ton travail, si ta voiture est ton instrument de travail, mais il va agir sur ta voiture.

cette trompette qui est sur ton élément de travail, il va agir sur ta voix. Mais ton élément de travail doit être sécurisé. Oh, ton élément de travail, c'est ta propre vie. Si ta vie n'est pas sécurisée, comment tu vas atteindre les objectifs que Dieu t'a donnés? Et comment les reconnaître? Allons vite. Il s'attaque à tous vos biens matériels. Tout ce qui peut vous aider à avancer et à percer. Vos parents, vos bienfaiteurs. Amen. Vos bienfaiteurs. Quelqu'un te fait du bien. Tu t'attends à lui, il disparaît. Tu n'as même pas demandé de l'aide. Quelqu'un vient. Il dit, mais toi, tu as quoi? Toi, tu as quel niveau? Toi, tu as quel diplôme? Ah, mais donne-moi ton dossier, je t'arrange là tout de suite. Tu revois la personne en un mois, la personne fait comme si elle ne te connaît pas du tout. Mais il ne faut pas dormir. Il faut se lever dans la prière. Tous vos bienfaiteurs, vos bailleurs de fonds. Amen. Tu prends crédit à la banque. Tu ne sais même pas à quoi c'est le crédit que tu as pris. Tout est fini. Mais tu penses que c'est quoi? Je veux dire de façon intellectuelle, on peut dire que c'est la mauvaise gestion. Mais derrière ça, il y a un esprit. Les crédits doivent se réveiller. Chaque année, tu vas prendre crédit pour faire tes choses, ça n'aboutit pas. Donc, tu es jusqu'à ta mort, tu ne fais que rembourser. Ne fais que rembourser. Mais c'est un esprit. Mais si tu ne l'aides pas dans la prière, comment ces esprits qui attaquent tes finances, qui attaquent ta vie, vont disparaître? Aujourd'hui, je t'annonce une bonne nouvelle. Tout sera réglé au nom de Jésus-Christ de Nazareth. Amen. Amen. Mais pourquoi ces esprits arrivent à nous atteindre? Parce que notre vie n'est pas consacrée à Dieu. Regardez ce dernier verset que je vous donne. Amos chapitre 4, verset 9. Je vous ai frappé par la rouille et la nielle. Vos nombreux jardins, vos vignes, vos figuiers et vos oliviers ont été dévorés par les sauterelles. Malgré cela, vous n'êtes pas revenu à moi. Quelquefois, Dieu peut permettre ça. Pourquoi? Parce que nous sommes éloignés de lui. Nous sommes dans le camp ennemi. Nous sommes livrés à nous. C'est pourquoi dans le Magnificat, il est écrit, afin que délivrés de la main de nos ennemis, nous le servions dans la justice et la sainteté. Afin que délivrés de la main de nos ennemis, nous le servions dans la justice et la sainteté. Dieu nous délivre et puis on ne le sait pas. Dieu nous donne travail, il ne voit pas à quoi sert le travail. Dieu nous donne la vie, il ne sait pas à quoi sert la vie. Dieu nous donne des talents, il ne sait pas à quoi servent les talents. Vous connaissez les paraboles des talents. Dieu a donné 10 à lui-là, 15 à lui-là, 50 à lui-là. Et puis il est revenu, il dit, bon, toi tu as donné 10, tu en as eu combien? Toi tu en as eu combien? Toi tu en as eu combien? Il y a un qui a dit, moi mais je savais que tu es méchant même, tu es mauvais même. Je savais que tu allais venir réclamer, c'est pour ça que j'ai gardé. Dieu, c'est un esprit. Lisez bien la parole. Dieu dit, si tu savais que j'étais un Dieu méchant, mais tu aurais pu garder ça au moins à la banque pour que ça produise des intérêts. Donc Dieu sait que ce qu'il t'a donné là, il y a forcément des intérêts à produire. Et Dieu dit, ceux à qui on donne beaucoup, on réclamera beaucoup. Et ceux à qui, donnez-moi la suite, ceux qui n'ont rien, même le peu là, on va aller arracher le peu là. Donc, c'est une mauvaise mentalité de penser que moi, je suis pauvre, moi, je ne m'en sors pas, vraiment, Dieu ne m'a pas béni. Non, non, non, non, non. Qu'est-ce que tu fais du bien que Dieu te donne? Des talents que Dieu te donne. On n'a pas besoin d'être milliardaire pour savoir qu'on a des talents. Tout part du cœur. Qu'est-ce qui est dans mon cœur quand je vois mon frère? Mon frère joue le piano, le clavier, les gens l'apprécient. Quel est le sentiment qui se dégage de mon cœur quand on l'apprécie? La jalousie. L'envie, la convoitise, la sorcellerie. C'est du cœur que tout part. C'est du cœur que tout part. Faites attention à votre cœur. C'est du cœur que tout part. Faites attention à votre cœur. Vous voulez avoir un grand ministère? Le ministère naît dans le cœur. Vous voulez avoir une grande prospérité? La prospérité vient du cœur. Vous voulez avoir une sécurité? La sécurité vient du cœur. Vous voulez mourir? Mourir vient du cœur. Vous voulez être pauvre? Ça vient du cœur. C'est pourquoi Dieu vient et il parle à Gédéon. Il dit Gédéon. Gédéon qui est gardien de boulangerie de Ita Farine là.
Dieu l'appelle vaillant héros. Il est surpris. Dieu change mentalement sa tête. Dieu change psychologiquement sa tête. Dieu lui donne prophétie. Je ne te vois pas comme les autres te voient. Vaillant héros, vaillant héros, vaillant héros. Ça réveille quelque chose en Jérémie, en Gédéon. Ce que tu es en train d'entendre est en train de réveiller quelque chose en toi. Et tu atteindras tes objectifs au nom de Jésus. Sur la base du verset que nous venons de lire, Amos chapitre 4, verset 9, on voit que les esprits s'attaquent et détruisent tout ce qui vous permet de croître et d'avancer. Ils sont sans foi ni loi. Amen. Et j'ai fini par remarquer que la majorité des esprits, le but, c'est de honnir l'homme. L'esprit de mort, il ne te tue pas un coup. L'esprit de destruction ne te tue pas un coup. Il prend le temps. Il va te dépouiller. Tu vas à la retraite de façon misérable. Tu as toutes sortes de maladies. Ta petite pension, tu as fait rang pour aller prendre. Même dans pension, tu as payé cercueil. Tu as payé cotisation de temps. Tu ne te retrouves même pas. Tu as la tension. Tu as AVC. Il va te dépouiller. L'objectif, c'est que tu sois misérable. Que tu ne sois pas comme Dieu te voit. C'est pourquoi je vous fais la description de ces esprits. Quand tes enfants te voient, ils ont envie de pleurer. C'est ça les esprits. Si vous voyez ce genre de description, ça veut dire que vous devez vous lever dans la prière. Ils vous plongent dans la galère, dans la déchéance. Amen. Ils vous mettent sous pression. Une forme de dépression, de dégradation. Amen. Ils ne quittent pas votre vie, ils ne quittent pas votre travail. Ils ne quittent pas vos familles, vos ministères. Jusqu'à ce qu'ils aient enlevé les dernières bénédictions. Amen. C'est pourquoi aujourd'hui, on va les convoquer au pied de la croix de Jésus-Christ de Nazareth. Amen. Il faut que tu pries aujourd'hui comme jamais tu n'as prié. Comme quelqu'un qui veut t'arracher ton dernier bien. Que tu sois en ligne ou en présentiel. Dieu veut te restaurer. Mais il faut que tu participes. Amen. Même si Dieu nous a bénis sans nous, Dieu nous a fait naître sans nous, Dieu nous a créés sans nous, il ne peut pas nous sauver sans nous. Amen. Voici le message que je vais partager avec vous. Amen. Il ne faut pas jouer avec. J'insiste. Je veux créer en toi une rage, une saine colère. De sorte que toute la semaine, tu puisses prendre des temps de jeûne. Que tu reprennes tes messes. Que tu fasses tes chapelets. Que tu fasses tes rosaires. Que tu remettes de l'eau dans ta vie. De l'eau dans ta vie. De l'eau dans ta vie. De l'eau dans ta vie. Parce que si tu ne remets pas de l'ordre aussi dans ta vie, il ne peut pas partir. Une vie désorganisée, désordonnée, c'est des portes, c'est des fenêtres. Ces esprits, ils te volent. Amen. On va les localiser et on va les traiter. Amen. Amen. Amen. Amen. Moi, quelquefois, je vois des images, mais les chrétiens ne savent pas discerner. J'ai vu un monsieur. Je vais vous donner des exemples. Ça va vous parler. J'ai vu une image. Un monsieur qui avait son sac. Un vieux monsieur qui allait prendre son petit cacao. Bien, bien, bien. Il a pris son argent. Il lui a donné son argent de cacao. Donc le vieux, les voleurs l'ont poursuivi jusqu'à ils ont arraché son sac. Vous n'avez pas l'impression, quelquefois, est-ce que ça ne vous arrive pas de savoir que dès que vous avez l'argent, tout le monde est informé. Mais c'est des esprits. Ne jouez pas à vos vies. J'ai vu sur les réseaux la dernière fois, il y a un monsieur, je ne sais pas, qui rentrait dans une banque ou qui sortait d'une banque. Les gens sont venus le braquer à vélo ou bien à moto, je ne sais pas, un truc comme ça. Mais c'est un esprit. Tout le monde rentre à un sac. Tout le monde rentre dans la banque. Mais pourquoi c'est toi seul qu'on a localisé? Qu'est-ce qui est sur toi qui attire les esprits? Il faut qu'après cette prière, tu rentres dans une autre dimension et que tu prennes ta vie au sérieux. Ma prière pour toi, c'est que tu te prennes en charge. Dieu aime l'homme qui est valorisé de façon sociale, qui est équilibré, qui est digne. Est-ce que la situation familiale, la situation sociale dans laquelle tu es, est d'une dignité d'enfant de Dieu? Voici ce que je souhaite pour toi. Qu'un réveil se fasse. Qu'un réveil se fasse. Tout le monde ne peut pas être milliardaire. Le but de la vie chrétienne, c'est la vie éternelle. Mais
sur terre de vivre au moins une vie digne d'enfant de Dieu. Pas une vie de misère, de crédit. On connaît tous tes enfants parce que tes parents, ils sont endettés. Dans toute la vie, tout le monde connaît tes parents. Quand tu penses, voici l'enfant de celui qui nous doit. Toi, tu dois relever le défi pour faire réussir tes parents au nom de Jésus. Ce message est pour toi. Et nous allons prier. La Bible nous dit dans Isaïe chapitre 1, le verset 5. Isaïe chapitre 1, le verset 5. À quoi bon vous frapper encore? Vous multipliez vos révoltes. La tête entière est malade et tout le cœur est souffrant. La tête entière est malade, tout le cœur est souffrant. Regardez la rentrée scolaire. Mais il y a des parents qui ont AVC. Quand l'enfant a fini d'avoir le bac, on a crié, wow, c'est bien. Mais première fourniture de l'enfant, c'est ordinateur. Au moins 350 000. Avant, on payait l'école au moins 50 000, 70 000, 70 000. Première fourniture, 350 000. J'ai vu, je vois.

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0: Moi, j'ai vu, je vois.
1: Je sais que tu es Saint-Esprit. Je sais.

Je devais normalement être perturbé parce que sans pierre, je ne pouvais pas traverser la ville pour aller au lieu de rendez-vous pour la prière. Bizarrement, ce jour-là, j'ai été contrôlé plusieurs fois par des policiers. Je leur ai expliqué ma mésaventure. Ils ont compris par la grâce de Dieu. Mais j'ai compris que ce n'était pas normal. Là où j'étais allé, c'était pour prêcher sur les esprits de mari et femme de nuit. J'ai prêché comme un fou, avec le feu de l'esprit. Pendant que je priais là-bas, j'ai ordonné à ces esprits que je veux retrouver mes papiers au nom de Jésus. Quand je suis revenu à la maison, les papiers étaient déposés devant le portail. Ce témoignage, je l'ai donné au Kairos. Il y a une dame

prié là-bas, j'ai ordonné à ces esprits que je veux retrouver mes papiers au nom de Jésus. Quand je suis revenu à la maison, les papiers étaient déposés devant le portail. Ce témoignage, je l'ai donné au Kairos. Il y a une

0: virgule compte, et puis il y a tout un cérémonial à respecter. Il faut que ça soit inscrit à telle date, à telle heure, à l'ordre du jour du conseil d'administration, que les administrateurs aient autant de jours pour le lire. Enfin, il faut respecter toute une formalité. Et effectivement, le texte était hâtif, il avait été mal rédigé, et je sentais bien que c'était pas bon. Inutile de vous dire que je me suis fait remonter les bretelles et que mon patron m'a dit je ne présenterai pas ça. Et alors, c'était 5 heures du soir, et avec un grand sourire, il m'a dit, donc le jeudi, il m'a dit, vous savez que la date limite, c'est le lundi à 10 heures du matin, donc ben, il vous reste la soirée, peut-être une partie de la nuit, pour rédiger quelque chose de correct. Et manque de chance, moi, la soirée, je devais plancher à la mission. Alors j'ai dit au Seigneur, bon, ben, écoute, puisque tu m'appelles dans cette mission d'évangélisation, je te remets tout ça. Vous savez que le Seigneur, quand on met le petit doigt, il prend tout ça. C'est-à-dire, je m'étais dit, oh, on ne va pas rentrer trop tard, ça ne va pas durer trop longtemps. Pensez-vous, les gens ont eu plein de questions, je suis rentré à minuit et demi. Le lendemain, au bureau très tôt, et j'ai fini par rédiger quelque chose de correct sur le coup des 16 heures. Et je vais voir mon patron, je lui dis, juste temps que vous donniez votre accord pour que lundi matin, vous puissiez le mettre à l'ordre du jour. Et il me regarde, il me dit, je vous souhaite un bon week-end. Je lui dis, je vous permets de vous dire que ça finit. Ben, j'ai confié ça au Seigneur pendant le week-end, je suis parti en voyage, et j'ai su qu'il avait déjeuné le lundi avec le vice-président du groupe, et qu'il avait réussi à obtenir une entorse au règlement, et que ça a été inscrit que le mardi, et le vendredi d'après, hein, nous avons eu le budget.
1: Alors, à travers ces deux passages d'évangile et ce témoignage, nous sentons bien que l'espérance n'a rien à voir avec une démarche volontariste. C'est au contraire accepter la consolation de notre Dieu au milieu des difficultés de notre vie. L'espérance ne s'acquiert pas, c'est un don de Dieu, un fruit de la foi, et cette espérance, il faut la demander. Et c'est par notre foi que nous pouvons éclairer le monde scandalisé par le mal. Nous, chrétiens, nous croyons en un Dieu qui n'est pas un être solitaire, mais en un Dieu communion d'amour. Le Père vers le Fils vers le Père, le Saint-Esprit, spiration d'amour, vers l'un et vers l'autre, dans une communication de vie qui ne s'arrête jamais. Ainsi, notre foi nous amène à témoigner que la seule réponse au mal, c'est de voir Dieu qui est victime, Dieu qui meurt, Dieu qu'il faut sauver pour reprendre l'expression de l'abbé Zundel. Ou encore, pour citer Pascal, Jésus est en agonie depuis le commencement du monde et jusqu'à la fin. L'espérance prend sa source à la croix, où Dieu meurt par amour et par respect de la

Jésus est en agonie depuis le commencement du monde et jusqu'à la fin. L'espérance prend sa source à la croix, où Dieu meurt par amour et par respect de la

Un battant, une superwoman, et c'est pas ce que nous sommes, c'est ça qui est difficile. L'espérance, c'est pas construire sur ce rêve, sur ce modèle qui nous est donné, c'est au contraire accepter notre pauvreté, nous reconnaître comme nous sommes, pour nous présenter au Seigneur, nous offrir à lui, pour qu'il nous transforme, qu'il nous fasse autre, mais non pas un autre. Et cela, c'est notamment dans le sacrement de réconciliation que le Seigneur nous apprend cela et nous montre ce qu'il veut que nous soyons. Alors moi j'ai un exemple personnel qui concerne ma situation de célibataire. Pendant longtemps j'ai vécu, les années passant j'ai eu un regard sur ma vie très négatif en me disant « eh bien j'ai raté ma vie, je fais pas ce que je veux » et je me culpabilisais en me disant « j'aurais dû faire ça plutôt que ça », etc. Je me dévalorisais en me disant « à quoi sert ma vie, je vois pas très bien » et j'avais tendance ou bien à me replier sur moi-même et avoir un regard très très négatif et presque déprimant et déprimé, ou bien à me plonger dans des activités, notamment dans la vie professionnelle, en espérant une reconnaissance ou acquérir une valeur là que je n'avais pas à mes yeux. Et puis c'était impossible de vivre comme ça, et ça me plongeait dans la tristesse. Et je suis venue ici notamment à une session à Paray-le-Monial, une session d'été, et j'étais pleine de tristesse en voyant autour de moi toutes ces familles avec des enfants qui étaient dans la joie, dans la paix, dans l'amour. Et je me disais, que j'idéalisais d'ailleurs, sûrement beaucoup, et peut-être pas tant que ça, mais... et je suis allée voir un prêtre me confesser de cette tristesse qui m'empêchait d'écouter ce que le Seigneur avait à me dire. Et là, le prêtre qui donc a écouté ma confession m'a dit une phrase qui reste présente dans ma mémoire maintenant, et il m'a dit « Le Seigneur a besoin de célibataires épanouis ». Et ça, je me suis dit « Tiens, mais je n'avais jamais pensé à ça ». Et je me suis dit « Eh bien voilà, il faut donc que je sois épanouie, que je demande au Seigneur la grâce de comprendre quel est l'épanouissement qu'il attend de moi aujourd'hui, dans cet état de vie que je n'ai pas choisi, mais qui est le mien. Et que le Seigneur me montre quelle est la fécondité à laquelle il m'appelle, même si ce n'est pas celle que j'aurais imaginée il y a 15 ans ». Mais vraiment laisser le Seigneur agir dans ma vie pour qu'il me transforme dans ce qu'il veut que je sois, c'est-à-dire pas quelqu'un d'autre que ce que je suis actuellement, mais quelqu'un qui réponde vraiment à son appel. Et peu à peu, eh bien, le Seigneur me le montre, et voilà. Et quant à demain, on verra bien. C'est le Seigneur qui décidera. Alors, retrouver ce regard d'amour sur nous-mêmes, c'est la première chose qui va nous permettre après de regarder aussi tous ceux qui nous entourent, nos prochains, avec le même regard d'amour. Le Seigneur les aime comme il nous aime. Ils ont été aussi créés à son image et à sa ressemblance. Hier, Michael Lonsdale nous disait qu'on était tous des visages de Dieu. Et c'est vrai que quelquefois, on a du mal à regarder les personnes qui sont autour de nous avec ce regard d'amour. On oublie qu'ils ont la même aspiration au bien, même s'ils sont blessés par la vie, même s'ils nous paraissent incapables d'amour. Jésus est mort aussi pour les sauver, et il peut donc les guérir, les transformer, comme il le fait pour nous et comme on s'en rend compte chaque jour. Alors ça veut dire qu'il faut qu'on demande au Seigneur de nous donner son regard sur ceux qui nous entourent, c'est-à-dire nos collègues de travail, notre patron, notre voisin, notre belle-mère, nos enfants, etc., en se rappelant que tout est possible à Dieu et que ce qu'il a fait pour nous, ce qu'il est en train de faire pour nous, il peut le faire aussi pour eux. Alors moi, par exemple, j'avais une image excessivement négative à une époque de ma vie, de l'entreprise dans laquelle j'étais, parce que c'était un milieu de travail assez dur et j'avais l'impression d'être dans un monde de requins, entouré de personnes qui n'avaient pas les mêmes valeurs que moi, qui ne pensaient qu'à gagner de l'argent, qu'à écraser les autres, qu'à avoir le pouvoir. Et je me disais, je ne suis pas comme eux, je n'ai rien à voir avec eux, et je me demandais d'ailleurs même ce que je faisais au milieu d'eux. Et puis, j'avais la chance d'avoir une église à côté et de pouvoir aller à la messe assez facilement pendant la semaine. Et un jour, à cette messe de l'heure du déjeuner, j'ai retrouvé deux des dirigeants de cette entreprise. J'étais très, très étonnée de les voir là, parce que pour moi, ils avaient tous catalogués comme des gens qui vraiment n'étaient très, très loin du Seigneur. Et ça m'a vraiment ouvert le cœur. Je me suis rendu compte que je n'avais pas le droit de juger, de porter des jugements sur ceux qui m'entouraient. Que vraiment, aucun d'entre nous ne connaît les cœurs de ceux qui sont autour de nous. Et qu'il faut vraiment demander au Seigneur d'avoir son regard et peut-être lui demander des petits signes comme ça de sa présence au milieu des gens qui sont autour de nous. Alors ce regard d'espérance, il est très important parce qu'il va nous permettre notamment d'espérer pour tous ceux qui n'ont plus d'espérance et qui sont autour de nous. En fait, très mystérieusement, Dieu a besoin de notre espérance pour agir pour ceux qui ne sont plus dans l'espérance. C'est ainsi qu'il nous associe à son œuvre de salut et de rédemption.
Alors ça, il y a de multiples

0: multiples façons de témoigner de notre espérance de façon concrète. Ici, on a eu beaucoup d'exemples. On a eu notamment l'exemple de Thierry avant-hier qui nous a parlé du jeûne qu'il avait entrepris pour un de ses collaborateurs et pour l'aider à se débarrasser de l'alcoolisme. Donc ça, c'est un exemple. Une autre façon aussi de témoigner de notre espérance, ça peut être la prière.
1: Là, j'ai un petit exemple. Je représente ma société à Bruxelles au niveau de l'Association européenne des fabricants de matières plastiques. Vous savez, ces réunions, c'est pas toujours comique. Hein, vous avez donc les représentants, et je vous fais pas de dessin, vous avez d'abord la chimie américaine, donc vous avez les grandes sociétés américaines, Exxon et autres, vous avez les anglo-hollandais, Shell, British Petroleum, puis vous avez la puissante et colossale industrie allemande, la chimie allemande qui est très forte, puis au milieu de tout ça, vous avez un peu les latins, les français, les belges, les italiens, les espagnols, qui essayent un petit peu de se regrouper. Et c'est pas forcément fraternel, très honnêtement. Et alors, vous savez, j'ai pris une habitude il y a quelques années, quand je viens ici, je vous donne le petit conseil, je me remplis les poches de cartes postales. Vous allez voir, il y a de très très belles cartes postales ici, et qui font beaucoup plus d'effet que tous les paysages de Polynésie où vous pouvez aller. Et figurez-vous qu'un jour, la place de mon concurrent belge, puisqu'il y a deux sociétés belges qui sont dans les matières plastiques au niveau mondial, était vide. Tiens. Et alors, je demande de ses nouvelles, et on me dit, oh, il est gravement malade, il est à l'hôpital, et on doit lui transférer tout son sang, parce qu'il a un microbe, enfin quelque chose. Et c'est une personne qui a mon âge, qui a quatre enfants. Oh, je me dis, c'est pas possible quand même. Qu'est-ce que je peux faire? Alors j'ai prié, et puis j'ai pris une carte de parole moniale, et je lui ai écrit. Et je lui ai dit, je prie pour toi, pour ta guérison et autres. J'ai mieux vous dire, il a explosé après. Il a guéri d'abord, et puis après il a explosé. C'est extraordinaire, c'est ça la civilisation de l'amour. Un gars dont on parlait, vous savez, en face là de choses, en se prenant très au sérieux, en se disant, tiens, est-ce qu'il va voter avec les Allemands ou avec les Anglais ou autre, est-ce qu'il va voter de notre côté, tchic et tchac, hein. Il a su que je priais pour lui, il savait pas du tout que j'étais chrétien, hein. Et maintenant, il est plus dans ce même job, mais il me téléphone régulièrement. On se téléphone. On a vraiment créé une relation qui a complètement changé le regard qu'on avait l'un sur l'autre.
0: Alors, autre façon de témoigner de notre espérance, c'est toutes les paroles d'encouragement. C'est très important, quand quelqu'un est déprimé, de lui donner des paroles qui vont l'encourager. La moindre petite parole, la moindre petite phrase qui va lui permettre de retrouver un regard d'amour sur lui-même peut avoir des conséquences très très importantes. Alors ça, on a tous de nombreux exemples dans notre vie de l'importance de ces petites phrases, de ces paroles. Mais c'est notamment très important pour les parents et à l'égard des enfants. En fait, c'est un des rôles de l'éducation.
2: Alors moi, je vais vous donner justement un petit témoignage d'une discussion que j'ai eue avec notre aînée Estelle, qui à ce moment-là avait 15 ans. Et c'était un soir pendant les vacances, et au moment d'aller se coucher, Estelle me fait une réflexion assez désabusée. Et en fait, je me rendais bien compte que depuis quelques jours, elle était assez taciturne, elle était triste, elle se laissait un peu aller. Nous avions régulièrement quelques petites phrases agressives. Donc je sentais bien que ça n'allait pas, qu'il y avait quelque chose qui se passait, mais je ne savais absolument pas quoi. Et le matin, dans la prière, j'avais justement confié tout spécialement à Estelle en disant au Seigneur que je me sentais vraiment très petite face à ce que vivait Estelle. Et je lui avais vraiment demandé de l'aider. Et donc le soir, en allant se coucher, lorsqu'elle me fait cette réflexion, tout de suite, je me sens alertée. Je ne m'y attendais pas du tout à ce moment-là. Mais je sens très profondément que c'est le moment d'amorcer un dialogue avec elle. Et c'est alors qu'elle éclate en sanglots. Elle me dit des choses très dures sur elle-même, comme quoi elle est bonne à rien, qu'elle n'a aucune confiance en elle, qu'elle ne réussit rien dans sa vie. Et puis elle me dit aussi que finalement, lorsqu'elle regarde autour d'elle, elle se rend compte que finalement, tous les jeunes autour d'elle qui donnent l'impression de bien s'éclater, qui ont une vie assez désordonnée, sans beaucoup de respect de soi-même et des autres, et bien que finalement tous ces jeunes, ils ont l'air beaucoup plus heureuses qu'elle qui a fait un autre choix de vie.
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2: La parole est une lampe à mes pieds et une lumière sur mon sentier. Psaume 119, verset 105.
3: Docteur Francis Arcust nous propose un enseignement sur le thème « Que fais-tu de ton fiat ?»

Les auteurs nous apprennent que le oui de Marie ouvre la porte du salut des hommes. Porte close du prophète, porte de l'univers qui ouvre sur ce cœur, sont invités à livrer passage. Une humble femme, une enfant est maîtresse de la décision. Il suffit de l'avertir, elle ne résistera pas. Et son âme est toute prête à recevoir sans étonnement le surprenant message. Je vous salue, Marie pleine de grâce. Le Seigneur est avec vous. Vous êtes bénie entre toutes les femmes. Marie, fille de Joachim et d'Anne, va faire entre le ciel et la terre le lien dont l'humanité a besoin pour son salut. Un ange, deux anges plus tôt, et des deux, quel est le plus céleste? N'est-ce pas le doux ange nazaréen? Marie, fille de Joachim et d'Anne, qui va faire entre le ciel et la terre le lien dont l'humanité a besoin pour son salut. Ailée de désir, Marie ne sait ce qu'elle attend, mais à coup sûr, elle compte sur la providence. Et quoi qu'il lui advienne, elle y est disposée, elle y est préparée, elle y est adaptée, comme l'est l'horizon à l'aube du ciel, nous dit l'auteur. Je vous salue. Comme l'ange fulgurant se fait modeste, l'art chrétien nous le montre, incliné, agenouillé, plein de respect et d'admiration, devant cette merveille qu'est la Vierge Marie. La jeune élue en est bouleversée, nous dit Saint-Luc. Un ange n'étonne pas un ange, mais une telle salutation convient-elle à son humilité? Que signifie-t-elle? Ne craignez pas. Marie, vous avez trouvé grâce devant Dieu. Et voici que vous concevrez et que vous enfanterez un fils et vous l'appellerez du nom de Jésus. Il sera grand et sera appelé le Fils de Dieu. Voici maintenant que le pain des cieux se propose comme son ouvrage. Elle va lui faire un corps et nous le donnera. Son étonnement ne fait pas perdre à Marie le sentiment du possible. Celle que surprend une telle salutation ne songe pas aussitôt à un miracle. Elle l'interroge. Comment cela en sera-t-il ainsi, puisque je ne connais point d'homme? Elle a voué à Dieu sa virginité. Dieu lui annonce une maternité. Que Dieu se concilie donc avec lui-même. Elle attend paisiblement la réponse. Son chaste doute n'est pas long. Assez pour être un témoignage, trop peu pour annoncer une maternité exceptionnelle, surhumaine, puisque c'est vrai que Marie ne connaît point d'homme. Voici donc la réponse. L'Esprit Saint viendra sur vous. La vertu du Très-Haut vous couvrira de son ombre, et pour cela, l'enfant né sera saint et il sera appelé Fils de Dieu. On voit Marie, toute retirée en elle-même, immobile, paupières baissées, comme pour un enveloppement de l'âme, sentant tout le poids de Dieu et percevant dans un pressentiment indistinct des perspectives immenses. Qu'il me soit fait selon votre parole. En un instant, quel changement! Tout à l'heure, Marie vaquait aux humbles soins du ménage. De sa main, elle broyait le blé, faisait le pain, le rangeait dans la huche et disposait la table. Voici maintenant que le pain des cieux se propose comme son ouvrage. Elle va lui faire un corps et nous le donnera. De la réalité prétendue, elle passe au symbole. Mais quel est ici le symbole?
Est-ce le pain qui est la vraie nourriture de l'homme? N'est-ce pas surtout son Dieu? Le fiat de Marie exauce le vouloir éternel de Dieu. Ève avait cru à l'ange tentateur. À l'ange annonciateur, l'Ève nouvelle n'oppose pas de vaines paroles. C'est la parole d'en haut qui a retenti, la parole vivante, celle qui a élu l'habitation de son cœur. Elle la recevra avec simplicité, avec foi, avec une vague terreur refoulée, mais plus encore avec allégresse. Voici la servante du Seigneur, qu'il me soit fait selon votre parole. A-t-elle crié cette réponse? L'a-t-elle balbutié? Pour la joie, c'est la même chose. Et dans l'immense douceur qui l'envahit, Marie ne sait plus distinguer entre l'obligation et le bonheur. Fiat, qu'il me soit fait. C'est le terme exaucant, le vouloir éternel, nous dit Dante. Celle qui appartient toute au ciel dit oui au ciel, non pour se donner au ciel, mais pour recevoir le ciel, pour devenir un ciel et mériter cette appellation de ciel animé que lui donnera l'Église. La bonne nouvelle est ainsi amorcée. Le feu que le Christ va apporter sur notre terre trouve en elle un foyer docile. L'amour agit avant que ne soit proclamé l'amour. Ave, fiat, c'est là toute l'histoire divine, tout le drame que les protagonistes expriment en deux mots. Car si toute la divinité est engagée dans le fiat, c'est aussi toute l'humanité que l'Ève nouvelle engage dans le fiat. Par son oui, Marie nous engendre tous. Par elle, nous disons oui au plan divin. Car en disant oui, elle-même, elle nous engendre. Par l'effet de cette acceptation, Marie va avoir en elle, charnellement et spirituellement, l'humanité religieuse tout entière, tête et corps. Marie va faire sa première communion, recevoir sa confirmation et son sacre. Plus tard, la gloire. Tout d'un coup, elle entre dans ses rôles à l'égard de tous. Elle prend la charge des hommes en prenant celle de Dieu. Elle adopte tous les chemins de celui qui va, par elle, envahir son œuvre. Elle est le cœur de l'humanité et à travers elle, le cœur du monde. Elle coïncide humblement et d'une certaine manière, par acceptation, par amour, par service, par efficacité médiatrice, avec le cœur de Dieu. Aussi, la communion des saints, unie à l'Éternel, est-elle de la fête. Le fruit secret des divines épousailles a pour nom Légion. Il s'agit ici de la Légion céleste. L'instant présent sera appelé justement la plénitude des temps. Car le centre de coordination et d'expansion des âges, en avant et en arrière, est en cet instant et il comprend en soi l'âge éternel. Le fiat luxe de Dieu créant la lumière n'était rien en comparaison du fiat de Marie, nous dit l'auteur. Ce grand fait se réalise avec simplicité, avec humilité. Il en est comme des transformations de la terre au cœur des substances, comme des fabrications d'univers au sein des spirales nébuleuses. Mais le fiat de Marie est encore plus fort. Il ne change pas seulement des relations créées, il établit un intime rapport et sur un point, une quasi-identité entre Dieu et sa créature. Le fiat luxe de Dieu, créant la lumière, n'était rien en comparaison du fiat de Marie.

Dieu voit que la lumière est une bonne chose. Genèse chapitre 1, des versets 1 à 31. Au commencement, Dieu voit que la lumière est une bonne chose, nous dit le livre de la Genèse, en son chapitre 1, des versets 1 à 31. Au commencement, Dieu crée le ciel et la terre. La terre est comme un grand vide. Elle est dans la nuit. Une eau profonde la recouvre. Le souffle de Dieu se tient au-dessus de l'eau. Dieu dit que la lumière brille et la lumière se met à briller. Dieu voit que la lumière est une bonne chose. Alors, il sépare la lumière de l'obscurité. Dieu appelle la lumière jour et l'obscurité, il l'appelle nuit. Il y a un soir, il y a un matin, voilà le premier jour. Dieu dit qu'un toit au milieu de l'eau la sépare en deux parties. Et cela arrive. Ainsi, Dieu fait le toit qui sépare l'eau d'en haut et l'eau d'en bas. Dieu appelle le toit ciel. Il y a un soir, il y a un matin, voilà le deuxième jour. Dieu dit que toute l'eau qui est sous le ciel se rassemble au même endroit et que le sol apparaisse. Et cela arrive. Dieu appelle le sol terre et l'eau, il l'appelle mer. Dieu voit que c'est une bonne chose. Dieu dit que la terre produise l'herbe verte avec toutes sortes de plantes et toutes sortes d'arbres à fruits. Sur la terre, chaque plante aura ses graines. Chaque arbre aura ses fruits, avec des pépins ou un noyau, selon son espèce. Et cela arrive. La terre produit de l'herbe verte avec toutes sortes de plantes et toutes sortes d'arbres. Chaque plante a ses graines selon son espèce. Chaque arbre a ses fruits avec des pépins ou un noyau selon son espèce. Dieu voit que c'est une bonne chose. Il y a un soir, il y a un matin, voilà le troisième jour. Dieu dit que des lumières dans le ciel séparent le jour et la nuit. Elles marqueront les fêtes, les jours et les années. Dans le ciel, elles serviront à éclairer la terre. Et cela arrive. Ainsi, Dieu fait les deux grandes sources de lumière, la plus grande pour commander au jour et la plus petite pour commander à la nuit. Il a fait aussi les étoiles. Dieu les place dans le ciel pour éclairer la terre, pour commander au jour et à la nuit et séparer la lumière de l'obscurité. Dieu voit que c'est une bonne chose. Il y a un soir, il y a un matin, voilà le quatrième jour. Dieu dit que toutes sortes d'animaux vivent dans la mer, que les oiseaux voient dans le ciel au-dessus de la terre. Dieu crée les grands animaux de la mer et toutes les espèces d'animaux qui se déplacent et s'agitent dans l'eau. Il crée aussi toutes les espèces d'oiseaux. Dieu voit que c'est une bonne chose. Dieu les bénit en disant, « Faites des petits, devenez nombreux, remplissez l'eau des mers, et vous les oiseaux devenez nombreux sur la terre. Il y a un soir, il y a un matin, voilà le cinquième jour. » Dieu dit que la terre produise toutes sortes d'animaux, animaux domestiques, petites bêtes et animaux sauvages de chaque espèce. Et cela arrive. Ainsi, Dieu fait les différentes espèces d'animaux, les animaux sauvages, les animaux domestiques et les petites bêtes. Dieu voit que c'est une bonne chose. Dieu dit, faisons les êtres humains à notre image et qu'ils nous ressemblent vraiment. Qu'ils commandent aux poissons dans la mer, aux oiseaux dans le ciel, aux animaux domestiques et à toutes les petites bêtes qui se déplacent sur le sol.
Alors, Dieu crée les humains à son image. Et ils sont vraiment à l'image de Dieu. Il les crée hommes et femmes. Puis, il les bénit en disant, « Ayez des enfants, devenez nombreux, remplissez la terre et dominez-la. Commandez aux poissons dans la mer, aux oiseaux dans le ciel et à tous les animaux qui se déplacent sur la terre. » Dieu dit, « Sur toute la terre, je vous donne toutes les plantes avec leurs graines. Je vous donne aussi tous les arbres qui portent des fruits avec des pépins ou un noyau. Ce sera votre nourriture. Et je donne toute l'herbe verte comme nourriture à tous les animaux de la terre, à tous les oiseaux, à toutes les bêtes qui se déplacent sur le sol, en un mot, à tout ce qui est vivant. Et cela arrive. » Dieu regarde tout ce qu'il a fait et il voit que c'est une très bonne chose. Il y a un soir, il y a un matin, voilà le sixième jour. Nous continuons en Genèse chapitre 2, des versets 1 à 4. Ainsi, Dieu finit de créer le ciel, la terre et tout ce qu'il y a dedans. Le septième jour, Dieu a terminé le travail qu'il a fait. Et le septième jour, il se repose de tout le travail qu'il a fait. Dieu bénit le septième jour. Il fait de ce jour un jour qui lui est réservé. En effet, ce jour-là, Dieu s'est reposé de tout son travail de créateur. Voilà comment Dieu a créé le ciel et la terre.

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0: Pour votre salut, il est 18h.
3: L'ange du Seigneur porte l'annonce à Marie. Je vous salue Marie, pleine de grâce. Le Seigneur est avec vous. Vous êtes bénie entre toutes les femmes. Et Jésus, le fruit de vos entrailles, est béni.
4: Sainte Marie, Mère de Dieu, priez pour nous pauvres pécheurs, maintenant et à l'heure de notre mort. Amen.
3: Voici la servante du Seigneur.
4: Qu'il me soit fait selon ta parole.
3: Je vous salue Marie, pleine de grâce. Le Seigneur est avec vous. Vous êtes bénie entre toutes les femmes. Et Jésus, le fruit de vos entrailles, est béni.
4: Sainte Marie, Mère de Dieu, priez pour nous, pauvres pécheurs, maintenant et à l'heure de notre mort. Amen.
3: Et le Verbe s'est fait chair.
4: Et il a habité parmi nous.
3: Je vous salue, Marie, pleine de grâce. Le Seigneur est avec vous. Vous êtes bénie entre toutes les femmes. Et Jésus, le fruit de vos entrailles, est béni.
4: Sainte Marie, Mère de Dieu, priez pour nous, pauvres pécheurs, maintenant et à l'heure de notre mort. Amen.
3: Priez pour nous, Sainte Mère de Dieu,
4: afin que nous soyons rendus dignes des promesses du Christ.
3: Que ta grâce, Seigneur, se répande dans nos cœurs. Par le message de l'ange, tu nous as fait connaître l'incarnation de ton Fils bien-aimé. Conduis-nous par sa passion et par sa croix

Que ta grâce, Seigneur, se répande dans nos cœurs. Par le message de l'ange, tu nous as fait connaître l'incarnation de ton Fils bien-aimé. Conduis-nous par sa passion et par sa croix.

Plusieurs ont entrepris de composer un récit des événements qui se sont accomplis parmi nous, tels que nous les ont transmis ceux qui, dès le début, furent les témoins oculaires et sont devenus les serviteurs de la parole. C'est pourquoi j'ai décidé, moi aussi, après m'être informé soigneusement de tout depuis les origines, d'en écrire pour toi, cher Théophile, un exposé suivi, afin que tu te rendes bien compte de la solidité des enseignements que tu as reçus. Lorsque Jésus, avec la puissance de l'Esprit, revint en Galilée, sa renommée se répandit dans tout. Il vint à Nazareth, où il avait grandi. Comme il en avait l'habitude, il entra dans la synagogue le jour du sabbat, et il se leva pour faire la lecture. On lui présenta le livre du prophète Isaïe. Il ouvrit le livre et trouva le passage où il est écrit « L'Esprit du Seigneur est sur moi, parce que le Seigneur m'a consacré par l'onction. Il m'a envoyé porter la bonne nouvelle aux pauvres, annoncer aux prisonniers qu'ils sont libres et aux aveugles qu'ils verront la lumière, apporter aux opprimés la libération, annoncer une année de bienfaits accordée par le Seigneur. » Jésus referma le livre, le rendit aux servants et s'assit. Tous dans la synagogue avaient les yeux fixés sur lui. Alors il se mit à leur dire « Cette parole de l'Écriture que vous venez d'entendre, c'est aujourd'hui qu'elle s'accomplit. »

Dieu qui a tant aimé notre monde, Dieu qui envoie ton Fils unique pour nous ramener vers toi, nous te bénissons.

Dieu qui préfère les petits et les humbles, Dieu qui prend pitié des pécheurs, pour ta tendresse et ton pardon, nous te rendons grâce.

Dieu qui appelle au baptême, Dieu qui invite au festin des noces, pour le cœur nouveau que tu nous donnes, nous te louons.

Dieu avec nous, Dieu qui combat pour nous contre le mal, Dieu plus fort que la mort, nous t'adorons.

Par la Pâque de son Fils, Dieu a rassemblé dans l'unité ses enfants dispersés. Disons-lui d'un cœur unanime.

0: Prions. Seigneur Dieu, Maître de tout, tu conduis l'histoire du monde jusqu'à son accomplissement. Accorde-nous ce soir de tourner nos regards vers le jour qui vient et de rassembler toute notre vie dans le désir de ton règne, par Jésus le Christ, notre Seigneur.
1: Amen.

Salut à toi, ô très sainte Vierge Marie, notre Mère, la Mère de Dieu, Notre-Dame de Ravière, Notre-Dame de la Divine Miséricorde. À toi, notre hommage.

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Je vous exhorte à retrouver le deuxième livre des Rois, au chapitre 4, à partir du verset 8. Il est question d'une femme de Sunem ou la Sunamite qui offre l'hospitalité au prophète Élisée chaque fois qu'il passait par là. Et en reconnaissance, avec car la Sunamite était stérile et son mari, verset 8 et suivant. C'est dire tout simplement que Dieu est toujours là

Il écoute nos supplications, nos vœux, nos souhaits, même les plus secrets. Et quand son heure arrive, il décide de donner la récompense à ceux qui lui font confiance. 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Notre-Dame des ondes qui a la main puissante de laquelle coulent les grâces et bénédictions divine, qu'elle étende cette main puissante sur chacun et chacune de vous.

Christ, reine des cieux, toi la mère des hommes et de l'Église, nous venons à toi. Comme Jean au pied de la croix, nous t'accueillons chez nous. Demeure avec nous, ô très sainte Mère de Dieu, et conduis-nous à ton Fils, le Christ Jésus, notre

0: Si Marie est aujourd'hui honorée d'une façon toute particulière, c'est parce qu'elle a accepté d'être la mère du Sauveur.
1: C'est une femme. Si tu passes par elle, ta relation avec Dieu s'en trouve obligatoirement, nécessairement améliorée.
2: Jésus ne peut jamais exister sans Joseph ni Marie.
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prémouchoir, hein?

Dieu d'Abraham, d'Isaac et de Jacob. Nous voulons te rendre toute la gloire, te bénir en ce matin. Pour ce que tu as pensé aux gens humains en envoyant ton fils Jésus-Christ, né d'une vierge appelée Marie, pour te faire découvrir au monde entier, tu utilises Marie comme la voie qui mène au monde. Mais cette mère que tu nous as donnée par ton fils Jésus-Christ au pied de la croix est méconnue, méprisée, humiliée, insultée. Je voudrais pour l'honneur de Jésus-Christ de Nazareth et pour l'obéissance qu'il a eue à l'égard de celle qu'il appelait ma mère, que tu permettes que le nom de Marie en ce jour soit glorifié. Chers frères et sœurs, c'est très souvent qu'on t'a enseigné des paroles insultantes contre la mère de Jésus-Christ. Je voudrais donc t'inviter à prendre ta Bible dans ta chambre et méditer avec moi. Pour qu'ensemble nous puissions méditer la parole de Dieu. Je voudrais commencer par la deuxième lettre de Pierre au chapitre 2, verset 10, qui nous donne un enseignement.

parole dit, ces faux enseignants sont audacieux et arrogants. Ils n'ont aucun respect pour les êtres glorieux du ciel, mais ils les insultent. Même les anges, qui sont pourtant bien plus forts et puissants, ne portent pas d'accusations insultantes contre eux devant le Seigneur. Mon frère, ma soeur, je veux te parler du salut de ton corps et de ton âme. Dans le livre des Actes des Apôtres, chapitre 10, verset 15, Dieu dit à Pierre,

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0: il est 19h.
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6: À présent, les intentions du chapelet.
7: Une maman demande aide, assistance et protection pour sa fille Christelle Marina Amoni par l'intercession de Saint-Michel à Caen.
8: Une mère rend grâce au Seigneur pour le nouveau travail accordé à son fils après un licenciement par l'intercession de Notre-Dame de Guadeloupe. Intention pour les bienfaiteurs et donateurs de Radio Maria. Ô Vierge Marie, jette ton regard de compassion sur tes enfants fatigués et affaiblis par la maladie. Par ta puissante intervention, restaure tout leur être, corps et âme. Nous t'en prions.
6: Monsieur Kwakusu Anatole prie pour la guérison de son épouse et de tous les malades du monde entier, par l'intercession de Notre-Dame de la Santé. Bénie Marguerite remercie le Seigneur pour tous ses bienfaits pour elle et sa famille, par l'intercession de Notre-Dame du Perpétuel Secours. La famille Kwasi Odette rend grâce à Dieu pour tous ses bienfaits reçus. Elle lui confie tous ses membres par l'intercession de la Vierge Marie.
8: Une fidèle demande au Seigneur aide, assistance et protection pour sa famille et elle. Elle lui confie la réhabilitation de la tombe de son père par l'intercession de Notre-Dame du Perpétuel Secours. Une fidèle confie son neveu Kwasi Yahweh Adams au Seigneur pour aide, assistance, guérison et délivrance par Notre-Dame de la Délivrance.
9: La famille Colon Donald rend grâce au Seigneur pour tous ses bienfaits reçus au cours du mois de juillet et lui confie le mois de juillet pour aide, assistance et protection par l'intercession de la Vierge Marie. Aide, assistance, protection et déblocage dans tous les aspects et domaines de la vie de Anushka Emmanuela et Sarah Victoire, ainsi que mon époux et moi.
10: Le révérend père Ado Jules Ado rend grâce au Seigneur pour tous ses bienfaits à l'occasion de son 29e anniversaire d'ordination sacerdotale le 13 juillet 2026. Il lui confie le bon déroulement de la messe d'action de grâce en reconnaissance de l'amour de Dieu le dimanche 12 juillet 2026 par l'intercession de la Vierge Marie.
11: Radio Maria confie au Seigneur le père Ad Saint-Jean-Claude pour aide, assistance, protection et guérison par l'intercession de Notre-Dame, santé des malades.
8: Aide, assistance et protection du Seigneur pour les dirigeants de l'entreprise, à tout le personnel de geste aussi et à leurs familles ainsi que les installations. Je mets mon espoir dans le Seigneur, je suis sûr de sa parole. Le Seigneur a donné, le Seigneur a repris, que le nom du Seigneur soit béni.
12: Madame Kwaku Albertine prie pour la vie avec Dieu de Kwaku Kwasi Léonard.
13: 8 mai 2016, 8 mai 2026. Voici 10 ans que nous a quitté notre fille, sœur, mère et nièce Kwaku Tene Edwige, ses parents, sœurs, frères et enfants, prient pour son repos éternel. Que le Seigneur lui pardonne tous ses péchés et la reçoit dans sa félicité céleste, par l'intercession de Notre-Dame de Mont-Légion.
12: Yao Aou Yvonne prie pour la vie avec Dieu de Yao Akisi Hélène, Oufoué Yao, Yao Conan Frédéric, Yao Yao Jules, Yao Aya Clémentine, qu'il repose en paix par l'intercession de Notre-Dame de Mont-Légion.
13: Une famille prie pour la vie avec Dieu de Nyankon Antoinette, Akuba Mat, Kwasi Kwadio, Ndangé Saint-Gustave, Kwasi Afoué, tous les défunts, défuntes de la famille paternelle et maternelle et toutes les âmes en purification.
11: La famille Ba prie pour la vie avec Dieu de Vibiba et de Ouattara Fatoumata par l'intercession de la Vierge Marie. Prions pour la vie avec Dieu de Kwasi Bertin Touré, Nguesson Aminon Viviane, Touré Adjoa Jonas, Touré Ngoron Ferdinand, Koué Aminon Madeleine, demandés par leurs enfants.
9: Conan Clémence prie pour la vie avec Dieu de Kofi Conan Jean-Louis, Conan Ménia Nathalie, Aka Ayoma Thérèse, Adie Akosibier, Véronique, et tous les défunts de la famille Assouan, Boubou et Toclé, que le Seigneur leur pardonne leurs péchés et les accueille dans sa lumière et la paix.
6: Radio Maria prie pour la vie avec Dieu de Sébastien Kofi Kwame dit Sébastie, que le Seigneur le reçoive dans sa félicité céleste.
8: Bénie Marguerite prie pour la vie avec Dieu de ses parents, Nguesson Nogues, Kwasi Adjoa et tous ses frères et sœurs, ainsi que ses amis et connaissances, par l'intercession de Notre-Dame de Mont-Légion.
7: Les enfants de Arthur Ouloté prient pour la vie avec Dieu de Yoroubla Agnès, Oulobo Marie et de Ouloté Mathurin. En union avec la famille Ngoran, prions pour la vie avec Dieu de Gérard Ngoran, Maxime Yoboué, Joseph Ngoran, Ernest Conan, Kongwe Joséphine, Oka Kwaku,
8: tous leurs parents de faim et les âmes du purgatoire. Prions pour la vie avec Dieu de Nguessan Conan Judicael, Béranger et de Kofi Adi Manuel Jumadin, demandé par Maman Joglo Rosalie. Prions pour la vie avec Dieu de Sœur Joséphine Adoua Apo, de la Congrégation des Sœurs Notre-Dame de la Paix. Que le Seigneur l'accueille dans sa demeure en compagnie de tous les anges et des saints. Parmi ceux qui se sont endormis dans l'espérance de la résurrection, se comptent les membres de nos familles respectives, les auditeurs, les bienfaiteurs et donateurs de Radio Maria. Seigneur notre Dieu, à cause de ton autre nom qui est miséricorde, par la puissante intercession de la Vierge Marie, accueille-les. Que le Seigneur Jésus-Christ daigne les accueillir et les accepter dans son royaume céleste et de joie sans fin, par le secours de Notre-Dame de Mont-Ligion.
14: Nous sommes réunis au nom du Père, du Fils et du Saint-Esprit.
15: Amen.
14: Viens, Esprit Saint,
15: pénètre le cœur de tes fidèles, qu'ils soient brûlés au feu de ton amour.
14: Ô Seigneur, envoie ton Esprit,
15: il renouvelle la face de la terre.
14: Prions. Seigneur, par le mystère de la Pentecôte, tu sanctifies ton Église chez tous les peuples dans toutes les nations. Répands les dons du Saint-Esprit sur l'immensité du monde et continue dans les cœurs des croyants l'œuvre d'amour que tu as entreprise au début de la prédication évangélique. Par Jésus le Christ notre Seigneur.
15: Amen.
14: Seigneur, ouvre mes lèvres.
15: Et ma bouche publiera ta louange.
14: Je viens à mon aide.
15: Seigneur, à notre secours.
14: Gloire au Père, au Fils et au Saint-Esprit.
15: Ô Dieu qui est, qui était et qui vient. Pour les siècles des siècles. Amen.
14: Nous allons méditer le mystère joyeux de la vie de notre Seigneur. Premier mystère joyeux, l'Annonciation. L'ange lui dit, « Sois sans crainte, Marie, car tu as trouvé grâce auprès de Dieu. » Avec Marie, laissons-nous toucher par l'amour du Père, adhérons à sa volonté avec promptitude. Notre Père qui es aux cieux, que ton nom soit sanctifié, que ton règne vienne, que ta volonté soit faite sur la terre comme au ciel.
15: Donne-nous aujourd'hui notre pain de ce jour. Pardonne-nous nos offenses, comme nous pardonnons aussi à ceux qui nous ont offensés. Et ne nous laisse pas entrer en tentation, mais délivre-nous du mal.
14: Amen. Je vous salue, Marie pleine de grâce. Le Seigneur est avec vous. Vous êtes bénie entre toutes les femmes, et Jésus, le fruit de vos entrailles, est béni.

0: maintenant et à l'heure de notre mort. Amen.
1: Je vous salue Marie, pleine de grâce. Le Seigneur est avec vous. Vous êtes bénie entre toutes les femmes et Jésus. Le fruit de vos entrailles est béni.
0: Sainte Marie, Mère de Dieu, priez pour nous pauvres pécheurs, maintenant et à l'heure de notre mort. Amen.
2: Je vous salue Marie, pleine de grâce. Le Seigneur est avec vous. Vous êtes bénie entre toutes les femmes et Jésus, le fruit de vos entrailles est béni.
0: Sainte Marie, Mère de Dieu, priez pour nous pauvres pécheurs, maintenant et à l'heure de notre mort. Amen.
2: Je vous salue Marie, pleine de grâce. Le Seigneur est avec vous. Vous êtes bénie entre toutes les femmes et Jésus, le fruit de vos entrailles est béni.
0: Sainte Marie, Mère de Dieu, priez pour nous pauvres pécheurs, maintenant et à l'heure de notre mort. Amen.
3: Je vous salue Marie, pleine de grâce. Le Seigneur est avec vous. Vous êtes bénie entre toutes les femmes. Et Jésus, le fruit de vos entrailles est béni.
0: Sainte Marie, Mère de Dieu, priez pour nous pauvres pécheurs, maintenant et à l'heure de notre mort. Amen.
3: Je vous salue Marie, pleine de grâce. Le Seigneur est avec vous. Vous êtes bénie entre toutes les femmes. Et Jésus, le fruit de vos entrailles est béni.
0: Sainte Marie, Mère de Dieu, priez pour nous pauvres pécheurs, maintenant et à l'heure de notre mort. Amen.
4: Je vous salue Marie, pleine de grâce. Le Seigneur est avec vous. Vous êtes bénie entre toutes les femmes. Et Jésus, le fruit de vos entrailles, est béni.
0: Sainte Marie, Mère de Dieu, priez pour nous pauvres pécheurs, maintenant et à l'heure de notre mort. Amen.
4: Je vous salue Marie, pleine de grâce. Le Seigneur est avec vous. Vous êtes bénie entre toutes les femmes. Et Jésus, le fruit de vos entrailles, est béni.
0: Sainte Marie, Mère de Dieu, priez pour nous pauvres pécheurs, maintenant et à l'heure de notre mort. Amen.
5: Gloire au Père, au Fils et au Saint-Esprit.
0: Ô Dieu qui est, qui était et qui vient, pour les siècles des siècles. Amen.
5: Deuxième mystère joyeux, la visitation. Marie rentra chez Zacharia et salua Élisabeth. Elle fut remplie de l'Esprit Saint. Avec Marie, découvrons l'amour fraternel, la joie. Notre Père qui es aux cieux, que ton nom soit sanctifié, que ton règne vienne, que ta volonté soit faite sur la terre comme au ciel.
0: Donne-nous aujourd'hui notre pain de ce jour. Pardonne-nous nos offenses, comme nous pardonnons aussi à ceux qui nous ont offensés. Et ne nous laisse pas entrer en tentation, mais délivre-nous du mal.
5: Amen. Je vous salue Marie, pleine de grâce. Le Seigneur est avec vous. Vous êtes bénie entre toutes les femmes, et Jésus, le fruit de vos entrailles, est béni.
0: Sainte Marie, Mère de Dieu, priez pour nous pauvres pécheurs, maintenant et à l'heure de notre mort. Amen.
5: Je vous salue, Marie, pleine de grâce. Le Seigneur est avec vous. Vous êtes bénie entre toutes les femmes, et Jésus, le fruit de vos entrailles, est béni.
0: Sainte Marie, Mère de Dieu, priez pour nous pauvres pécheurs, maintenant et à l'heure de notre mort. Amen.
1: Je vous salue Marie, pleine de grâce. Le Seigneur est avec vous. Vous êtes bénie entre toutes les femmes et Jésus, le fruit de vos entrailles est béni.
0: Sainte Marie, Mère de Dieu, priez pour nous pauvres pécheurs, maintenant et à l'heure de notre mort. Amen.
1: Je vous salue Marie, pleine de grâce. Le Seigneur est avec vous. Vous êtes bénie entre toutes les femmes et Jésus, le fruit de vos entrailles est béni.
0: Sainte Marie, Mère de Dieu, priez pour nous pauvres pécheurs, maintenant et à l'heure de notre mort. Amen.
2: Je vous salue Marie, pleine de grâce. Le Seigneur est avec vous. Vous êtes bénie entre toutes les femmes et Jésus, le fruit de vos entrailles est béni.
0: Sainte Marie, Mère de Dieu, priez pour nous pauvres pécheurs, maintenant et à l'heure de notre mort. Amen.
2: Je vous salue Marie, pleine de grâce. Le Seigneur est avec vous. Vous êtes bénie entre toutes les femmes, et Jésus, le fruit de vos entrailles, est béni.
0: Sainte Marie, Mère de Dieu, priez pour nous pauvres pécheurs, maintenant et à l'heure de notre mort. Amen.
3: Je vous salue Marie, pleine de grâce. Le Seigneur est avec vous. Vous êtes bénie entre toutes les femmes, et Jésus, le fruit de vos entrailles est béni.
0: Sainte Marie, Mère de Dieu, priez pour nous pauvres pécheurs, maintenant et à l'heure de notre mort. Amen.
3: Je vous salue Marie, pleine de grâce. Le Seigneur est

0: est avec vous. Vous êtes bénie entre toutes les femmes, et Jésus, le fruit de vos entrailles, est béni.
1: Sainte Marie, Mère de Dieu, priez pour nous pauvres pécheurs, maintenant et à l'heure de notre mort. Amen.
2: Je vous salue, Marie, pleine de grâce. Le Seigneur est avec vous. Vous êtes bénie entre toutes les femmes, et Jésus, le fruit de vos entrailles, est béni.
1: Sainte Marie, Mère de Dieu, priez pour nous pauvres pécheurs, maintenant et à l'heure de notre mort. Amen.
2: Je vous salue, Marie, pleine de grâce. Le Seigneur est avec vous. Vous êtes bénie entre toutes les femmes, et Jésus, le fruit de vos entrailles, est béni.
1: Sainte Marie, Mère de Dieu, priez pour nous pauvres pécheurs, maintenant et à l'heure de notre mort. Amen.
3: Gloire au Père, au Fils et au Saint-Esprit.
1: Ô Dieu qui est, qui était et qui vient, pour les siècles des siècles. Amen.
3: Troisième mystère joyeux, la nativité. Je vous annonce une grande joie. Aujourd'hui, vous est né un sauveur. Avec Marie et les bergers, demandons la pauvreté du cœur et l'esprit d'adoration. Notre Père qui es aux cieux, que ton nom soit sanctifié, que ton règne vienne, que ta volonté soit faite sur la terre comme au ciel.
1: Donne-nous aujourd'hui notre pain de ce jour. Pardonne-nous nos offenses, comme nous pardonnons aussi à ceux qui nous ont offensés. Et ne nous laisse pas entrer en tentation, mais délivre-nous du mal. Amen.
3: Je vous salue, Marie, pleine de grâce. Le Seigneur est avec vous. Vous êtes bénie entre toutes les femmes, et Jésus, le fruit de vos entrailles, est béni.
1: Sainte Marie, Mère de Dieu, priez pour nous pauvres pécheurs, maintenant et à l'heure de notre mort. Amen.
3: Je vous salue, Marie, pleine de grâce. Le Seigneur est avec vous. Vous êtes bénie entre toutes les femmes, et Jésus, le fruit de vos entrailles, est béni.
1: Sainte Marie, Mère de Dieu, priez pour nous pauvres pécheurs, maintenant et à l'heure de notre mort. Amen.
4: Je vous salue, Marie, pleine de grâce. Le Seigneur est avec vous. Vous êtes bénie entre toutes les femmes, et Jésus, le fruit de vos entrailles, est béni.
1: Sainte Marie, Mère de Dieu, priez pour nous pauvres pécheurs, maintenant et à l'heure de notre mort. Amen.
4: Je vous salue, Marie, pleine de grâce. Le Seigneur est avec vous. Vous êtes bénie entre toutes les femmes, et Jésus, le fruit de vos entrailles, est béni.
1: Sainte Marie, Mère de Dieu, priez pour nous pauvres pécheurs, maintenant et à l'heure de notre mort. Amen.
5: Je vous salue, Marie, pleine de grâce. Le Seigneur est avec vous. Vous êtes bénie entre toutes les femmes, et Jésus, le fruit de vos entrailles, est béni.
1: Sainte Marie, Mère de Dieu, priez pour nous pauvres pécheurs, maintenant et à l'heure de notre mort. Amen.
5: Je vous salue, Marie, pleine de grâce. Le Seigneur est avec vous. Vous êtes bénie entre toutes les femmes, et Jésus, le fruit de vos entrailles, est béni.
1: Sainte Marie, Mère de Dieu, priez pour nous pauvres pécheurs, maintenant et à l'heure de notre mort. Amen.
0: Je vous salue, Marie, pleine de grâce. Le Seigneur est avec vous. Vous êtes bénie entre toutes les femmes, et Jésus, le fruit de vos entrailles, est béni.
1: Sainte Marie, Mère de Dieu, priez pour nous pauvres pécheurs, maintenant et à l'heure de notre mort. Amen.
0: Je vous salue, Marie, pleine de grâce. Le Seigneur est avec vous. Vous êtes bénie entre toutes les femmes, et Jésus, le fruit de vos entrailles, est béni.
1: Sainte Marie, Mère de Dieu, priez pour nous pauvres pécheurs, maintenant et à l'heure de notre mort. Amen.
2: Je vous salue, Marie, pleine de grâce. Le Seigneur est avec vous. Vous êtes bénie entre toutes les femmes. Et Jésus, le fruit de vos entrailles, est béni.
1: Sainte Marie, Mère de Dieu, priez pour nous pauvres pécheurs, maintenant et à l'heure de notre mort. Amen.
2: Je vous salue, Marie, pleine de grâce. Le Seigneur est avec vous. Vous êtes bénie entre toutes les femmes. Et Jésus, le fruit de vos entrailles, est béni.
1: Sainte Marie, Mère de Dieu, priez pour nous pauvres pécheurs, maintenant et à l'heure de notre mort. Amen.
3: Gloire au Père, au Fils et au Saint-Esprit.
1: Ô Dieu qui est, qui était et qui vient, pour les siècles des siècles. Amen.
3: Quatrième mystère joyeux, la présentation au temple. Ils l'amenaient à Jérusalem pour le présenter au Seigneur. À la suite de Jésus, laissons-nous présenter à Dieu par Marie, notre mère. Notre Père qui es aux cieux, que ton nom soit sanctifié, que ton règne vienne, que ta volonté soit faite sur la terre comme au ciel.
1: Donne-nous aujourd'hui notre pain de ce jour. Pardonne-nous nos offenses, comme nous pardonnons aussi à ceux qui nous ont offensés. Et ne nous laisse pas entrer en tentation, mais délivre-nous du mal. Amen.
3: Je vous salue Marie, pleine de grâce. Le Seigneur est avec vous. Vous êtes bénie en toutes les femmes. Et Jésus, le fruit de vos entrailles, est béni.
1: Sainte Marie, Mère de Dieu, priez pour nous pauvres pécheurs, maintenant et à l'heure de notre mort. Amen.
3: Je vous salue, Marie, pleine de grâce. Le Seigneur est avec vous. Vous êtes bénie en toutes les femmes. Et Jésus, le fruit de vos entrailles, est béni.
1: Sainte Marie, Mère de Dieu, priez pour nous pauvres pécheurs, maintenant et à l'heure de notre mort. Amen.
4: Je vous salue Marie, pleine de grâce. Le Seigneur est avec vous. Vous êtes bénie en toutes les femmes, et Jésus, le fruit de vos entrailles, est béni.
1: Sainte Marie, Mère de Dieu, priez pour nous pauvres pécheurs, maintenant et à l'heure de notre mort. Amen.
4: Je vous salue Marie, pleine de grâce. Le Seigneur est avec vous. Vous êtes bénie en toutes les femmes, et Jésus, le fruit de vos entrailles est béni.
1: Sainte Marie, Mère de Dieu, priez pour nous pauvres pécheurs, maintenant et à l'heure de notre mort. Amen.
5: Je vous salue, Marie, pleine de grâce. Le Seigneur est avec vous. Vous êtes bénie en toutes les femmes, et Jésus, le fruit de vos entrailles, est béni.
1: Sainte Marie, Mère de Dieu, priez pour nous pauvres pécheurs, maintenant et à l'heure de notre mort. Amen.
5: Je vous salue, Marie, pleine de grâce. Le Seigneur est avec vous. Vous êtes bénie en toutes les femmes, et Jésus, le fruit de vos entrailles, est béni.
1: Sainte Marie, Mère de Dieu, priez pour nous pauvres pécheurs, maintenant et à l'heure de notre mort. Amen.
0: Je vous salue, Marie, pleine de grâce. Le Seigneur est avec vous. Vous êtes bénie en toutes les femmes, et Jésus, le fruit de vos entrailles, est béni.
1: Sainte Marie, Mère de Dieu, priez pour nous pauvres pécheurs, maintenant et à l'heure de notre mort. Amen.
0: Je vous salue, Marie, pleine de grâce. Le Seigneur est avec vous. Vous êtes bénie entre toutes les femmes, et Jésus, le fruit de vos entrailles, est béni.
1: Sainte Marie, Mère de Dieu, priez pour nous pauvres pécheurs, maintenant et à l'heure de notre mort. Amen.
2: Je vous salue, Marie, pleine de grâce. Le Seigneur est avec vous. Vous êtes bénie entre toutes les femmes, et Jésus, le fruit de vos entrailles, est béni.
1: Sainte Marie, Mère de Dieu, priez pour nous pauvres pécheurs, maintenant et à l'heure de notre mort. Amen.
2: Je vous salue, Marie, pleine de grâce. Le Seigneur est avec vous. Vous êtes bénie entre toutes les femmes, et Jésus, le fruit de vos entrailles, est béni.
1: Sainte Marie, Mère de Dieu, priez pour nous pauvres pécheurs, maintenant et à l'heure de notre mort. Amen.
3: Gloire au Père, au Fils et au Saint-Esprit.
1: Ô Dieu qui est, qui était et qui vient, pour les siècles des siècles. Amen.
3: Cinquième mystère joyeux, Jésus au temple à 12 ans. Il le trouvait dans le temple. L'heure dit, je dois être dans la maison de mon Père. Avec Jésus, demandons la fidélité aux exigences de la paix de Dieu sur nous. Notre Père qui es aux cieux, que ton nom soit sanctifié, que ton règne vienne, que ta volonté soit faite sur la terre comme au ciel.
1: Donne-nous aujourd'hui notre pain de ce jour. Pardonne-nous nos offenses, comme nous pardonnons aussi à ceux qui nous ont offensés. Et ne nous laisse pas entrer en tentation, mais délivre-nous du mal. Amen.
3: Je vous salue Marie, pleine de grâce. Le Seigneur est avec vous. Vous êtes bénie en toutes les femmes, et Jésus, le fruit de vos entrailles, est béni.
1: Sainte Marie, Mère de Dieu, priez pour nous pauvres pécheurs, maintenant et à l'heure de notre mort. Amen.
3: Je vous salue, Marie, pleine de grâce. Le Seigneur est avec vous. Vous êtes bénie en toutes les femmes, et Jésus, le fruit de vos entrailles, est béni.
1: Sainte Marie, Mère de Dieu, priez pour nous pauvres pécheurs, maintenant et à l'heure de notre mort. Amen.
4: Je vous salue, Marie, pleine de grâce. Le Seigneur est avec vous. Vous êtes bénie entre toutes les femmes, et Jésus, le fruit de vos entrailles, est béni.
1: Sainte Marie, Mère de Dieu, priez pour nous pauvres pécheurs,
6: maintenant et à l'heure de notre mort. Amen.
4: Je vous salue Marie, pleine de grâce. Le Seigneur est avec vous. Vous êtes bénie entre toutes les femmes et Jésus, le fruit de vos entrailles, est béni.
6: Sainte Marie, Mère de Dieu, priez pour nous pauvres pécheurs, maintenant et à l'heure de notre mort. Amen.
5: Je vous salue Marie, pleine de grâce. Le Seigneur est avec vous. Vous êtes bénie entre toutes les femmes et Jésus, le fruit de vos entrailles, est béni.
6: Sainte Marie, Mère de Dieu, priez pour nous pauvres pécheurs, maintenant et à l'heure de notre mort. Amen.
5: Je vous salue Marie, pleine de grâce. Le Seigneur est avec vous. Vous êtes bénie entre toutes les femmes. Et Jésus, le fruit de vos entrailles, est béni.
6: Sainte Marie, Mère de Dieu, priez pour nous pauvres pécheurs, maintenant et à l'heure de notre mort. Amen.
0: Je vous salue Marie, pleine de grâce. Le Seigneur est avec vous. Vous êtes bénie entre toutes les femmes. Et Jésus, le fruit de vos entrailles est béni.
6: Sainte Marie, Mère de Dieu, priez pour nous pauvres pécheurs, maintenant et à l'heure de notre mort. Amen.
0: Je vous salue Marie, pleine de grâce. Le Seigneur est avec vous. Vous êtes bénie entre toutes les femmes. Et Jésus, le fruit de vos entrailles est béni.
6: Sainte Marie, Mère de Dieu, priez pour nous pauvres pécheurs, maintenant et à l'heure de notre mort. Amen.
2: Je vous salue Marie, pleine de grâce. Le Seigneur est avec vous. Vous êtes bénie entre toutes les femmes. Et Jésus, le fruit de vos entrailles, est béni.
6: Sainte Marie, Mère de Dieu, priez pour nous pauvres pécheurs, maintenant et à l'heure de notre mort. Amen.
2: Je vous salue Marie, pleine de grâce. Le Seigneur est avec vous. Vous êtes bénie entre toutes les femmes. Et Jésus, le fruit de vos entrailles, est béni.

0: Père, au Fils, au Saint-Esprit.
1: Ô Dieu qui es, qui était et qui vient, pour les siècles des siècles. Amen.
0: Salut, ô Reine, Mère de miséricorde,
1: notre vie,
0: notre douceur,
1: notre espérance, salut. Enfant d'Ève, exilé, nous crions vers vous nous soupirons, gémissant et pleurant dans cette vallée de larmes. Ô vous, notre avocate, tournez vers nous vos regards miséricordieux. Et après cet exil, montrez-nous Jésus, le fruit béni de vos entrailles. Ô clémence, ô miséricordieuse, ô douce Vierge Marie.
0: Priez pour nous, Sainte Mère de Dieu,
1: afin que nous devenions dignes des promesses du Christ.
0: Prions. Seigneur notre Dieu, par sa vie, sa mort et sa résurrection, ton Fils nous a procuré le salut éternel. Accorde-nous de conformer notre vie au mystère du rosaire que nous méditons et d'obtenir ce qu'il promet par le même Jésus-Christ, notre Seigneur.
2: Amen.
0: Cœur sacré de Jésus,
2: prends pitié de nous.
0: Cœur immaculé de Marie,
2: priez pour nous.
0: Saint Joseph,
2: priez pour nous.
0: Saint Jean l'évangéliste,
2: priez pour nous.
0: Saint Louis-Marie de Montfort,
2: priez pour nous.
0: Quelle est celle-ci
1: qui s'avance comme l'aurore, belle comme la lune, éclatante comme le soleil, terrible comme une armée rangée en bataille?
0: Mon âme exalte le Seigneur.
1: Exulte mon esprit en Dieu, mon Sauveur.
0: Il s'est penché sur son âme servante. Désormais, tous les âges me diront bienheureuse.
1: Le puissant fit pour moi des merveilles. Saint est son nom.
0: Son amour s'étend d'âge en âge sur ceux qui le craignent.
1: Déployant la force de son bras, il disperse les superbes.
0: Il renverse les puissants de leur trône. Il élève les humbles.
1: Il comble de bien les affamés. Renvoie les riches les mains vides.
0: Il relève Israël, son serviteur. Il se souvient de son amour.
1: De la promesse faite à nos pères, en faveur d'Abraham et de sa race à jamais.
0: Gloire au Père, au Fils et au Saint-Esprit.

0: dérangés en bataille.
1: Ô Marie conçue sans péché,
2: priez pour nous qui avons recours à vous.
1: Prions ensemble.
2: Seigneur Jésus-Christ, notre médiateur auprès du Père, tu as

0: miracles par elle.
1: Amen.
0: Accorde-nous, Seigneur, à nous qui servons sous l'étendard de Marie, cette plénitude de foi en toi et de confiance en elle, qui sont assurés de vaincre le monde.
2: Nous avons recours à votre protection,
0: Sainte Mère de Dieu, ne rejetez pas les prières que nous vous adressons dans tous nos besoins, mais délivrez-nous des dangers auxquels nous sommes exposés. Ô Vierge comblée de gloire et de bénédiction,
2: Vierge Immaculée, Notre-Dame d'Afrique,
0: priez pour nous.
2: Saint Joseph, Saint Raphaël, Saint Gabriel,
0: priez pour nous.
2: Puissante céleste Légion d'anges de Marie,
0: priez pour nous.
2: Saint Jean-Baptiste,
0: priez pour nous.
2: Saint Pierre et Saint Paul,
0: priez pour nous.
2: Ensemble,
0: accorde-nous.

charité qui nous rend capables d'accomplir toutes nos actions par un motif de pur amour pour toi et de toujours te voir et te servir dans notre prochain. Une foi ferme et inébranlable comme un rocher par laquelle nous demeurons calmes et constants au milieu des croix, des labeurs et des déceptions de la vie. Une foi courageuse qui nous inspire d'entreprendre et d'accomplir sans hésitation de grandes choses pour Dieu et pour le salut des âmes. Une foi qui soit la colonne de feu de notre légion pour nous conduire unis dans notre marche en avant

0: tiède pour rappeler à la vie ceux qui sont ensevelis dans la mort du péché, une foi qui guide nos pas dans le chemin de la paix, afin qu'après les luttes de cette vie, et sans déplorer la perte d'un seul membre, notre légion puisse se rassembler dans le royaume de ton amour et de ta gloire. Amen. Que les âmes de nos légionnaires décédés et les âmes de tous les fidèles trépassés reposent en paix par la miséricorde de Dieu. Amen. Au nom du Père, du Fils et du Saint-Esprit.
1: Amen.
2: À présent, nous nous unissons en prière avec le monde entier en renouvelant notre consécration à Marie.
3: Vierge Immaculée, notre Reine et Mère très aimante, Dieu a voulu te confier l'œuvre de notre sanctification. Accueille ma prière. Je t'offre tout mon être et toute ma vie. Tout ce que j'ai, tout ce que j'aime, tout ce que je suis. Mon corps, mon cœur, mon âme. Fais-moi comprendre la volonté de Dieu à mon égard. Accorde-moi de redécouvrir le don de ma vocation chrétienne, de voir son immense beauté. Donne-moi un grand amour pour l'Église. Accorde-moi de te connaître toujours plus profondément, de deviner les secrets de ton amour et d'être un instrument docile entre tes mains, à l'exemple de Saint Maximilien Kolbe, pour conduire à Dieu tous mes frères et sœurs par l'intermédiaire de ton cœur immaculé. Ô Marie conçue sans péché, prie pour nous qui avons recours à toi et pour ceux qui n'ont pas recours à toi. Que par l'intercession de la très sainte Vierge Marie, Mère de Dieu et notre Mère, le Dieu Tout-Puissant vous bénisse, le Père, le Fils et le Saint-Esprit.

0: Vierge Marie, femme et mère, toute disponible à la volonté de Dieu, communiquez-moi la force de votre foi et de votre amour. Je viens à vous aujourd'hui, le cœur chargé de douleur, pleurer dans les bras de la mère qui toujours nous écoute, supporte tout, croit tout. Je vous demande seulement de m'écouter. Marie, ma mère, présentez mes supplications à votre Fils bien-aimé. Intercédez pour moi. Pour que je puisse dire à mon tour, Seigneur, que votre volonté soit faite. Rendez-moi capable d'accueillir le projet de Dieu pour ma vie. Chaque jour, je trébuche dans les filets de mon orgueil, de mon manque d'amour. Libérez-moi des faits de ces nœuds qui m'empêchent d'être heureux, de me rapprocher de vous et de votre Fils. Changez mon cœur de pierre et faites de moi l'artisan d'un monde meilleur et plus généreux. Marie, écoutez ma prière.
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0: Sainte Marie, femme de notre époque, en te donnant à nous comme mère, Jésus a fait de toi non seulement la compatriote de chacun, mais aussi sa contemporaine, prisonnière du même fragment d'espace et de temps. C'est pourquoi nul ne peut te considérer comme éloigné de nous du fait de la différence des générations, et il n'est pas permis de soupçonner que tu ne sois pas capable de comprendre les drames de notre temps. Fais que nous puissions te sentir proche de nos problèmes, comme quelqu'un qui les partage et en connaît l'aspect dramatique inédit. Viens auprès de nous et écoute-nous te confier les angoisses quotidiennes qui assaillent notre vie moderne. L'incertitude de l'avenir, la peur de ne pas y arriver, l'usure des relations, l'instabilité des affections, les difficultés de communication avec ceux qui nous sont le plus chers, le vertige des tentations, la tristesse des chutes, le regret du péché. Sainte Marie, fais-nous sentir ta présence rassurante, qu'il n'y ait jamais un appel où résonne notre nom, dans lequel, sous la même lettre alphabétique, ne résonne aussi le tien, et où l'on entend de répondre « présente » comme une ancienne amie d'enfance.
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5: il est 20h.
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1: Auditeurs de la Radio Maria, bonjour. Nous sommes à l'émission Le Consommateur, l'émission que la Radio Maria vous permet d'avoir grâce au partenariat qui la lie à l'Office d'aide à la commercialisation des produits vivriers en Côte d'Ivoire. Émission qui vous permet d'avoir des informations du marché agricole, des produits vivriers de la ville de Yamoussoukro, ainsi que des informations d'ordre général et d'ordre diététique chaque semaine. Votre émission est animée par votre fidèle présentatrice, Miss Laetitia Adjassé, agent à l'antenne régionale OCPV de Yamoussoukro. Cette semaine, première semaine du mois de juillet, les prix qui vous seront communiqués sont ceux du marché central de Yamoussoukro. Et comme nous le constatons tous, nous sommes dans une période sensible concernant les produits vivriers. Alors, les prix auront tendance à changer. Notre émission se déroulera dans ses rubriques habituelles, la lecture des prix et la question de la diététique. Et cette semaine, nous avons choisi de vous parler des bienfaits du sorgho sur la santé. Sans plus tarder, nous passons à notre première rubrique du jour qui est la lecture des prix. Alors, nous commençons par la famille des céréales. Nous avons une disponibilité moyenne dans l'ensemble. Nous commençons par le maïs, grain jaune, 300 francs le kilo au prix de gros et 400 francs le kilo au prix de détail. Le mil non pilé, 350 francs le kilo au prix de gros et 400 francs le kilo au prix de détail. Le riz de consommation, Bella, 548 francs le kilo au prix de gros et 700 francs le kilo au prix de détail. Le riz local étuvé, 400 francs le kilo au prix de gros et 500 francs le kilo au prix de détail. Nous passons à la famille des féculents. Alors, nous avons une faible disponibilité concernant la famille des bananes plantains et une disponibilité moyenne concernant les autres spéculations. Nous avons la banane plantain à photo mûre, 307 francs le kilo au prix de gros et 434 francs le kilo au prix de détail. La banane plantain à photo verte, 298 francs le kilo au prix de gros et 422 francs le kilo au prix de détail. La banane plantain à mûre, 294 francs le kilo au prix de gros et 414 francs le kilo au prix de détail. La banane plantain à mûre verte, 291 francs le kilo au prix de gros et 441 francs le kilo au prix de détail. L'igname bété-bété, 350 francs le kilo au prix de gros et 400 francs le kilo au prix de détail. L'igname klinglé, 600 francs le kilo au prix de gros et 700 francs le kilo au prix de détail. Le manioc doux, 80 francs le kilo au prix de gros et 126 francs le kilo au prix de détail. La pomme de terre, 400 francs le kilo au prix de gros et 500 francs le kilo au prix de détail. Nous passons à la famille des fruits. Alors, concernant les fruits, nous avons une disponibilité moyenne et bonne dans l'ensemble et une faible disponibilité concernant le gingembre. Nous commençons par l'ananas, 350 francs le kilo au prix de gros et 423 francs le kilo au prix de détail. L'avocat ordinaire, 145 francs le kilo au prix de gros et 216 francs le kilo au prix de détail. Le citron jaune, 750 francs le kilo au prix de gros et 875 francs le kilo au prix de détail. Le gingembre jaune Kung Fao, 3000 francs le kilo au prix de gros et 3500 francs le kilo au prix de détail. La mangue greffée Kate, 125 francs le kilo au prix de gros et 233 francs le kilo au prix de détail. L'orange, 41 francs le kilo au prix de gros et 149 francs le kilo au prix de détail. Nous passons maintenant à la famille des légumes. Alors, concernant les légumes, nous avons une disponibilité moyenne dans l'ensemble et une faible disponibilité concernant le piment et une disponibilité bonne concernant le concombre. Alors, concernant les prix, nous commençons par l'ail, 1250 francs le kilo au prix de gros et 1698 francs le kilo au prix de détail. L'aubergine Ndroa, 472 francs le kilo au prix de gros et 629 francs le kilo au prix de détail. L'aubergine violette, 355 francs le kilo au prix de gros et 528 francs le kilo au prix de détail. La carotte, 1000 francs le kilo au prix de gros et 1350 francs le kilo au prix de détail. Le chou vert, 750 francs le kilo au prix de gros et 900 francs le kilo au prix de détail. Le concombre, 66 francs le kilo au prix de gros et 116 francs le kilo au prix de détail. La courgette, 250 francs le kilo au prix de gros et 358 francs le kilo au prix de détail. Le gombo d'Oula frais, 616 francs le kilo au prix de gros et 744 francs le kilo au prix de détail. L'haricot vert, 1000 francs le kilo au prix de gros et 1500 francs le kilo au prix de détail. L'oignon violet du Niger, 520 francs le kilo au prix de gros et 650 francs le kilo au prix de détail. L'oignon Hollande, 430 francs le kilo au prix de gros et 550 francs le kilo au prix de détail. Le piment frais sans bon, 3676 francs le kilo au prix de gros et 4378 francs le kilo au prix de détail. Le piment frais ordinaire, 2931 francs le kilo au prix de gros et 3343 francs le kilo au prix de détail. Le poivron, 1000 francs le kilo au prix de gros et 1375 francs le kilo au prix de détail. La tomate saut d'Eiffel, 1250 francs le kilo au prix de gros et 1500 francs le kilo au prix de détail. Nous passons à la famille des produits oléagineux. Alors, nous avons une disponibilité moyenne dans l'ensemble. L'arachide décortiqué gros grain, 900 francs le kilo au prix de gros et 1000 francs le kilo au prix de détail. La graine de palme ordinaire, 266 francs le kilo au prix de gros et 500 francs le kilo au prix de détail. Passons à la famille des produits animaux. Nous avons une disponibilité moyenne dans l'ensemble également. La viande de bœuf avec os, 2800 francs le kilo au prix de gros et 3000 francs le kilo au prix de détail. La viande de bœuf sans os, 3000 francs le kilo au prix de gros et 3200 francs le kilo au prix de détail. Concernant la famille des produits dérivés, nous avons une disponibilité moyenne. Alors, la pâte de manioc, communément appelée placali, 428 francs le kilo au prix de gros et 527 francs le kilo au prix de détail. Nous terminons par la famille des produits halieutiques. Nous avons une disponibilité moyenne dans l'ensemble sur le marché. Et nous commençons avec le poisson congelé cap noir, 1300 francs le kilo au prix de gros et 1562 francs le kilo au prix de détail. Le poisson congelé cap rouge, 1750 francs le kilo au prix de gros et 1899 francs le kilo au prix de détail. Le poisson congelé chinchard, 1550 francs le kilo au prix de gros et 1754 francs le kilo au prix de détail. Le poisson congelé maquereau, 1350 francs le kilo au prix de gros et 1523 francs le kilo au prix de détail. Le poisson congelé soso, 1411 francs le kilo au prix de gros et 1622 francs le kilo au prix de détail. Le poisson congelé thon rouge, 1529 francs le kilo au prix de gros et 1686 francs le kilo au prix de détail. Alors voilà ce qui met fin à notre première rubrique du jour. Comme je l'ai dit à l'entame, aujourd'hui nous allons parler des bienfaits du sorgho dans notre alimentation. Alors qu'est-ce que nous devons savoir sur le sorgho? Le sorgho est une excellente source de fibres. Le sorgho est une céréale particulièrement riche en fibres alimentaires. Les fibres sont essentielles pour une digestion saine car elles favorisent le transit intestinal régulier. En incorporant le sorgho dans votre alimentation, vous pouvez améliorer la régularité de votre digestion, ce qui contribue à une sensation de bien-être général. Le sorgho n'est pas seulement riche en fibres, il est également une source de nutriments essentiels. Voici quelques éléments clés de son profil nutritionnel. Le sorgho contient en moyenne 11% de protéines. Ces protéines végétales sont essentielles pour la croissance, la réparation des tissus et le développement musculaire. Si vous êtes végétarien ou végétalien, le sorgho peut être une excellente option pour augmenter votre apport en protéines. Le sorgho est riche en vitamine B, en fer, en magnésium, en phosphore et en zinc. Ces nutriments sont essentiels pour maintenir un système immunitaire fort, des os solides et une énergie durable. Si vous cherchez à maintenir ou à perdre du poids, le sorgho peut devenir votre allié. Les fibres qu'il contient procure une sensation de satiété qui peut vous aider à réduire les portions alimentaires et à éviter les fringales entre les repas. En vous sentant rassasié plus longtemps, vous avez moins tendance à grignoter des aliments riches en calories, ce qui peut contribuer à un contrôle efficace du poids. Le sorgho présente un indice glycémique relativement bas en vertu de sa teneur en fibres. Les études réalisées par la chercheuse Ercia Stampini montrent que le sorgho contribue à diminuer la glycémie dans notre corps. Cela peut être particulièrement bénéfique pour les personnes qui souhaitent maintenir un taux de sucre dans le sang stable. En incorporant le sorgho dans votre alimentation, vous pouvez aider à prévenir les pics de glycémie après les repas. Les fibres solubles contenues dans le sorgho ont la capacité de réduire le taux de cholestérol LDL, souvent considéré comme le mauvais cholestérol. Cette réduction du cholestérol LDL est bénéfique pour la santé cardiovasculaire car elle peut contribuer à la prévention des maladies cardiaques. Le sorgho renferme des composés antioxydants essentiels. Toujours selon la chercheuse Ercia Stampini, le sorgho comporte de l'anthocyanine présente dans peu de céréales ainsi que des phytochimiques comme les acides phénoliques et les flavonoïdes. Ces substances ont des propriétés hautement antioxydantes qui jouent un rôle crucial dans la protection de notre organisme, contribuant ainsi à la prévention du vieillissement prématuré et de diverses maladies chroniques. Le sorgho est naturellement exempt de gluten, ce qui en fait une option sûre pour les personnes souffrant d'intolérance au gluten. Il peut également être inclus dans les régimes flexitariens et végétariens pour enrichir l'apport en nutriments essentiels. Les vitamines et minéraux présents dans le sorgho, en particulier la vitamine B6 et le zinc, jouent un rôle essentiel dans le renforcement du système immunitaire. Une alimentation équilibrée et riche en ces nutriments peut contribuer à une meilleure résistance aux infections et aux maladies. Outre ses avantages pour la santé, le sorgho offre une polyvalence culinaire passionnante. Voici quelques idées pour incorporer le sorgho dans votre cuisine. Alors, vous pouvez utiliser le sorgho décortiqué comme substitut au riz dans vos plats préférés ou ajouter lait à des salades pour texture croquante. Cette farine, naturellement sans gluten, est idéale pour préparer des pâtisseries, des pains, des crêpes et des gaufres. Elle est également une excellente option pour les personnes atteintes de la maladie cœliaque. La pâte de sorgho, d'innombrables possibilités pour les préparer. Vous pouvez cuisiner des pâtes de sorgho en cuisson simple ou sous forme de salade froide. Il y a du sorgho en flocons. Les flocons de sorgho sont parfaits pour préparer des porridges chauds ou froids similaires à ceux à base d'avoine, comme le Quaker. En plus de diminuer la consommation en eau, le sorgho est souvent moins sujet aux attaques de parasites, réduisant ainsi la nécessité d'utiliser des pesticides nocifs. En optant pour des produits à base de sorgho, vous contribuez directement à la préservation de l'environnement. Alors, le sorgho est bien plus qu'une simple céréale, c'est un aliment polyvalent qui offre une gamme de bienfaits pour la santé, tout en respectant l'environnement. Qu'il s'agisse d'améliorer votre digestion, de maintenir un poids santé, de prévenir les maladies chroniques ou simplement de varier votre alimentation, le sorgho est une option à considérer sérieusement. Que ce soit sous forme de grains décortiqués, de farine, de pâte ou de flocons, cette céréale peut être intégrée de multiples façons à votre régime alimentaire. Alors, nous vous invitons à vous pencher souvent sur la consommation du sorgho au cours de vos repas quotidiens. J'ai pris du réel plaisir à partager ce moment avec vous et que Dieu vous garde tous.
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2: Fidèles auditeurs et auditrices de Radio Maria Côte d'Ivoire, soyez bénis par le Seigneur Jésus-Christ lui-même. Qu'il éclaire vos décisions et garde vos cœurs dans sa paix et sa joie. Qu'il apporte guérison des cœurs et des corps à tous ceux qui souffrent et qui mettent leur espérance dans le Seigneur. 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Tous ces gestes, vous les posez dans la foi. Votre foi en Dieu qui sait récompenser tout don, toute offrande. Je vous exhorte à retrouver le deuxième livre des Rois, au chapitre 4, à partir du verset 8. Il est question d'une femme de Sunem ou la Sunamite qui offre l'hospitalité au prophète Élisée, chaque fois qu'il passait par là. Et en reconnaissance, avec l'aide de Dieu, le prophète Élisée dit à la Sunamite, « L'année prochaine, vous tiendrez un enfant dans vos bras. » Car la Sunamite était stérile et son mari avancé en âge, nous dit ce texte du deuxième livre des Rois, chapitre 4, verset 8 et suivant. C'est dire tout simplement que Dieu est toujours là. Il écoute nos supplications, nos vœux, nos souhaits, même les plus secrets. Et quand son heure arrive, il décide de donner la récompense à ceux qui lui font confiance. 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Vos noms, sachez-le, sont inscrits dans le livre de vie de Dieu. 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Qu'elle étende cette main puissante sur chacun et chacune de vous. Merci.
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4: 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La Bible déclare que Dieu siège dans la louange. Le roi David, ayant accompli cela, acclamait son Dieu, dansait pour son roi.
5: Les peuples te célèbrent, ô Dieu. Tous les peuples te célèbrent. Les nations se réjouissent. Elles poussent des cris de joie. Car tu juges les peuples avec droiture. Tu conduis les nations sur la terre.

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0: Pour votre salut, il est 21h.
2: Shalom, bien-aimé. Si un homme pense avoir perdu quelque chose dans la vie, Dieu est la raison pour laquelle il n'a pas tout perdu. Vous allez écouter un enseignement qui produira en vous la connaissance indispensable à votre épanouissement et fera de vous une personne responsable et stable par la foi en Jésus, centre et but de cet enseignement.
3: Bien-aimé, je voudrais te dire que tu es une bénédiction parce que tu entends des paroles de bénédiction. Il m'a été demandé de vous proposer la méditation sur le thème « Je bénirai l'ouvrage de vos mains et vous me glorifierez. » Je bénirai l'ouvrage de vos mains et vous me glorifierez. Cette parole sort de la bouche du concepteur. Cette parole sort de la bouche du manufacturier, c'est-à-dire celui qui crée, celui qui conçoit, celui qui appelle à l'existence. Cette personne, c'est Dieu qui te dit, non pas un député, un ministre ou un chef d'État, mais Dieu en personne qui ouvre la bouche et qui libère cette parole pour ta vie. Non pas seulement pour ta vie, mais pour toi et pour toutes les personnes de ta famille. Il te dit, je te bénirai et tu me glorifieras. La Bible nous dit que toutes les fois où Jésus, ou du moins où Dieu ouvre la parole, ou du moins ouvre la bouche pour parler au phénomène naturel ou à la création, ce qu'il dit existe. Et il te dit cet après-midi, je te bénirai. Ce n'est pas à toi de réfléchir la manière dont cela va se produire, mais tiens compte simplement de la personne qui émet, non pas un vœu pieux ou un souhait, mais Dieu te dit, et cela est la vérité, il n'est pas en train de te caresser ou de t'amadouer, il te dit, je te bénirai. Et quand Dieu dit, je t'assure, quand Dieu ouvre la bouche et libère une parole, la parole est condamnée à porter du fruit. Est-ce que quelqu'un est heureux d'être ici? Non, je n'ai pas entendu. Je voudrais te dire, tu n'es pas n'importe qui pour entendre ou pour écouter n'importe quoi. Tu es là pour entendre de bonnes paroles, mais surtout des paroles inspirées de la part de Dieu et qui t'est adressée. Bien-aimé, tout ce qui vit, parce que Dieu est la vie en essence. C'est-à-dire que Dieu, il est le concepteur. J'allais dire qu'il est le producteur de la vie. Et donc, tous ceux qui sortent de Dieu, c'est-à-dire que tous ceux qui ont l'empreinte ou la marque de Dieu, sont condamnés, c'est-à-dire sont appelés à manifester le projet de vie que Dieu a établi sur eux. Dieu exprime la vie en abondance. Dieu exprime la vie en acte. Tout ce qui vit, écoutez-moi bien, tout ce qui vit est inhérent à la croissance. Tout ce qui vit est appelé à se développer, à s'élargir et à croître. Tout ce qui sort de Dieu doit manifester la vie. Donc, tout ce qui sort de Dieu doit croître, grandir et se développer. Et comme je sais que depuis la fondation du monde, tu étais dans le projet, dans la pensée de Dieu, quand Dieu t'a conçu par le biais de ton père et de ta mère, comme tu es la marque et l'empreinte de Dieu, tu es appelé à manifester la vie de Dieu. Et comme nous savons que la vie est appelée à se développer, toutes les personnes qui ne manifestent pas le caractère de Dieu ne viennent pas de Dieu. Ceux qui n'aspirent pas à se développer, ceux qui n'aspirent pas à émerger, ceux qui n'aspirent pas à élargir l'espace de leur tente ne sont pas de Dieu parce que Dieu est vie et abondance. C'est pour cela que Jean le chapitre 15, le verset 16 pourra dire, ce n'est pas vous qui m'avez choisi, mais c'est moi qui vous ai choisi afin que vous alliez et que vous portiez du fruit. Et donc toutes les personnes qui sortent de Dieu, qui sont attachées intimement liées à Dieu, sont condamnées à porter du fruit. Celui qui n'aime pas réussir, celui qui n'aime pas croître, celui qui n'aspire pas à se développer n'est pas de Dieu, il n'épouse pas la pensée de Dieu. Quelqu'un me dit amen. Quand quelqu'un naît, il n'a pas besoin de demander pardon à Dieu pour grandir. De fait même qu'il soit né dans la gêne ou dans la conception de sa nativité, il a en lui ce qui lui permet de grandir. Quand un enfant qui naît ne grandit pas, ça veut dire qu'il y a quelque chose d'anormal. Mais une bonne croissance, une croissance normale est rattachée à l'alimentation. Et donc, la bonne croissance est intimement liée à l'alimentation. Et une alimentation équilibrée et variée permet une bonne croissance et une bonne émergence. Et comme toute vérité est parallèle, celui qui naît dans la foi, celui qui naît dans son intimité avec le Seigneur, il est condamné à grandir spirituellement. Quelqu'un disait qu'un troupeau de lions, coaché, encadré, accompagné, motivé par un mouton, est capable d'échouer devant un troupeau de moutons, coaché et encadré par un lion. C'est-à-dire que ton développement, ta croissance, ton ascension dépend de celui qui te coach. Le poulet est à l'image de son coach. L'équipe est à l'image de celui qui l'entraîne. Mais je tiens à te dire, parce que tu sors de Dieu et que Dieu est ton coach, tu es appelé à produire exactement ce que Dieu déclare sur ta vie. Les disciples ont fait une expérience. Pendant toute la nuit, ils se sont mis à pêcher. Ils n'ont pas trouvé du poisson. Pierre et ses frères connaissaient parfaitement les eaux. Ils savaient à quel moment, à quelles circonstances, les animaux ou du moins les poissons pouvaient se déclarer. Ils ont parcouru l'eau de fond en comble. Ils ont usé des stratégies, mais cette pêche n'a pas porté du fruit. Quand Jésus est arrivé, quand Jésus s'est déclaré, quand Jésus a avancé, Jésus a dit, jetez votre filet à droite. Et les disciples ont commencé à lui rappeler, mais ça fait toute la nuit que nous sommes mis à pêcher. Nous avons prospecté toutes les circonstances et tout l'étendue de l'eau. Nous n'avons pas pu trouver quelque chose. Mais comme tu l'as dit, nous allons jeter le filet. Lorsque le filet a été jeté, les disciples ont pris une telle quantité de poissons que Pierre s'est mis à être effrayé. Il s'est mis à s'interroger. Mais quel est cet homme, bien-aimé? Pierre, disciple, a oublié qui était son coach. Je veux te dire, tu n'es pas n'importe qui, parce que tu as le coach qui t'aide à gagner toutes les victoires, à remporter toutes les batailles, à avancer, à croître et à te développer. Je voudrais te dire, ne sois pas limité dans ta conception, parce que celui qui t'accompagne n'est pas limité dans sa manière de te donner. Frère bien-aimé, Jésus dit, je suis le chemin, la vérité et la vie. Celui qui croit en moi, même s'il meurt, que ce soit de la mort spirituelle, que ce soit de la mort physique, celui qui croit en moi, même s'il meurt, vivra. Celui qui t'accompagne, celui qui déclare sur ta vie qu'il te bénira, n'est pas lié aux contingences ou aux circonstances de la vie. Il n'est pas lié au nom que tu portes. Je ne sais pas quel nom tu portes. On a dit que le nom que tu portes impacte sur ta vie et que c'est à cause de ce nom que tu n'arrives pas à te marier. Je voudrais te dire, et c'est un témoignage, j'accompagne une fille, une de mes sœurs, elle dit, parce qu'elle porte le nom Topé, elle ne peut pas se marier. Et elle a raison, toutes les femmes de sa famille qui ont ce nom Topé ne se marient pas. Aujourd'hui, à Mossou, il y a l'ouverture de la forêt sacrée dédiée au Topé. Vous pourrez vous renseigner. Cette jeune sœur n'y est pas allée, mais ses frères y sont allés. Je voudrais simplement te dire, je ne sais pas quel nom tu portes. Je ne connais pas la localité de là où tu viens. Tout ce que je sais que celui qui, par l'amour de Dieu, a risqué de prendre chair de ta nature, je voudrais simplement te dire que parce que celui qui a été dans le plan de Dieu pour toi s'est offert sur la croix, ta bénédiction ne dépend pas du nom que tu portes. Ta bénédiction ne dépend pas du village que tu as vu naître. Ta bénédiction ne dépend pas des circonstances du pays. Mais je tiens à te dire que dans le désert, on ne plante pas manioc. Dans le désert, il n'y a pas de cours d'eau. Mais dans le désert, le peuple juif a mangé et a bu à sa soif. Je voudrais te dire, je ne sais pas à qui tu crois. Je ne sais pas si tu imagines celui qui déclare. Je te dis qu'il ne te caresse pas. Je te dis que ce n'est pas de la fantaisie. Mais Jésus te regarde. Dieu te regarde. Il te dit, je te bénirai. Et quand Dieu déclare sur ta vie, je viens te dire, quand Dieu a fermé, qui peut ouvrir? Quand Dieu a ouvert, qui peut fermer? Quand Dieu a décidé de réécrire ton histoire, qui est capable de se tenir devant toi? Est-ce que tu peux acclamer encore ce Dieu? Ce dont je suis certain, je ne sais pas. Si tu sais, tu estimes un peu. Je ne sais pas comment est-ce que tu te prends. Je ne sais pas comment est-ce que tu te vois. Quelle est ta vision, ta perception sur toi-même et sur celui qui t'accompagne et celui qui déclare des bénédictions sur ta vie. Comment est-ce que tu te vois? Tu as tellement regardé les circonstances que tu ne regardes pas celui qui est capable de te faire sortir de ta situation. C'est pour cela qu'aujourd'hui, je ne vais même pas mettre de temps dans ma prédication. Je voudrais vous donner d'expérimenter l'onction de puissance parce que Dieu, quand il dit quelque chose, cela s'accomplit et se manifeste. Jésus, Marc le chapitre 3, à partir du verset 12, Jésus était dans la barque. Je voudrais vous dire, il y a beaucoup d'entre vous ici qui ont entendu parler de Jésus, qui ont entendu dire que Jésus fait des signes. Vous entendez les témoignages des gens, mais vous ne l'avez pas encore expérimenté. J'allais dire, c'est comme les cours à l'école. J'entends l'enseignement, mais tant que mon cœur n'accepte pas l'enseignement, cet enseignement ne produit pas d'impact dans ma vie. Tu entends les prédications, mais est-ce que réellement tu crois à celui qui marche avec toi? Les disciples ont fait l'expérience de Jésus. Ils avaient reçu tout pouvoir d'expulser des démons. Ils s'étaient même réjouis. Mais maître, il y a des esprits qui nous sont soumis. Jésus rit parce que dire un paralytique de marcher, ce n'est pas le plus important. Marc le chapitre 3, Jésus était dans la barque avec ses disciples. Voici qu'une tempête s'annonce. Le texte nous dit que Jésus était couché dans la barque pendant que les disciples ont commencé à s'affoler. Le vent arrivait, mais en plus de vent, en plus du vent, il y avait la tempête qui se heurtait contre la barque. Celui qui a écrit le texte va même jusqu'à expliquer qu'en ce moment précis, Jésus dormait sur un coussin. Quand celui qui écrit le texte stipule que Jésus dort sur un coussin, il veut dire qu'il y a un événement qui se produit. Ceux qui sont influencés par cet événement sont dans le même endroit. Mais l'influence mentale n'a pas la même répercussion. Pendant que les disciples sont affolés, Jésus dort sur son coussin. Et vous allez bien constater le texte. Pierre se lève, il avance, c'est-à-dire qu'il s'approche de Jésus. Alors que vous savez que la distance dans la barque n'est pas assez grande. Quand Pierre s'avance, les pas de Pierre n'arrivent pas à réveiller le maître. Comme beaucoup parmi vous, vous êtes proche du maître, mais vous n'avez pas encore expérimenté le maître. Pierre était à côté du maître, mais Jésus était en train encore de dormir. C'est quand Pierre a réveillé Jésus qui s'est levé. Et quand Jésus s'est levé, il a regardé ses disciples, il s'est arrêté. Il a regardé les circonstances, il a agencé quelques mots, il n'a pas fait de phrase. Il a dit, silence, tais-toi. Et l'atmosphère s'était apaisée. Alors les disciples étaient comme tétanisés, étonnés de voir ce qui s'était produit. Mais alors qu'eux-mêmes ont la capacité de produire les mêmes signes, Jésus était là, il regardait ses disciples, tout étonné. Et regarde l'interrogation qui venait du cœur des disciples. Ils disent, quel est cet homme qui commande même au vent et à la tempête? C'est-à-dire qu'il marchait avec Jésus, mais il n'avait pas encore découvert toutes les facettes de celui avec qui il marche, comme toi qui m'entends aujourd'hui. Je ne sais pas si tu comprends ou si tu as conscience de celui qui s'est déclaré en ta faveur. Si tu savais qu'il est capable de l'impossible, si tu savais que les circonstances non seulement ne peut pas l'empêcher d'agir, mais ce qui est plus important, ce ne sont pas les circonstances, mais c'est de toi dont il a besoin. Il a juste besoin que tu saches que c'est lui qui marche à tes côtés. Bien-aimé, Dieu est tellement bon que Dieu a investi en toi. Quand Dieu te bénit, il se déclare pour toi et il investit en toi. Il investit tout ce qui est pouvoir spirituel. Il investit également le pouvoir matériel. Souvenons-nous qu'au début de la création, lorsqu'il a fini de tout établir, il a dit à Adam et Ève, soyez féconds, multipliez-vous et dominez la terre. C'est-à-dire qu'il a donné le pouvoir à l'homme de dominer la création, de continuer l'œuvre de la création.

consulter ne sont rien. Même toi-même, tu es au-dessus du marabout que tu vas voir. Le psaume 8 nous dit ceci. Qu'est-ce que l'homme, Seigneur, pour que tu penses à lui? Le fils de l'homme, pour que tu en prennes souci? Tu l'as établi, c'est-à-dire que tu l'as conçu et tu l'as mis un peu au-dessus des anges. C'est-à-dire que dans l'ordre naturel de la création, quand Dieu finit de concevoir, l'homme est au-dessus de la création. Je ne sais pas si tu imagines qui tu es. Mais quand Dieu décide d'investir en toi, il ne le fait pas parce qu'il a envie d'investir en toi. Quand Dieu déclare que toute la création est en ta faveur, il ne s'arrête pas à la création. Mais il continue, il poursuit pour investir en toi le souffle de vie. Tu n'as peut-être pas des biens matériels. Tu n'as peut-être pas une situation sociale bien posée. Peut-être que tu dors dans le salon de quelqu'un. Mais je voudrais te dire, je voudrais que tu entendes de ma bouche que Dieu te dit, j'ai investi en toi le souffle de vie. Ce n'est pas la peine de dire, la vie ne vaut pas la peine d'être vécue. Ce n'est pas la peine de dire, moi aussi je suis venu accompagner les autres. Ce n'est pas la peine de dire, même si les gens te piétinent, les gens marchent sur toi. Je voudrais te dire qu'il a investi en toi le souffle de vie. Tant que tu as la vie, tu as les opportunités qui vont s'offrir à toi. C'est pour cela que les gens disent, tant qu'il y a la vie, il y a de l'espoir. Beaucoup d'entre vous ont été frustrés. Beaucoup d'entre vous ont fait l'expérience de la déception. Beaucoup d'entre vous sont piétinés, froissés. Et finalement, au lieu d'espérer en Dieu, ils ont commencé à maudire en leur cœur. Au lieu d'espérer en Dieu, ils ont commencé à déclarer dans leur pensée, « Je voudrais me donner la mort. » Bien-aimé, tu es en vie. Je ne dis pas que tu marches ou tu m'entends. Je ne dis pas que tu es bien vêtu. Je ne dis pas que tu as pris ton véhicule et que tu te déplaces, mais je te dis que tu es en vie. C'est un privilège. Tu n'es pas le plus méritant. Tu n'es pas le plus saint. Tu n'es pas le plus pieux. Mais tu as dormi hier, tu t'es réveillé ce matin et tu es là et tu m'entends. C'est un privilège. Il y a des gens qui attendent une seule occasion d'entendre la bonne nouvelle. Il y a des gens qui attendent une seule occasion de sentir la proximité d'un frère. Il y a des gens qui viennent ne serait-ce que se lever pour trouver un verre d'eau à boire. Il y a des gens qui ne mangent pas toute une journée, qui tombent à leur faim. Tu vis, tu respires, c'est un privilège. Dieu a investi en toi le souffle de vie. S'il te plaît, ne dis jamais, la vie ne vaut pas la peine d'être vécue. Quand Dieu veut te bénir, il ne te bénit pas seulement dans le matériel. Parce que à quoi va servir le matériel si au fond de toi, tu n'as pas la paix intérieure? Que sert-il à l'homme de gagner tout l'univers s'il vient à perdre son âme? Il y a des gens qui ont des conforts, qui ont des biens matériels, mais qui ne sont pas en paix et toutes les nuits qui font des cauchemars. Tu n'as rien, tu n'as pas de biens matériels, mais tu dors en paix, tu reposes en paix. Parce que la Bible dit, Dieu comble son bien-aimé, même quand il dort. Je suis heureux que tu entends cette bonne nouvelle pour que tu ne menaces plus ta vie. Dieu te donnera d'expérimenter ou de prospecter des opportunités. Les opportunités ne dépendent pas de toi, les opportunités dépendent de Dieu. Ce qui dépend de toi, c'est l'effort que tu auras fourni pour mettre à profit le souffle que Dieu t'aura donné. J'ai aimé ce amen là. Bien-aimé, Dieu bénit l'homme. La Bible nous dit qu'il fait lever son soleil sur les bons comme sur les méchants. Il fait tomber sa pluie sur les bons comme sur les méchants. Mais je tiens à te dire que Jésus fait l'expérience de la femme syrophénicienne lorsqu'il échange avec elle. La femme lui demande et Jésus qui lui donne cette réponse. On ne prend pas le pain des enfants pour le donner aux petits chiens. C'est une réponse qui heurte la sensibilité, mais Jésus était en train de déclarer qu'il y a des bénédictions, il y a des privilèges qui sont réservés à ceux qui aiment Dieu. Dieu fait tomber sa pluie sur les bons comme sur les méchants, mais ceux qui demeurent stables, ceux qui aspirent, c'est-à-dire que ceux qui vont bénéficier de la constance dans la bénédiction, sont ceux-là qui aiment Dieu. Tant que Dieu n'a pas son intérêt en toi, il ne te bénira pas. Donc je voudrais te dire, ce n'est pas tes « Ah, c'est oh Seigneur, moi-même, vraiment, pleurer là, depuis que tu pleures là, qu'est-ce qui a changé ?» Ce n'est pas parce que tu vas faire pitié qu'il va te bénir. Je voudrais te dire, quand Dieu n'a pas son intérêt en toi, il ne te bénira pas, oh ma chérie. Anne a fait l'expérience, celle qu'on appelle la mère de Samuel. Elle était stérile, pendant que son époux avait une autre femme. Et cette femme avait des enfants qui se moquaient de Anne, qui l'insultaient à longueur de journée. Anne allait au temple, elle pleurait dans le temple. Je n'imagine pas le nombre de fois qu'Anne allait dans le temple pour prier ou pour faire son adoration. Le grand prêtre Élie était dans le temple, il voyait Anne, mais cela n'a pas touché sa sensibilité.

Il y a longtemps que tu pleures dans ta maison, le Seigneur entend, mais rien ne change. Ça ne touche pas Dieu, ça dépend de comment est teinté tes pleurs ou ton angoisse. J'ai aimé sur Amen. Tant que Anne n'était pas rentrée dans la révélation, c'est-à-dire que tant que Anne n'était pas rentrée dans le principe de l'investissement, c'est-à-dire que dans le principe de l'intérêt du royaume, Anne pleurait de façon stérile. Elle a tellement pleuré que le grand prêtre est venu lui dire, « Ah, ma chérie, on dirait que tu as trop bu. Depuis là, tu pleures, tu ne t'arrêtes pas. » Elle dit, hey, « mon père, ce sont les soucis qui me font pleurer. » Il dit, « Lève-toi, va à la maison. » Très bien aimé, je voudrais te dire, il y avait un principe qui devait se déclarer en ce moment précis. Tant que Anne n'entrait pas dans la révélation, Dieu veut te bénir à condition que tu travailles dans l'intérêt du royaume. Je tiens à te dire, le pain des enfants ne le donne pas aux petits chiens. C'est tout simplement pour dire que le salut vient des Juifs. Cela, c'est pour eux que la bénédiction est réservée. Le reste, ce sont des cocos. Non, c'est ce que Jésus a simplement dit à la femme syrophénicienne. Lorsque Anne est rentrée dans ce principe, Anne a dit au Seigneur, je te consacre mon fils, si tu conçois à me donner un enfant. Ah. Le prêtre dans le temple était avancé en âge. Il n'y avait personne pour remplacer le grand prêtre dans le temple. Et comme Dieu n'avait pas de successeur, demander un enfant n'est pas son problème. Mais qui va remplacer le prêtre dans le temple? Il n'y avait personne qui s'était déclaré pour Dieu. Si tu pleures, tu veux avoir un enfant pour insulter ta rivale, Dieu ne te bénira pas. C'est quand Anne a compris qu'elle devait retourner cet enfant à Dieu pour le service du temple. Lorsque Anne est entrée dans ce principe, Dieu l'a béni de 5 autres enfants. Samuel est resté pour servir Dieu dans le temple. C'est un principe qui s'applique à tous les domaines de la vie. C'est comme les commerciaux qui ne font des bonus ou des augmentations ou, j'allais dire, de l'ascension dans la promotion que ceux qui apportent des partenaires. Tant que dans l'entreprise, tu ne sers pas l'entreprise, tu resteras dans l'entreprise pendant que d'autres vont augmenter de grade et de salaire. Parce que tu n'es pas productif et tu n'apportes rien à l'entreprise. Bien aimé, le plus difficile, ce n'est pas de te bénir. Mais comment est-ce que Dieu va te trouver quand il aura fini de te bénir? C'est pour cela qu'il veut que tu travailles dans son intérêt. Dieu ne le voit plus. Mais partout où vous êtes, dans les milieux où vous vous trouvez, il faudra que Dieu se sente représenté là-bas. Si quelqu'un me comprend même. Vous aspirez à la bénédiction, mais vous ne voulez pas travailler dans l'intérêt de Dieu. Frères et sœurs, je vous donne cet autre exemple, vous comprenez? Voici, les gens chantent, mais les gens ne savent pas comment cela s'est produit. Le combat entre les prophètes de Baal et Élie. C'était un enjeu majeur pour déclarer lequel des dieux est plus fort et plus puissant. Mais regardez, l'endroit où le combat s'est fait, c'était où? Ils étaient à un endroit où on offrait les sacrifices, c'est-à-dire sur un autel. Pourquoi précisément à cet endroit? Parce qu'en ce moment, pour que la divinité se déclare en notre faveur, pour que la divinité manifeste son autorité, son pouvoir, il y avait quelque chose qui était capable de déclencher cette autorité. Quand les prophètes de Baal ont commencé, ils ont commencé à faire des imprécations. Ils ont commencé à invoquer, le feu n'est pas descendu. Ils ont commencé à se taillader le corps. Et finalement, ils ont consenti à offrir des bœufs et des bœufs pour attiser la faveur de la divinité. On dit Élie a prié, le feu est descendu. Tant qu'Élie n'avait pas libéré l'offrande, le feu n'allait pas descendre. Donc tes prières stériles, c'est-à-dire que tes prières qui sont sans apport, tes prières qui sont, j'allais dire, sans intimité ou sans connotation avec Dieu, ces prières-là sont stériles. Élie a prié. Mais pourquoi Dieu a-t-il besoin de sentir l'homme intéressé pour répandre sa bénédiction? Quel est le niveau et la qualité de ton intimité avec Dieu? Quel est le niveau de ta vie personnelle avec lui? Isaac avait 2 enfants, Jacob et Ésaü. Isaac était avancé en âge. Voilà qu'il n'était pas loin de mourir. Il veut libérer sa bénédiction paternelle sur ses enfants ou sur son enfant. Et voici ce qu'il leur dit. Il leur dit, allez me chercher un gibier que je mange, que je respire et que je vous bénisse. Vous allez me demander, mais quel est ce père qui conditionne la bénédiction à un acte qu'on doit poser? Le père n'accorde sa

me chercher un gibier, que je mange, que je respire et que je vous bénisse. Vous allez me demander, mais quel est ce Père qui conditionne la bénédiction à un acte qu'on doit poser? Le Père n'accorde sacrifice dans les deux mêmes. Ces enfants-là, très rarement, vous leur apportez quelque chose. Quand vous rentrez du marché, les enfants têtus, les enfants récalcitrants, les enfants qui ne valent rien à l'école, là, vous ne leur apportez pas quelque chose quand vous revenez du marché. Celui qui est plus attentionné, celui qu'on envoie et puis il va là, c'est à lui que vous donnez cadeau. Pourquoi? Parce que ça répond au principe que cet enfant épouse mon caractère, il est dans ma mentalité. Mais tant que tu n'épouses pas le caractère, tant que tu n'entres pas dans la mentalité de Dieu, mais pourquoi est-ce que tu veux qu'il te bénisse? Il y a d'autres modes de bénédiction. Il y a d'autres occasions de bénédiction. Vous voyez, il y a des gens qui ont construit une maison par la manipulation et non pas par la motivation. Il y a des gens qui ont eu l'ascension, il y a eu la promotion par les dénigrements, par le, dans le félicitations ou dans le maraboutage. Ils sont aujourd'hui directeurs d'entreprise. Est-ce qu'ils n'ont pas réussi? Mais de quelle réussite parle-t-on? Bien-aimé, je voudrais que tu saches, Dieu te bénit, non pas pour toi, mais pour que tu sois un canal de bénédiction pour les gens de ta maison. Non, je n'ai pas entendu. Je dis, quand Dieu te bénit, il ne pense pas à toi seulement. Il pense à tes enfants. Il pense à ta famille. Il pense à ton entreprise. Il pense à ton village. Il pense à ta région. Il pense à ton pays. Il pense à ton continent. Il pense au monde entier. Quand il te bénit, il ne s'arrête pas à toi. Mais quand il te bénit, il veut que tu sois un canal de bénédiction. Vous allez comprendre pourquoi. Dieu dit à Abraham, je te bénirai afin que tu sois source de bénédiction. Tant que tu ne demeureras pas le canal par lequel Dieu bénit les autres, Dieu ne pourra pas te bénir. À Béthanie, il y a un cadavre qui ne devait pas mourir. Si vous entendez bien. Je dis, à Béthanie, dans la maison de Marthe, Marie, il y a un cadavre qui ne devait pas mourir. Pourquoi Jésus tressaille? Pourquoi Jésus est rempli d'émotions et se met à pleurer pour la première fois? Parce qu'il y avait quelqu'un de cher qui était en train de mourir. Bien-aimé, Lazare était celui qui pourvoyait aux besoins de Jésus. Lazare était celui qui était à côté de Jésus. Vous allez comprendre. Je tiens à vous informer ou à vous rappeler que le cénacle dont on fait question dans le livre des Actes des Apôtres appartient à Lazare. Quand les disciples se retrouvaient seuls, ils pouvaient aller chez Lazare pour manger, pour se cacher, pour se reposer. C'est pour cela que Marthe était offusquée quand elle a dit à Jésus de venir qu'il n'est pas arrivé. Et quand Lazare était mort, elle lui dit, mais mon frère est mort. Jésus dit, il n'est pas mort. J'ai dit, le cadavre ne doit pas mourir. Parce que ce cadavre-là, c'est quelqu'un qui me comprend un peu même. Quand, je lui dis, quand tu as le canal par lequel Dieu bénit les autres, même quand ça ne va pas, il est obligé de déboucher. Parce qu'à travers toi, il y a des gens qui attendent. Lazare était mort. Il ne faisait pas semblant de mourir, il était vraiment mort. Je ne sais pas. Il y a des tuyaux dont on peut s'en passer. Il y a des tuyaux là. On va appeler les agents de sourds si vous venez arranger. Je donne une image pour que tu comprennes que Dieu te bénit simplement parce qu'il souhaiterait que tu sois le relais pour les autres. Il ne te bénit pas en vue de toi-même. Il ne te bénit pas en vue que tu te glorifies. Mais il te bénit pour que tu le glorifies et que les gens de ton environnement aussi le glorifient. Et c'est pour cela qu'il te bénit. Il te bénit dans les circonstances désespérées. Il te bénit en ce moment où on ne peut pas espérer. C'est-à-dire que Dieu aime les temps additionnels. Il aime les prolongations. Il aime intervenir au moment où on ne s'entend pas, où on n'y pense pas. Même si tu es stérile, que tu n'arrives pas à concevoir. Je tiens à te dire, même si on sectionnait une trompe, Jésus attend cette occasion pour se glorifier. Tu n'es pas n'importe qui. Vous allez me demander à quel moment est-ce que je dois intervenir, à quel moment est-ce que je dois investir. Parce que je vous invite à marcher dans la mentalité d'investisseur, non pas dans la mentalité de gaspilleur ou non pas dans la mentalité de mendiant. Vous êtes des intendants des biens de Dieu. Quand il vous bénit, j'allais dire vous êtes les trésoriers pour les autres. Marchez en mentalité d'investisseur parce que le trésorier qui ne sait pas investir, ou du moins l'intendant qui ne gère pas les biens en sa qualité d'intendant, qui gaspille ou qui est mendiant, celui-là ne peut pas avancer. Il y a des gens qui pensent que l'argent, là, on cotise pour cotiser. Quand l'argent tu mets dans la caisse, ça n'augmente pas. Tant que tu ne mets pas, ça n'augmente pas. Ça, vous comprenez un peu même. Ceux qui sont parvenus à s'élargir spirituellement ou matériellement sont ceux-là qui ont risqué d'investir, c'est-à-dire qui ont pris les risques, le risque de compter sur Dieu et d'investir pour ce qui peut être capable de leur apporter. C'est pour cela que dans la parabole des talents, le maître s'est fâché parce que l'autre a mis son talent dans le trou. Il lui a dit, mais tu aurais pu déposer à la banque. Pour que ça se

ça ne dépend pas de toi. Dépose simplement mon argent à la banque. Il y a un réseau pour faire avancer l'argent. Mais il y a beaucoup d'entre vous, vous êtes bénis pour vous-même et pour vous glorifier. Et puis il y a des gens qui disent, hey, « Eh Seigneur, mais si tu me bénis, là, les gens vont entendre parler de moi. » Mais si tu dis ça, là, tu veux attendre bénédiction à quel moment? Bien-aimé, je voudrais m'arrêter là. Pour que tu expérimentes ce Jésus qui te conduit dans toutes les circonstances de ta vie. Ce n'est pas la peine d'envier ceux qui sont bénis parce que Dieu a conçu des saisons. Il y a une saison pour pleurer. Il y a une saison pour rire. Il y a une saison pour être malade. Il y a une saison pour guérir. Il y a une saison pour naître. Il y a une saison pour croître. Il y a une saison pour être pauvre. Il y a une saison pour être riche. Quand ce sera le temps de ta saison, personne ne t'empêchera de découvrir et de te satisfaire de cette saison. Donc tu n'as pas à rougir de l'avancée des autres. Tu n'as pas à récriminer parce que l'autre conçoit. Tu n'as pas à te plaindre que Dieu soit lent. Mais si Dieu est lent, il est en train de préparer ta bénédiction. Si Dieu est en train d'observer, il est en train de préparer ton élévation. Il a besoin de mettre chaque chose à leur place. Celui qui n'a pas bâti une fortune ne connaît pas la valeur de cette fortune. Avant que Dieu te bénisse, il est obligé de te corriger. Il est obligé de tout disposer afin que la bénédiction venant, tu puisses te satisfaire, mais en même temps que tu glorifies Dieu et que les autres aussi glorifient Dieu. Je veux que tu acclames ce Jésus qui ce soir t'invite. Je veux que tu acclames mon roi. Je veux que tu acclames le fils de la Vierge Marie. Je veux que tu acclames celui qui t'invite cet après-midi à comprendre qu'il est capable de mettre en mouvement l'univers spirituel en ta faveur. Celui qui est capable, celui qui a mis sous tes pieds les anges et les archanges. Je vais t'inviter à sortir. Je demande aux organisateurs d'éveiller à cela. Je n'aurai pas assez de temps de prière, mais je vous invite à prier. Vous allez avancer, sortir de vos rangées et vous tenir juste là devant. Nous avons quelques instants de prière. Nous allons expérimenter la folie de Dieu pour l'amour qu'il a pour chacun d'entre nous. On va tous se mettre là devant moi comme ça. Voilà, nous allons prendre un chant d'adoration. Tout ce que j'ai dit, je l'ai dit simplement pour que tu comprennes que ta vie n'est pas une malédiction, que ta vie n'est pas un accident, que ta vie n'est pas une erreur. Les gens peuvent se moquer, les gens peuvent te piétiner, mais il y a quelqu'un qui a pensé à toi. Est-ce que tu peux dire merci à mon Jésus? Je vais t'entendre dire merci à mon Jésus. Merci d'avoir permis cette occasion.

il y a quelqu'un qui a pensé à toi. Est-ce que tu peux dire merci à mon Jésus? Je veux t'entendre dire merci à mon Jésus. Merci d'avoir permis cette occasion.

il y a quelqu'un qui a pensé à toi. Est-ce que tu peux dire merci à mon Jésus? Je veux t'entendre dire merci à mon Jésus. Merci d'avoir permis cette occasion. Tu me coaches. Il est capable de l'impossible. Il est capable d'intimer l'autre à l'univers spirituel. Il est capable d'intimer l'autre à l'impossible de parvenir à devenir possible. Est-ce que tu peux chanter si tu connais ce chant?

0: Seigneur. Il n'y a pas plus beau moment que de me trouver en présence de mon Jésus. Adore-le de tout ton cœur, de toutes tes forces. Adore-le de tout ton
1: âme.
0: Adore-le. Dis-lui que tu l'aimes malgré tout.

vois, dans cette adoration, il y a quelque chose qui est en train de se produire. Je dis, il y a des guérisons instantanées. Il y a des douleurs qui sont en train de partir. Il y a des douleurs qui sont en train de partir. Je dis qu'il y a des douleurs qui sont en train de partir. Dans l'adoration, le Seigneur s'est souvenu. Je dis qu'il y a des douleurs qui quittent maintenant votre corps. Je parle de guérison maintenant et tout à l'heure. Seigneur, nous te bénissons pour ce que tu es en train d'opérer maintenant. Wow. Je vois des guérisons, des guérisons. Je vois une boule qui est en train de disparaître. Il y a une personne qui va sentir une forte douleur. Je vois une boule qui est en train de disparaître. Je vois une boule qui est en train de disparaître. Seigneur, je te bénis. Ceux qui ont des problèmes pour entendre, vous entendez distinctement maintenant. Ceux qui ont des problèmes, Dieu, qui voient difficilement. Il y a quelqu'un qui est atteint d'un début de glaucome. Seigneur, je te bénis pour ce que tu es en train d'accomplir dans cette adoration. C'est-à-dire que tu as un œil qui ne voit pas parfaitement. Mais pendant que tu m'entends, le Seigneur réalise pour toi cette guérison. Seigneur, je te bénis. Je te glorifie pour ce que tu es en train d'opérer. Des personnes atteintes de maladies de sang qui reçoivent maintenant une visite. Je dis que c'est le temps de ton témoignage. Je dis bien.

que c'est le temps de ton témoignage. C'est le temps que tu découvres la prédication que tu as entendue. Je t'ai dit que ton Dieu n'est pas limité. Son bras n'est pas trop court pour agir. Pendant que tu m'entends, il y a une main puissante qui est en train d'arriver chez toi pour arracher ce mal jusqu'à sa racine. Et cette main est en train de te guérir totalement, de te soulager totalement. Il y a deux sœurs qui ont des douleurs fréquentes. Douleurs fréquentes au niveau du bas-ventre. Et quand ça vous prend, vous n'arrivez pas à sortir. Écoutez-moi bien. Pendant que vous m'entendez, cette main se pose maintenant. Ces deux sœurs. Cette main se pose pour arracher cette douleur. Et pendant que vous m'entendez, vous allez sentir cette douleur pour la dernière fois. Vous allez sentir cette douleur pour la dernière fois. Seigneur, je te prie. Pose maintenant cette main. Pose cette main maintenant et guéris. Guéris. Regardez bien. Il y a deux personnes qui vont se mettre à danser. Je libère cette onction sur leur vie. Ça ne dépend pas de vous. Regardez, vos pieds vont se mettre à faire des mouvements. Vos pieds vont se mettre à faire des mouvements simplement parce que vous êtes au contact du sol. Juste pour vous deux, que vous compreniez que Dieu vous aime. Il libère cette onction prophétique pour vous redonner la joie de vivre. Il vous redonne la joie de vivre. Il vous redonne la joie de vivre. Sécurité, soyez vigilants. Il y a deux personnes. Il y a deux personnes là qui vont se mettre à danser. Deux qui vont se mettre à danser. Vous recevez, vous recevez. Je bénis Dieu qui communique sa grâce à ses catholiques pour que vous sachiez que l'Église est remplie de biens et de bénédictions. Nous allons acclamer Jésus. Nous allons acclamer le roi des rois. Nous allons acclamer Jésus.

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0: Pour votre salut, il est 22h.
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4: Yvette Niamke nous propose un enseignement sur le thème « La femme originelle ». 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

0: Merci pour chacun de vous, pour chacune de vous. Que Dieu vous bénisse. Amen. Alors, chères sœurs dans le Christ, chers frères, parce que je sais que Dieu va vous parler à vous aussi. Amen. C'est avec joie que je vous retrouve. Et ma prière, c'est que chacune de vous reçoive ce dont elle a besoin. Une chose est certaine, c'est que qui que tu sois, d'où que tu viennes, quel que soit ce que tu recherches, Dieu va te l'accorder. Ce que nous allons partager est un message spécial que Dieu a pour toi. Et tu verras sa gloire. Je voudrais pour cela t'inviter à prendre ta Bible. Et nous allons ensemble partager la parole de Dieu. Nous allons prendre le texte de Genèse chapitre 24. Et nous allons lire ce texte à partir du verset 1er. Nous irons jusqu'au verset 21. Voici ce que dit la parole de Dieu. Abraham était vieux, avancé en âge. Et Yahvé avait béni Abraham en toutes choses. Abraham dit à son serviteur, le plus ancien de sa maison, l'intendant de tous ses biens, « Mets, je te prie, ta main sous ma cuisse, et je te ferai jurer par Yahvé, le Dieu du ciel et le Dieu de la terre, de ne pas prendre pour mon fils une femme parmi les filles des Cananéennes, au milieu desquelles j'habite, mais d'aller dans mon pays et dans ma patrie prendre une femme pour mon fils Isaac. » Le serviteur lui répondit, « Peut-être la femme ne voudra-t-elle pas me suivre dans ce pays-ci? Devrais-je mener ton fils dans le pays d'où tu es sorti ?» Abraham lui dit, « Garde-toi d'y mener mon fils. Yahvé, le Dieu du ciel, qui m'a fait sortir de la maison de mon père et de ma patrie, qui m'a parlé et qui m'a juré en disant, « Je donnerai ce pays à ta postérité. Lui-même enverra son ange devant toi, et c'est de là que tu prendras une femme pour mon fils. » Si la femme ne veut pas te suivre, tu seras dégagé de ton serment, de ce serment que je te fais faire. Seulement, tu n'y mèneras pas mon fils. Le serviteur mit sa main sous la cuisse d'Abraham, son seigneur, et lui jura d'observer ces choses. Le serviteur prit 10 chameaux parmi les chameaux de son seigneur. Il partit, ayant à sa disposition les biens de son seigneur. Il se leva et alla en Mésopotamie, à la ville de Nachor. Il fit reposer les chameaux sur leurs genoux hors de la ville, près d'un puits, au temps où sortent celles qui vont puiser de l'eau. Et il dit, « Yahvé, Dieu de mon Seigneur Abraham, fais-moi, je te prie, rencontrer aujourd'hui ce que je désire, et use de bonté envers mon Seigneur Abraham. Voici, je me tiens près de la source d'eau, et la fille des gens de la ville vont sortir pour puiser de l'eau. Que la jeune fille, à laquelle je dirai, penche ta cruche, je te prie, pour que je boive, et qui répondra, bois, et je donnerai aussi à boire à tes chameaux, soit celle que tu as destinée à ton serviteur Isaac, et par là je connaîtrai que tu uses de bonté envers mon Seigneur. Il n'avait pas encore fini de parler que sortit sa cruche sur l'épaule Rebecca, née de Bethuel, fille de Milca, femme de Nachor, frère d'Abraham. C'était une jeune fille très belle de figure. Elle était vierge et aucun homme ne l'avait connue. Elle descendit à la source, remplit sa cruche et remonta. Le serviteur courut au devant d'elle et dit, « Laisse-moi boire, je te prie, un peu d'eau de ta cruche. » Elle répondit, « Bois, mon Seigneur. » Et elle s'empressa d'abaisser sa cruche sur sa main et de lui donner à boire. Quand elle eut achevé de lui donner à boire, elle dit, « Je puiserai aussi pour tes chameaux jusqu'à ce qu'ils aient assez bu. » Et elle s'empressa de vider sa cruche dans l'abreuvoir et courut encore au puits pour puiser. Et elle puisa pour tous les chameaux. L'homme la regardait avec étonnement et sans rien dire pour voir s'il y avait faisait réussir son voyage ou non. Parole du Seigneur notre Dieu. Alléluia. Frères et sœurs dans le Seigneur, la Bible nous enseigne que Dieu avait appelé Abraham à sortir de Ur en Chaldée, à quitter son pays, a quitté sa parenté, a quitté ses pratiques religieuses, a quitté son mode de vie pour aller sur une terre qu'il lui indiquerait. Abraham avait suivi en effet les prescriptions de Dieu. Et la Bible dit qu'il avait cru aux promesses de Dieu. Romains chapitre 4, 18 dit, espérant contre toute espérance, il crut, en sorte qu'il devint père d'un grand nombre de nations, selon ce qui lui avait été dit, telle sera ta postérité. Abraham, en effet, du fait de sa foi, avait obtenu grâce sur grâce, bénédiction sur bénédiction, richesse sur richesse, et deux fils, dont Isaac, le fils de la promesse. Abraham était vieux, rassasié de jours. Il était béni en toutes choses, nous dit la parole de Dieu. C'est alors que commence l'histoire que le Seigneur nous donne de partager aujourd'hui. Histoire qui va nous servir d'appui. Histoire dont nous allons nous inspirer. Histoire à partir de laquelle Dieu va nous enseigner. Lorsque nous prenons le verset 2 de ce texte de Genèse 24, il est écrit... Abraham dit à son serviteur, le plus ancien de sa maison, l'intendant de tous ses biens, mets je te prie ta main sous ma cuisse, et je te ferai jurer par Yahvé, le Dieu du ciel et le Dieu de la terre, de ne pas prendre pour mon fils une femme parmi les femmes, les filles des Cananéens au milieu desquelles j'habite, mais d'aller dans mon pays, dans ma patrie, prendre une femme pour mon fils Isaac. En Genèse chapitre 15, versets 1 à 2, alors qu'il n'avait pas encore d'enfant, Abraham dit à Dieu qu'il lui rappelait ses promesses envers lui, qu'il n'attendait plus rien puisqu'Éliézer de Damas, son serviteur, allait hériter de tous ses biens. Il dit, c'est pas la peine. Qu'est-ce que tu vas me promettre encore? Tu viens me dire que je vais avoir encore des enfants? Seigneur, c'est bon. Moi-même, je suis fatigué. J'ai trop prié. J'ai trop attendu. Vraiment, ce n'est pas venu. Maintenant, là, c'est mon serviteur. Éliézer, c'est lui qui va hériter de tous mes biens. C'est lui qui est ici appelé à aller chercher pour Isaac une épouse. Il était de coutume en effet qu'un homme nomme un de ses serviteurs héritiers s'il n'avait pas d'enfant. Mais maintenant, Abraham avait Isaac, le fils de la promesse, le fils que Dieu lui avait promis, car Dieu tient ses promesses. Et pour ce fils, Abraham voulait avoir ce qu'il avait de meilleur. Il voulait une femme de grâce, une femme de bénédiction. Abraham voulait ce qu'il avait de mieux. Il voulait une fille de sa famille et non une cananéenne, de celle qui adore des dieux étrangers, qui ne confesse pas le nom de l'Éternel. Abraham ne voulait pas une telle femme pour son fils. Il voulait une femme qui connaisse Dieu. C'est pourquoi Abraham a envoyé son meilleur serviteur, le plus ancien, celui qui est reconnu pour sa fidélité, parce qu'il avait le plus confiance en lui. Il lui a fait jurer d'aller dans son pays, dans sa famille, pour prendre une femme pour son fils Isaac. Frère, sœur, c'est cette histoire que nous allons partager. C'est de cette histoire de mariage, c'est à partir de cette histoire que Dieu va nous parler. Parce qu'à partir de ce texte, Dieu nous parle. Il parle aux chrétiens en général et il parle plus particulièrement aux femmes. À nous femmes qui connaissons l'importance du mariage. À nous femmes qui savons ce que le mariage signifie pour nous. Abraham, dans ce texte, c'est le type parfait de Dieu le Père. Détenteur de tous les biens. Le vivant, le vrai Dieu. L'infini en son être et en sa perfection. Celui qui est pur esprit. Invisible, incorporel, indivisible, celui qui s'appelle Elohim, le Dieu de force et de puissance, le créateur du ciel et de la terre, celui qui s'appelle El Elyon, le plus fort, celui qui s'appelle El Roi, celui qui voit, il s'appelle El Shaddai, celui qui nourrit, le tout-puissant, El Olam, le Dieu éternel, Adonai, le maître, le Seigneur, le Dieu qui possède toutes choses, Yahvé, le Dieu qui ne dépend de personne, Yahvé Jiré, le Seigneur qui pourvoit, Yahvé Nissi, le Dieu protecteur, notre étendard, Yahvé Shalom, le Dieu de paix, Yahvé Sabaoth, le Seigneur des armées. Yahvé Makat Yeshem, c'est le Dieu qui sanctifie. Yahvé Roi, le bon berger. Yahvé Tidekenou, le Dieu qui nous justifie. Yahvé Shama, le Dieu toujours présent. Yahvé Rapha, celui qui nous guérit. C'est lui qui a envoyé chercher une épouse pour son fils. Car Isaac,
1: C'est le type même, le type parfait de Jésus-Christ, notre Seigneur et notre Dieu, le plus beau des enfants des hommes, le fils de Marie. C'est pour lui
0: que le serviteur est venu. C'est pour lui que le serviteur est venu. Car comme Jésus, Isaac a été offert en sacrifice. Lorsque nous prenons Genèse chapitre 22, à partir du verset 9 à 10, il est écrit. Lorsqu'il fut arrivé au lieu que Dieu lui avait dit, Abraham y éleva un autel et rangea le bois. Il lia son fils Isaac et le mit sur l'autel par-dessus le bois. Puis Abraham étendit la main et prit le couteau pour égorger son fils. Et lorsque nous prenons Jean chapitre 3 verset 16, il est écrit, Dieu a tant aimé le monde qu'il a donné son fils unique afin que quiconque croit ne périsse pas, mais qu'il ait la vie éternelle. Et Éphésiens chapitre 5 verset 2 dit, Christ s'est livré comme un sacrifice de bonne odeur. Éliezer, qui devait aller chercher l'épouse, c'est le type parfait du Saint-Esprit. Son nom détermine d'ailleurs sa nature, parce qu'Éliezer signifie puissante aide divine. Il avait été envoyé pour un but, ramener une épouse à Isaac. Éliezer devait aller simplement prendre une épouse et la ramener pour Isaac. De même, le Saint-Esprit est venu pour un but, celui de ramener une épouse à notre Seigneur Jésus-Christ. 2 Corinthiens chapitre 11, verset 2 dit ceci. Je vous ai fiancé à un seul époux pour vous présenter à Christ comme une vierge pure. L'épouse, c'est l'Église. C'est tous ceux qui confessent le nom de Jésus. Et je vais te dire, si tu es un homme, sache une chose. Tu seras quand même l'épouse de Jésus. Parce que ton âme est féminine. Donc tu es appelée à être épouse du Christ. Amen.
1: Lorsque nous regardons l'Église justement, c'est-à-dire la communauté des personnes qui sont bénéficiaires du salut en Christ, on constate que 80% des personnes présentes sont en général des femmes. L'épouse que le Saint-Esprit est venu chercher est constituée de 80% de femmes.
0: Seront-elles prêtes? Seras-tu prête à aller rencontrer l'époux? Seras-tu prête à rencontrer ton époux?
1: Le père qui a envoyé le serviteur a donné le profil de la femme qu'il voulait pour son fils. Et pas n'importe quelle femme. Il dit, ne va pas me chercher des femmes façon. Il dit, il ne faut pas venir donner à mon fils une femme façon. Les femmes qui ne connaissent pas Dieu, qui font des choses bizarres, ne va pas chercher pour mon fils une femme comme ça. Retourne chez moi. Va chercher une femme, une bonne. Le verset 4 dit, mais d'aller dans mon pays et dans ma parenté, prendre une femme pour mon fils Isaac. C'est-à-dire que les femmes choisies par Dieu pour être épouses de Christ doivent être des femmes originelles. Des femmes telles que conçues par Dieu depuis le commencement. Des femmes qui sont telles que Dieu les a faites depuis le début. Retournons un peu dans l'origine.

Amen. J'aimerais lire aussi avec toi Genèse chapitre 2, le verset 21 à 23, qui déclare ceci. Alors, Yahvé Dieu fit tomber un profond sommeil sur l'homme qui s'endormit. Il prit une de ses côtes et referma la chair à sa place. Yahvé Dieu forma une femme de la côte qu'il avait prise de l'homme et il l'emmena vers l'homme. Et l'homme dit, voici cette fois celle qui est os de mes os et chair de ma chair, on l'appellera femme parce qu'elle a été prise de l'homme. Chers frères, chères sœurs dans le Seigneur, créé dès les origines, au soir du sixième jour, l'être qui a été créé était à la fois homme et femme. La femme est l'image de Dieu comme le mâle. Elle a été façonnée par Dieu pour être le vis-à-vis de l'homme, une aide qui lui soit assortie. Assortie. Le premier texte de la création révèle qu'il n'y a qu'une seule espèce humaine. Le texte dit « il le créa ». Cependant, les individus peuvent être de sexe masculin ou de sexe féminin. C'est pourquoi le texte dit « homme et femme, il les créa ». Il commence par « il le créa » et ensuite « il les créa ». Cela montre la parfaite égalité entre l'homme et la femme dans l'unique espèce humaine. Plus encore, ils sont complémentaires. C'est pourquoi ils sont indispensables l'un à l'autre, comme l'affirme le second texte de la Genèse. Mais, lorsque nous contemplons la parole de Dieu, nous voyons que ce premier homme qui était hermaphrodite portait en lui les deux entités, mâle et femelle. À un moment donné, la Bible nous dit que Dieu décide de séparer ces deux entités. Il importe alors de savoir de quoi la femme a été faite et quels sont les potentiels que Dieu a mis en elle et que Abraham voulait retrouver en l'épouse d'Isaac et que Dieu veut retrouver en chaque femme appelée à être épouse du Christ. Premièrement, on nous dit que la femme fut créée pour répondre aux besoins de communication de l'homme. Dieu dit qu'il n'est pas bon que l'homme soit seul. C'est-à-dire, l'homme a besoin de communiquer. C'est pourquoi elle est un être qui aime les relations. La femme aime parler, aime des amitiés, aime causer, elle aime échanger. Et les hommes ne me diront pas le contraire. Un, deux, trois, la femme dit, il faut qu'on parle. Chérie, il faut qu'on parle. À tel enseigne que, toi tu aimes trop parler. Mais la femme est un être de communication. Elle a été créée pour que tu ne sois pas seul, pour que tu puisses communiquer. Alors frère, accepte de temps en temps qu'on parle. Et cela confère à la femme la capacité de créer l'harmonie entre les gens qui l'entourent. L'harmonie dans la maison. Quand une femme est dans la maison, elle est comme le point de ralliement dans cette maison-là. Papa parle avec maman, les enfants parlent avec maman, la nounou parle avec maman, tout le monde parle avec maman. Les nounous sont dans la maison, elles peuvent ne pas parler avec tonton. Les enfants sont dans la maison, peuvent ne pas parler avec papa, mais ne peuvent pas ne pas parler avec maman. Donc la première potentialité de la femme, c'est un être de communication. Et c'est ce que Rebecca manifeste avec la facilité avec laquelle elle cause avec Eliezer, un homme qu'elle ne connaissait même pas. Dès qu'Eliezer la voit, il dit, puis-je boire un peu de ton eau? Elle dit, oui, mais il n'y a pas de problème, viens boire. Non seulement tu vas boire, mais je vais aller chercher encore pour toi. L'accueil. On nous dit ensuite que dans la parole de Dieu, que la femme a été créée à partir de la côte d'Adam. Dis Amen. Elle a été créée à partir de la côte d'Adam. Il y a une soeur qui m'a dit une fois, oh, je bénis Dieu parce que Dieu n'a pas pris le bas du pied, de sorte qu'on ne soit pas le marchepied. Il n'a pas pris la peau du derrière, de sorte qu'on ne s'asseye pas sur nous. Mais il a pris la côte, de sorte que nous soyons à côté. Elle a été créée à partir de la côte d'Adam. Or, nous savons que la côte protège les organes vitaux, comme le cœur, les poumons. La côte enlevée, le cœur de l'homme est exposé. Quand tu enlevais la côte n'est pas là, là. Mais le cœur de l'homme est exposé. Qui peut couvrir et puis qui peut connaître le cœur de cet homme si ce n'est la femme? Il n'y a que la femme qui est capable de percer le secret qui est dans le cœur d'un homme. C'est pourquoi la femme peut passer comme ça. Hein? Le monsieur va la voir, il ne lui a rien dit. Mais elle le regarde, elle dit, celui-là, il veut me draguer, il veut me chercher, je le vois venir. C'est cela. Amen. On nous dit que cette femme, à cause de cela, elle est la fragilité de l'homme. Elle est le côté faible de l'homme. Ce qui la rend sensible parce qu'elle connaît le cœur de l'homme. Rebecca aussi se montre sensible à la fatigue d'Eliezer. Parce que dès qu'elle voit Eliezer, elle sent que c'est un homme qui a

voyager. Il a fait un long voyage. Il est fatigué. Avant même qu'Eliezer ne dise vraiment, je suis tellement fatigué. Puis mes chameaux même sont fatigués. Il a dit, ne t'inquiète pas. Je te donne non seulement à boire à toi, mais je vais puiser. Oh, nous savons qu'en ce temps-là, nous savons la quantité d'eau que consomme un chameau. Mais elle a puisé et repuisé. Elle a puisé et repuisé pour satisfaire Eliezer. La femme est un être sensible. C'est pourquoi son sixième sens est développé. Elle a la capacité de voir ce que les hommes ne voient pas. Elle a la capacité de cerner ce que les autres n'ont pas encore cerné. C'est ça, c'est ce que Dieu nous a donné. C'est ce que nous sommes. Et il faut que chacune de nous exerce cette capacité de sentinelle que Dieu lui a donnée. Dieu a créé la femme à l'insu de l'homme. La Bible dit qu'il était plongé dans un profond sommeil. Il dormait profondément. C'est-à-dire que là, tu le soulèves comme ça, tu le jettes à gauche, tu le jettes à droite, tu peux le soulever, le déposer par terre, prendre le lit pour partir, il dort. Il était plongé dans un profond sommeil. C'est alors que la femme a été créée. Et la création de la femme a été mystérieuse. Pourquoi? Parce qu'on a dit qu'il a pris la côte et il a formé une femme. On ne nous dit pas s'il allait prendre la boue encore. Donc on ne sait pas avec quoi, qu'est-ce qu'il a mélangé pour faire la femme. La création de la femme est quelque chose de mystérieux, ma soeur. Si ton mari ne te comprend pas, si les hommes qui sont autour de toi ne te comprennent pas, si les gens s'arrêtent, les femmes même, elles sont trop compliquées même. Ne t'inquiète pas, c'est parce que Dieu a voulu que tu demeures un mystère pour eux. Dieu a voulu que tu demeures un mystère pour eux. Et ce mystère-là, il s'exprime largement dans les grossesses. En plus, pour créer la femme, qu'est-ce que Dieu a fait? Non seulement il a plongé Adam dans un profond sommeil, mais plus grave, il a pris la femme et puis il est allé plus loin. Dans un petit coin, pour aller créer la femme. Quand il a créé la femme là-bas, la Bible dit quoi? Il a commencé à marcher avec la femme là pour partir. Et pendant qu'il marchait avec elle, il lui communiquait les secrets. Il parlait à son cœur. Il dit, écoute-moi ma vie, voilà ce que tu vas faire. Je te donne le secret du cœur de l'homme. Je vais te dire qui il est. Je vais te dire ce que tu dois faire. Alléluia! La femme est un mystère. La femme va marcher avec Dieu. Avant d'aller être présentée à l'homme. Avant de devenir l'épouse d'Adam, elle a marché avec... Elle a marché avec Dieu. Elle a marché avec son papa d'abord. Papa, je marche avec toi. Je marche avec toi. Toi, tu n'as même pas encore marché avec Dieu, tu veux Marie. Si tu n'as pas parlé pour te donner les secrets par lesquels tu vas attraper Marie, là, comment tu vas la voir? Dis à ta voisine, tu dois marcher avec Dieu. Marche avec lui. La femme originelle, c'est une femme qui communique avec Dieu, qui a une marche avec Dieu. C'est une femme qui connaît Dieu. Alléluia. Vous allez voir qu'à la suite du texte, on va se rendre compte que Rebecca, effectivement, marchera avec celui-là même.

0: La femme originelle, c'est une femme qui communique avec Dieu, qui a une marche avec Dieu. C'est une femme qui connaît Dieu. Vous allez voir qu'à la suite du texte, on va se rendre compte que Rebecca, effectivement, marchera avec celui-là même. Quand l'on ouvre les yeux, nous dit la parole de Dieu, la femme est déjà réveillée. Alors que lui, il dort, mais elle était éveillée. Elle est donc appelée à être une sentinelle sur la vie de l'homme. Parce qu'en veillant, elle voit ce que les autres ne voient pas. Sa sensibilité lui permet de saisir l'invisible, la valeur et le besoin intrinsèque des gens. Rebecca s'empresse de donner de l'eau à Eliezer et aussi à ses chameaux, sans qu'on lui ait demandé quoi que ce soit, parce qu'elle a percé le besoin d'Eliezer. Elle est chaleureuse, prévenante, elle accueille, car elle est Nekeva, le réceptacle, et elle accueille ce qu'elle reçoit. Voilà la femme originelle. Voilà la femme originelle. Et c'est pourquoi elle est le réceptacle de la semence de l'homme. Elle peut alors donner naissance. Parce qu'elle reçoit la graine, la gamelle mâle, une seule, et il en ressort un produit fini. C'est par elle que se fait la multiplication. Elle permet à l'homme de remplir la terre et de l'assujettir. Le rôle qu'elle joue dans la procréation révèle sa nature mieux qu'aucun autre sujet. Pour cela, je voudrais, ma sœur, t'inviter à prendre Jean, chapitre 3. Le verset 6 dit ceci. Ce qui est né de la chair est chair. Ce qui est né de l'esprit est esprit. Ce verset-là, il y a une révélation dedans. Ce verset nous montre qu'il y a deux sortes de naissances. Deux sortes de naissances. On est de la chair et puis on est de l'esprit. La naissance charnelle a été confiée à la femme. La naissance spirituelle a été confiée au Saint-Esprit. Ce sont ces deux naissances-là qui donnent la vie éternelle. Parce que si tu n'es pas né d'une femme, tu n'existes pas. Et si tu n'es pas né du Saint-Esprit, mais tu ne peux pas avoir la vie éternelle. Donc les deux sont importants. Sans ces deux-là, tu ne peux pas avoir le ciel. Or, la femme et le Saint-Esprit donc se retrouvent comme étant des entités qui ont en commun la maternité. Or, le Saint-Esprit peut exister à la femme. Et comme nous allons le voir, nous allons nous rendre compte que la femme a été créée sous le modèle du Saint-Esprit. Un parallèle entre ces deux va nous le révéler. La femme donne la vie. Ça dit que la femme est la porte du monde. Nul ne vient au monde que par la femme. Le Saint-Esprit a appelé l'esprit de vie. Lorsque nous prenons Jean chapitre 6, verset 63, il est écrit, c'est l'esprit qui vivifie. Et Romains chapitre 8, verset 2 dit, c'est l'esprit de vie, l'esprit qui donne la vie. Lorsque nous regardons encore la parole de Dieu, le Saint-Esprit est présenté comme une colombe. Car en Jean chapitre 1, verset 32, Jean-Baptiste dit, « J'ai vu l'Esprit descendre du ciel comme une colombe et s'arrêter sur lui. » Quelles caractéristiques retrouve-t-on dans la colombe qui appartient au Saint-Esprit et à la femme? Lorsque nous prenons Isaïe 38, verset 14, il est écrit, il dit, « Je gémissais comme la colombe, mes yeux s'élevaient languissant vers le ciel. » Sensibilité de la colombe. Sensibilité de la femme. Le Saint-Esprit est aussi sensible. Car Éphésiens chapitre 4, 30 dit, n'attristez pas le Saint-Esprit de Dieu. Lorsque nous regardons encore la parole de Dieu, nous rendons compte que la colombe, elle est constituée comme elle est blanche, symbole de pureté. Et le Saint-Esprit est appelé Saint-Esprit. Ça veut dire qu'il ne supporte pas, il n'accepte pas le péché, il n'aime pas l'impureté, il n'aime pas le mal. Mais remarquez, frères, sœurs, que la femme a un don inné pour la propreté. Lorsque vous entrez dans la maison d'un homme qui n'est pas encore marié, vous trouvez tous dessous, dessous. Mais quand une femme entre dans la maison, vous entrez et dites, ah, il y a une femme ici maintenant. Parce que j'ai vu que la cuisine était propre. J'ai vu que la maison était bien cirée. J'ai vu que le parquet était bien reluisant. Ça veut dire qu'il y a une femme ici. Ça veut dire qu'une femme, selon le cœur de Dieu, est une femme qui est propre. Une femme qui ne vit pas dans le péché. C'est pourquoi dans toutes les circonstances, dans toutes nos nations, dans tous nos peuples, la femme est sacrée. On dit, ah, si un homme fait ça, on peut comprendre. Mais une femme, toi aussi. Femme, fais pas ça. Quand l'homme commet l'adultère, on dit, oh, machin, ça, c'est leur commun. Mais si une femme commet l'adultère, on dit, mais c'est pas possible. Quand même une femme ne peut pas faire ça. Mais c'est pas possible. C'est dire que Dieu a mis cela en nous. Dieu a mis cela en nous. Et cette pureté-là, ce n'est pas seulement une pureté artificielle. Ce n'est pas une pureté extérieure, propreté extérieure. C'est une propreté intérieure. Quand nous lisons le texte de Genèse chapitre 24, on nous dit « Rebecca était une jeune fille vierge ». Ça, c'est la première chose. On a mis la coordination « et ». Elle n'avait connu aucun homme. Ça veut dire qu'il y a une différence nette qui est faite. Elle était vierge et elle n'avait connu aucun homme. Elle était vierge. Ça veut dire pureté intérieure. Son cœur était pur. Son âme était pure. Elle était une femme comme Dieu veut. Pureté intérieure. Et puis pureté extérieure, maintenant physique, dans un corps chaste. Aussi, nous constatons que la colombe est belle. Car lorsque nous prenons Cantique des Cantiques au chapitre 2, verset 14, il est écrit « Ma colombe qui te tient dans la fente du rocher. » Il dit « Fais-moi entendre ta voix, car ta voix est douce et ta figure est agréable. » La colombe est belle. La femme aussi est belle. Regardez-vous un peu, les sœurs. Regardez comme vous êtes belles. Regardez-vous comment votre corps est harmonieux. Comment vous êtes bien taillée, bien belle. Les choses qu'il faut aux endroits qu'il faut. Belle de la beauté de Dieu. La femme est belle. Nous sommes belles. Car en toute femme, il y a de la beauté. Car Dieu a mis quelque chose de beau en elle. Et Salomon compare la beauté de la femme à celle de la colombe. Le Saint-Esprit aussi, c'est un esprit d'ordre, un esprit d'harmonie. Or, ce qui est harmonieux est beau. Le Saint-Esprit est donc beau. Avec Dieu, tout ce qui se fait dans l'ordre, expression de la beauté. Lorsque nous prenons Galates chapitre 5, verset 22, voici ce que nous dit la parole de Dieu. On dit, mais le fruit de l'Esprit, c'est l'amour, la joie, la paix, la patience, la bonté, la bénignité, la fidélité, la douceur, la tempérance. Et quand nous regardons ces différents fruits de l'esprit un par un, nous nous rendons compte que nous retrouvons cela dans la vie des femmes. Je parle de l'amour. Quand une femme aime, de quoi n'est-elle pas capable? Elle accepte tout. Elle supporte tout. Elle est prête à donner sa vie. Combien de femmes ne sont pas restées au bord de la route à souffler le feu pour entretenir un jeune étudiant qui se cherchait. Ils se sont cherchés jusqu'à au moment où il a fini, il a soutenu sa thèse. C'est à ce moment-là qu'elle a levé la tête pour dire « Ah, tu connais pas papier, toi tu sais souffler le feu. Moi j'ai besoin d'une femme intellectuelle, une femme qui se parle et puis il faut qu'elle puisse intervenir devant mes amis. » Parce que quoi, après tout, je suis quand même médecin de mon état. Combien de femmes ne se sont-elles pas sacrifiées par amour? Combien de femmes n'ont pas donné leur vie par amour? Je ne parlerai même pas de l'amour maternel, de ce lien tellement fort qui fait que vous regardez ce petit être dans vos mains, vous le regardez, vous le contemplez, et puis toute votre journée est gagnée. Vous vous dites, Dieu m'a tout donné, il m'a comblé au-delà de mes espérances. Amen. La joie. Lorsque je réfléchissais sur ce thème de la joie, j'ai pensé à la merveilleuse prière qui est faite lorsque l'on se marie. Au moment de la bénédiction nuptiale, le prêtre se met là et dit une parole. Qu'elle soit par sa tendresse, la joie de sa maison. J'ai dit, il a tout dit. Ça veut dire une femme dans sa maison, elle est la joie de la maison. Quand maman est là, vous voyez les enfants qui jouent, qui courent, qui sautent. Alors, les nounous sont tous dans les... Hein? C'est parce que tu as vu ta maman, que tu fais ça? Hein? Ça veut dire que ta maman est venue, c'est pour ça que tu fais ça. Parce que la maman apporte la joie. Quand elle est là, c'est fini. Alors je ne dirai pas la joie que la femme procure à l'homme quand elle est présente. Parce qu'à ce moment-là, tous ses désirs sont comblés. Il est heureux, il est complètement accompli. À ce moment, il est épanoui, vous le voyez, il grossit. Il prend de l'embonpoint. Hey, mon frère, il était célibataire, il était mince comme ça. Je le voyais bien mince. Depuis que mon frère m'a dit, il a commencé à avoir du ventre. Il est heureux. Quand je lui demande, mais mon frère, il dit, elle me nourrit trop. C'est-à-dire que tous ses besoins sont comblés. Il est heureux. Je ne parlerai pas de la patience. La patience des femmes. Le monsieur l'a dit, il s'en va. Je m'en vais en France et je viens. Pendant que lui, l'enfance là-bas, il se cherche. Mais la femme l'a assise, elle va attendre. 1 an, 2 ans, 3 ans, 4 ans, 5 ans, 10 ans. Au bout de 10 ans, quand elle demande même de ses nouvelles, le gars s'est marié, la femme, enfant, il a un enfant à 10 ans. Dieu a mis la patience dans le cœur des femmes. Je ne parlerai pas de la bonté. On dit, les femmes mères sont gentilles. Hein? C'est pourquoi vous remarquez que dans beaucoup d'associations de bienfaisance, vous trouvez les femmes. Parce qu'elles ont une bonté naturelle que Dieu leur a donnée. Il y a la bénignité. Regardez un peu la bienveillance de Rebecca. Elle le voit à l'empressement. Un étranger arrive dans la maison. Comment les femmes vont rentrer à la cuisine? Comment elles vont commencer à s'activer pour faire de la cuisine? Pour leur donner, j'ai un étranger, il faut qu'il mange. Hey, pardon, assois-toi, j'arrive. Pardon, tu t'es lavé les mains, j'arrive. Oh, Dieu nous a donné cette bonté naturelle. Je parlerai enfin de la fidélité. De la fidélité. La fidélité féminine. Et vous remarquez que dans toutes les sociétés, les gens exigent. Un homme, il peut être volage. Mais une femme, on n'accepte pas. Parce que la fidélité est une caractéristique naturelle que Dieu a donnée à la femme. Une femme, c'est fidèle. Ce n'est pas naturellement infidèle. Voici la femme originelle. Celle que Abraham voulait pour son fils Isaac. C'est pourquoi il a envoyé le Saint-Esprit, Eliezer, la puissance est divine. Celui qui saurait reconnaître l'épouse d'Isaac. Parce que lui-même, il est avec le maître. Il sait qui est le maître. Il a configuré le maître. Donc, il sait ce qui va au maître. Et ma sœur, je veux te dire, c'est toi qu'il est venu chercher. Quel que soit ton âge, quelle que soit ton ethnie, quelle que soit ta taille, quel que soit ton teint, c'est toi que Dieu a envoyé son Saint-Esprit pour chercher comme épouse pour Jésus. Le texte dit qu'Eliezer pria et que sa prière fut exaucée avant même d'avoir été entièrement formulée. Je vais te dire quelque chose. La volonté de Dieu sur ta vie sera exaucée. La volonté de Dieu sur ta vie va se faire. On nous dit qu'il a demandé que celle qui viendrait et qu'il accepterait de lui donner à boire à lui et à ses chameaux soit celle que Dieu a choisie. Sœur, voici qu'aujourd'hui, le Saint-Esprit est venu. Le Saint-Esprit est venu. Et lui aussi, il intercède pour nous. Car Romains 8, 26 dit, l'Esprit lui-même intercède par des soupirs inexprimables. N'est-ce pas ainsi qu'Eliezer prosternait la face contre terre, intercédait et priait. Il a dit te concernant. Il dit, je me tiens auprès de cette église, de l'église d'Abidjan, de l'église de Cocody, de Pambwe, d'Abobo, de Yopougon, de Daloa, d'Adjamé, de Boaké, de Trècheville. Il dit, je me tiens auprès de cette église. Il dit, la femme qui va sortir et qui viendra puiser à la source de ta parole et qui répondra à mon appel. Seigneur, quelle soit la femme que toi, Yahvé, tu as destinée, distinguée pour être la femme de ton fils. Jean chapitre 15, 16 dit, ce n'est pas vous qui m'avez choisi, mais c'est moi qui vous ai choisi. Sœur, je vais te dire que Dieu t'a choisi. Tu as été choisi par Dieu. C'est pourquoi tu seras béni, car la source d'eau symbolise les bénédictions spirituelles permanentes, inépuisables, que nous apporte la présence de Dieu. Le psaume 36, verset 9 dit, « Il se rassasie de l'abondance de ta maison, et tu les abreuves au torrent de tes délices, car près de toi est la source de la vie. » C'est pour te bénir que Dieu t'a convoqué en ce lieu. 2 Thessaloniciens 2, 13 dit, « Dieu vous a choisi dès le commencement pour le salut, par la sanctification de l'esprit et par la foi en la vérité. » Ma sœur, comme Rebecca, vous avez laissé vos occupations, vos bureaux, vos maisons, pour venir vous mettre au service du Seigneur, pour prendre cet jour en sa présence. À cause de la disponibilité de Rebecca, Eliezer lui a mis au nez un anneau d'or, au bras des bracelets. Il a comblé cette femme, il a couverte d'or. L'or, c'est le symbole de la grande valeur. Sache que tu as de la valeur. Sache que tu as de la valeur. Que Dieu t'a évalué à un grand prix. Tu es une femme de valeur. Tu es précieuse aux yeux de Dieu. Je voudrais t'inviter à réaliser ta valeur, à répondre à l'appel de ton Dieu. Le texte nous dit que Rebecca ne s'est pas contentée de se réjouir des marques de distinction. Elle a accueilli Eliezer dans la maison de son père. Et toi, ma sœur, est-ce que tu acceptes le Saint-Esprit? Peux-tu lui dire « Bienvenue » Est-ce que tu acceptes que l'Esprit de Dieu vienne dans ta vie? Est-ce que tu l'acceptes? Est-ce que tu peux te réjouir de sa présence? Est-ce que tu peux te réjouir de sa venue? Parce que Jésus a dit quelque chose d'essentiel avant de partir. Jean chapitre 16, verset 7, il a dit, « Je vous dis la vérité. Cependant, il dit, je vous dis là, il dit, il est avantageux que je m'en aille. Il est avantageux que je m'en aille. Il dit, car si je ne m'en vais pas, le consolateur ne viendra pas vers vous. Mais si je m'en vais, je vous l'enverrai. Sœur, il est l'Esprit de l'Éternel. Il est l'Esprit du Seigneur. Il est l'Esprit du Dieu vivant. Il est l'Esprit de Christ. Il est l'Esprit de Jésus-Christ. Il est la puissance du Très-Haut. Il est l'Esprit d'adoption, l'Esprit de gloire, l'Esprit de sagesse, d'intelligence, de conseil et de force. Il est l'Esprit de connaissance. Il est l'Esprit de crainte de l'Éternel. Il est l'Esprit de vie. Il est l'Esprit de vérité. Il est l'Esprit de la promesse. Sœur, nous avons besoin d'accueillir le Saint-Esprit dans nos vies. Il est important de l'accueillir, de lui dire, Saint-Esprit, je t'accueille dans ma vie. Et puis, comme avec Rebecca, il va marcher avec nous. Et tout en marchant, il va œuvrer dans nos vies. Parce que la Bible dit que ceux qui adorent le Seigneur sont transformés de gloire en gloire par l'Esprit. Dieu vous bénisse.
1: Femme de grâce,
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Nous allons prier. Peut-être que jusqu'à ce jour, tu ne connaissais pas le Saint-Esprit. Peut-être que tu ne savais pas ce qu'il était. Tu n'as pas cherché non plus à le connaître. Peut-être que jusqu'à ce jour, tu t'es contenté simplement de dire, oh Saint-Esprit, oh, tu as cru que le Saint-Esprit c'était un grand frisson. J'ai senti un frisson dans mon corps de la tête aux pieds. Mais la Bible nous enseigne que le Saint-Esprit est une personne. Comme Eliezer s'est levé et s'est déplacé pour venir jusqu'à elle, jusqu'à Rebecca, de même la personne du Saint-Esprit est venue jusqu'à toi. Le Saint-Esprit est venu pour que tu sois une femme bénie, une femme renouvelée. Alors je veux t'inviter, ma soeur, mon frère, à lever la voix et dire au Saint-Esprit, Saint-Esprit, je t'accueille aujourd'hui.

0: Je ne savais pas, mais aujourd'hui, je vais te recevoir.
1: Yvette Niamke vient de nous proposer un enseignement sur le thème « La femme originelle ». Merci de nous avoir suivis. Que le Seigneur nous bénisse.

Ta grandeur est infinie, Seigneur. Et ce soir encore, tu viens nous le démontrer par ce temps de partage avec tous ces auditeurs, avec tous mes frères ici présents. Seigneur, nous te bénissons pour cet instant glorieux où tu te manifestes encore à nos cœurs, cet instant où tu nous démontres encore ton amour. Nous ne pouvons pas imaginer, Seigneur, ta grandeur, mais tu es grand. Tu es plus grand que ce que nos yeux peuvent voir. Tu es plus grand, Seigneur, que ce que nos bouches peuvent dire.

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0: Pour votre salut, il est 23h.

De la deuxième lettre aux Corinthiens. L'amour du Christ nous saisit. Quand nous pensons qu'un seul est mort pour tous, et qu'ainsi tous ont passé par la mort. Car le Christ est mort pour tous, afin que les vivants n'aient plus leur vie centrée sur eux-mêmes, mais sur lui, qui est mort et ressuscité pour eux. Désormais, nous ne connaissons plus personne à la manière humaine. Si nous avons compris le Christ à la manière humaine, maintenant nous ne le comprenons plus ainsi. Si quelqu'un est en Jésus, Christ, il est une créature nouvelle. Le monde ancien s'en est allé, un monde nouveau est déjà né.

Prions. Seigneur notre Dieu, que la splendeur de la résurrection nous illumine, pour que nous puissions échapper à l'ombre de la mort et parvenir à la lumière éternelle dans ton royaume. Par Jésus le Christ, notre Seigneur.

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2: Oh, tous ces auditeurs de la radio, tu sais ce qui nous importe. Et nous avons besoin, Seigneur, que tu nous dises quelque chose, que tu nous parles sur la situation que nous traversons. Et c'est pourquoi nous voulons avec toi dire à tous ces auditeurs que ton cas m'intéresse. Jésus, tu es souverain et c'est ton Esprit Saint que je voudrais qu'il prenne le contrôle, qu'il dirige et qu'il parle à notre personne. Que nous soyons des outils tout simplement entre ses mains pour la plus grande gloire de ton nom, toi qui es Dieu, pour les siècles sans fin. Amen. Alors, frères et sœurs, le thème, c'est le mariage. C'est une question épineuse aujourd'hui. Alors, je voudrais me permettre de pouvoir vous traduire la pensée de l'Église. Mais au-delà de la pensée de l'Église, nous dit ce que la Bible nous dit tranquillement sur la perception qu'elle a du mariage. Ce thème, je l'ai choisi tout simplement parce que c'est une question aujourd'hui qui dérange beaucoup. On ne sait pas où se situer, on ne sait pas où aller. Alors, je nous donnerai les bases et puis alors, nous allons essayer tant bien que mal de parler de ce sacrement que j'appelle le plus beau des sacrements qui est dans l'Église. Alors, nous allons débuter et le texte d'appui est tiré de Genèse, le chapitre 2, le verset 18. Genèse, chapitre 2, verset 18. Je dis que je n'aime pas prier pour le mariage, mais aujourd'hui, il faut en parler pour que les hommes soient enseignés. Et donc, nous parlerons du mariage dans toute sa splendeur et dans toute sa beauté. Et toutes les religions parlent de mariage. Et donc, il faut savoir que c'est quelque chose de beau, c'est quelque chose de merveilleux. Voilà, c'est là où Dieu traduit tout simplement sa bonté. Genèse chapitre 2, le verset 18. C'est sur ce thème, que ce verset biblique, que nous allons ensemble vivre cet événement particulier. Alors, frères et sœurs, sans plus tarder, nous débutons cet enseignement. Il est dit, et je cite la parole de Dieu en Genèse le chapitre 2, le verset 18, « Yahvé Dieu dit », alors la Bible que j'utilise, c'est la Bible de Jésus.

0: Jérusalem. Yahvé Dieu dit, il n'est pas bon que l'homme soit seul. Il faut que je lui fasse une aide qui lui soit assortie. Et je poursuis avec le verset 19 pour plus d'explications. Yahvé Dieu modela l'homme du sol, toutes les bêtes sauvages et tous les oiseaux du ciel, et les amena à l'homme pour voir comment celui-ci les appellerait. Chacun devait porter le nom que l'homme lui aurait donné. L'homme donna des noms à tous les bestiaux et toutes les bestioles, ainsi que les oiseaux. Mais pour un homme, il ne trouva pas l'aide qui lui fut assortie. Yahvé Dieu fit tomber une torpeur sur l'homme qui s'endormit. Il prit une de ses côtes, et referma la chair à sa place. Puis, de la côte qu'il avait tirée de l'homme, Yahvé Dieu façonna une femme et l'amena à l'homme. Alors celui-ci s'écria, pour le coup, c'est l'os de mes os et la chair de ma chair, celle-ci s'appellera femme, car elle fut tirée de l'homme, celle-ci. C'est pourquoi l'homme quittera son père et sa mère, s'attachera à sa femme et ils deviendront une seule chair. Or, tous deux étaient nus, l'homme et sa femme, et ils n'avaient pas honte l'un devant l'autre. Parole du Seigneur. Nous rendons grâce à Dieu. Frères et sœurs, si vous remarquez bien, le mariage fut l'un des premiers sacrements ou du moins le premier sacrement que le Seigneur a établi. Et dans le principe du mariage, nous voyons déjà en Genèse chapitre 18 qu'il est dit ceci, il n'est pas bon que l'homme soit seul. Il faut que je lui fasse une aide qui lui soit assortie. Vous voyez, frères et sœurs, lorsque nous parlons de mariage, beaucoup n'ont pas la connaissance de ce qu'est le mariage. On a vu rapidement dans le mariage le fait de vouloir prendre des choses pour sa propre guise, de chercher tout simplement à satisfaire un désir passager. En réalité, dans ce verset biblique que nous venons de lire, il est clair et certain que Dieu est inquiet, inquiet de ce que l'homme est seul. Ce qui voudrait dire, c'est quelque part, frères et sœurs, que Dieu veut tout simplement que l'homme ne demeure pas dans la tristesse. Et c'est le dessein de Dieu. Dieu n'a jamais souhaité que l'être humain soit une personne triste. C'est la raison pour laquelle le Seigneur va tout simplement, frères et sœurs, donner l'opportunité, je dis bien, à l'être humain qui fut Adam à l'époque, de trouver la joie dans ce que Dieu va établir comme une autre personne afin de pouvoir lui venir en aide. Et ce que je voudrais dire, lorsque nous parlons dans le mariage, on parle du moins du mariage dans un langage, j'ai envie de dire, purement de dictionnaire, purement laïque, purement humain. Dans le mariage, on voit qu'il ne s'agit pas d'abord de ce qui est spirituel. Lorsque nous parlons de mariage, frères et sœurs, la chose la plus importante, c'est que le mariage suppose ce qu'il y a comme harmonie dans une relation. Et cela est plus qu'important. C'est la raison pour laquelle il est dit ceci, Dieu dit qu'il n'est pas bon que l'homme soit seul. L'objectif que Dieu a en créant l'homme, c'est de permettre à l'humanité ou à la création tout entière d'être en harmonie, en adéquation. Et donc, le principe du mariage entre frères et sœurs dans le facteur de ce qui est lié à adéquation. Cela m'amène tout simplement à dire ceci. Lorsque nous désirons entrer dans la phase du mariage, il faut savoir impérativement, mais surtout implicitement, ce que cela comporte comme charge. Ce qui voudrait dire quelque part que quand je décide d'entrer dans le mariage, je décide de vivre en harmonie. Je précise bien, je décide de vivre en harmonie. Et donc, c'est l'harmonie qui constitue aujourd'hui la base du mariage. Je ne dis pas de vivre en complémentarité. Non, je ne dis pas de vivre en cherchant à être tout simplement focus sur la même chose. Non, c'est que nous ne sommes pas des siamois. Quand Dieu crée l'homme, il crée après la femme. Mais c'est dans l'optique d'une harmonie qui se permet de créer l'homme et la femme pour qu'ils puissent former ce qu'il y a d'harmonieux sur la terre des hommes. C'est l'une des raisons pour lesquelles, quand Dieu finit de créer, tous les êtres humains et tous les êtres, toute la création, on nous fait savoir tout de suite, frères et sœurs, que le cœur de Dieu était satisfait, ce qui a permis à Dieu de se reposer le septième jour. Alors, mes frères et mes sœurs, si Dieu se repose le septième jour, cela voudrait dire qu'il est heureux de sa création. Mais ce qui fait que Dieu se repose, c'est que c'est le mariage qu'il crée en dernier recours, qui sera pour nous le premier des sacrements. Dès lors, on comprend, mes frères et mes sœurs, que le mariage, c'est quelque chose de tangible et de beau. Quand je parle de mariage, je ne m'adresse pas aux personnes qui sont en train de s'amuser. Je ne m'adresse pas aux personnes qui, aujourd'hui, sont en train d'essayer de véritablement chercher leur repère. Le mariage, frères et sœurs, a plusieurs objectifs. Et en autre, comme objectif dans le mariage, il a dit ceci en Genèse, le chapitre 2, à partir du verset 21. Alors, Yahvé Dieu fit tomber une tempête sur l'homme qui s'endormit. Il prit une de ses côtes et la referma à sa place. Puis de la côte qu'il avait prise à l'ombre de l'homme, il façonna une femme. Les deux thèmes qui sont utilisés, mes frères et mes sœurs, dans le mariage, c'est un homme et une femme. L'apôtre Paul vous dit en Romains, le chapitre 12, verset 2, il dit « Ne vous conformez pas aux réalités du monde présent. » Ce qui voudrait dire ceci, que l'image que la société actuelle vous donne du mariage, comme quoi un homme et un homme peuvent aller ensemble, c'est archi-faux. C'est d'abord un homme et une femme. Et donc, si un homme et une femme se doivent d'aller ensemble, il va s'en dire tout de suite que le mariage, c'est une question de complémentarité. La deuxième chose que je voudrais relever et sur laquelle je voudrais insister, c'est que dans le mariage, il y a quelque chose de plausible, frères et sœurs. Dieu dit ceci, que c'est un homme et une femme qui décident de se marier. Un homme et une femme. Il n'a pas dit un garçon et une jeune fille. Il faut que ce soit clair dans l'esprit des êtres humains. Souvent, nous n'arrivons pas à maturité et on entre dans le désir du mariage parce que nous avons vu une telle personne chercher à se marier. Une personne se marie et donc par principe d'orgueil, il faut que je me marie. J'en suis vraiment désolé, mais je voudrais rectifier le tir. Lorsque Dieu décide qu'un homme se marie, c'est un homme au sens plénier du terme. Un homme, frères et sœurs, il est défini en Genèse le chapitre 2. Le verset 24, c'est pourquoi l'homme quittera son père et sa mère et s'attache à sa femme et qu'il devient une seule chair. De quoi est-ce que je veux parler? L'attitude d'un homme, frères et sœurs, c'est la notion de dépendance qui caractérise un homme. Après, je vais arriver à la femme. C'est la notion d'indépendance qui caractérise un homme. Et quand je parle d'indépendance, je parle d'indépendance à tous les niveaux, tant au niveau familial, au niveau social, au niveau financier, qu'au niveau spirituel. Il ne suffit pas de dire que je suis apte, ou que j'ai une morphologie, ou que j'ai un âge, que je vais pouvoir me marier. Ça n'entre pas dans la logique de Dieu. Ne se marient que des hommes. Un homme qui est capable de pouvoir assumer ce qu'il prend comme décision. Une personne qui est capable de dire que j'ai décidé si, et donc je vais jusqu'au bout, voilà qui est un homme. Mais ce que nous constatons aujourd'hui, il y a des personnes qui décident d'entrer dans le mariage alors qu'elles ne sont pas prêtes. Voyez, un homme ne peut pas dire que je vais épouser une femme en étant encore dans le domicile familial. Ça ne marche pas, j'en suis désolé. Tu n'as pas encore cette indépendance familiale. Tu n'es pas capable de prendre des décisions et tu décides d'aller épouser une femme. Mon frère, ce que je voudrais te dire, c'est que ton aptitude à te marier va dépendre d'abord de ton indépendance, ton autonomie. Et cela est plus qu'important. Je faisais remarquer un jour à un monsieur qui était venu me voir alors qu'étant marié, il vivait dans l'un des appartements que sa mère avait construite. Et il me dit, père, je n'arrive pas à faire des économies. Je lui ai dit, mais il est normal que tu n'arrives pas à faire des économies. Il dit, je ne comprends pas. Je lui ai dit, mais tu dors chez ta maman. Tu es encore en famille. Mais de quelle indépendance financière tu peux être, j'ai envie de dire, quelle indépendance financière tu peux avoir? Frères et sœurs, Il y a des choses dans lesquelles nous entrons qui, malheureusement, déteignent sur notre personne. C'est la raison pour laquelle on nous parle d'homme. Un homme, c'est celui qui est capable de prendre une décision et d'aller jusqu'au bout de cette décision. Savoir se rétracter au moment opportun. Savoir dire que je me suis trompé et donc je repars sur de nouvelles bases. Voilà qui est capable de se marier. Quelqu'un qui est capable de tenir, j'ai envie de dire, un foyer. Quelqu'un qui est capable de permettre à d'autres personnes, j'ai envie de dire, d'être sous sa coupole. Un homme, c'est celui qui assure ce qu'on appelle la sécurité de son épouse. On va en revenir là-dessus, sans parler même de ses enfants. Il ne suffit pas de dire que je veux me marier ou parce que j'ai 45 ans. Non, j'en suis désolé. Pour entrer dans le mariage, il faut que tu sois quelqu'un de responsable, non pas un gamin. Il y a des hommes qui sont malheureusement mariés. Et je vous assure, frères et sœurs, dans le mariage, ce qui se produit, c'est qu'ils ont toujours référence à leurs parents. Mais ayant la référence à vos parents, mes frères et mes sœurs, je vous pose la question de savoir, est-ce que cette personne peut réellement assumer une décision prise? Tu es encore un gamin, tu es un garçon. Et Dieu dit que je vais lui faire une femme. Mais le terme de femme que Dieu utilise ici, il dit je lui ferai une aide. Voyez-vous, frères et sœurs, beaucoup de sœurs aujourd'hui décident de vivre le mariage. Et ça, c'est devenu, j'ai envie de dire, une psychose partout lorsqu'elles ont passé le cap de 25 ans et qu'elles sont en train d'atteindre les 30 années de leur vie. Quand une femme n'a pas de projet de mariage en vue, elle devient tout de suite hystérique. Mais mes sœurs, je voudrais vous dire ceci, qu'on n'entre pas dans le mariage parce qu'on a 25 ans ou 30 ans et même 45 ans. Si tu es encore une jeune fille, tu ne peux pas entrer dans le mariage. Le principe que Dieu établit pour que la femme se marie, c'est que la femme devient pour l'être humain ou pour l'homme une aide. Ce que je voudrais vous dire, c'est qu'on est une fille. Une jeune fille vient au monde et elle finit par devenir femme. Et c'est la femme qui se marie. Ce n'est pas la jeune fille qui se marie. La jeune fille, c'est la femme de demain. Et c'est là-dessus qu'il faudrait tenir pour cela. C'est pourquoi Dieu a dit, en Genèse le chapitre 2, le verset 18, je relis ce passage pour que vous compreniez ce que je suis en train de dire. Il n'est pas bon que l'homme soit seul. Je vais lui faire, il faut que je lui fasse une aide qui lui soit assortie. Dieu n'a pas dit un problème. Une femme qui décide de se marier, tu ne dois pas être un problème pour l'homme. Ce qui veut dire que si tu dois apporter une aide à quelqu'un, c'est que toi-même, tu es capable de t'assumer. C'est que toi-même, tu es capable de prendre en charge ta vie. Mais malheureusement, frères et sœurs, ce que l'on constate aujourd'hui, c'est que beaucoup de nos sœurs décident d'entrer dans le mariage juste pour que l'homme puisse prendre soin d'elle. Ma sœur, j'en suis vraiment désolé. Une femme, elle a des aptitudes. Elle est capable de savoir tenir une maison, rendre la maison propre, être capable de pouvoir gérer la cuisine, savoir préparer, être capable de pouvoir prendre soin d'elle avant de penser à s'occuper de l'homme avec qui elle va se marier. C'est la raison pour laquelle je suis en train de vous dire que beaucoup veulent entrer dans le mariage. Vous priez, mais vous n'êtes pas exaucés parce que vous n'avez pas encore atteint la maturité pour devenir des femmes. J'en suis désolé pour ceux que ça choque, mais c'est la stricte vérité. Alors, on n'entre pas dans le mariage pour y entrer. Quand je décide d'entrer dans le mariage, c'est que j'estime que je peux gérer un foyer, qu'une personne peut réellement m'être confiée. Et on nous dit ceci, qui lui sera assorti. C'est-à-dire que c'est la femme en réalité qui doit donner de la valeur à l'homme. Voilà ce que le texte dit. Et donc, si toi-même, femme, tu n'as aucune considération pour toi, je veux que tu comprennes ceci. C'est qu'en réalité, tu n'es pas capable d'entrer dans le mariage. Haute aptitude que Dieu va décrier et que Pierre et Paul vont dire qu'ils ne sont pas bonnes comme attitude, c'est que beaucoup de jeunes filles qui prétendent être des femmes veulent entrer dans le mariage alors qu'elles ne sont pas soumises. Frères, Je voudrais que tu comprennes, mon frère. Si tu veux prendre une femme qui puisse t'aider, il faut qu'elle puisse être soumise. Je veux dire à mes sœurs que la soumission n'est pas un signe de faiblesse. C'est l'identité de la femme. Être soumise, c'est de pouvoir te dire ceci, que je suis un être humain. J'ai mes aptitudes. C'est moi qui fais l'homme. Mais par ricochet, je suis capable tout simplement de me tenir au carreau pour que lui puisse exister. Mais qu'est-ce que nous constatons aujourd'hui? Beaucoup confondent l'émancipation et puis manquer de respect. Est-ce que l'émancipation d'une femme l'empêche d'avoir du respect pour son homme? Voici la question qui est posée. Je voudrais te dire ceci. Si tu décides aujourd'hui d'entrer dans le mariage, commence par là. Apprends, s'il te plaît, à t'abaisser un peu, à savoir répondre, même à ton corps défendant, aux besoins des autres. Voilà là où ça commence. Tu n'es pas appelé à commander ton mari. En Genèse, le chapitre 3, au verset 16, il est dit ceci, et je cite, à la femme, Dieu dit, je multiplierai les peines de tes grossesses. Dans la peine, tu enfanteras des fils. Ta convoitise te poussera vers ton mari et lui dominera sur toi. Genèse chapitre 7, 3, verset 16. Ton homme doit dominer sur toi. Ton homme doit dominer sur toi. Le contraire n'est pas possible. J'en suis désolé. Peu importe ton rang social, peu importe ton âge, tu décides de te mettre avec quelqu'un, tu n'as pas le droit d'avoir le dessus sur lui. J'ai envie de dire, c'est une mentalité et c'est un comportement anti-mariage. Parfois, nous cherchons nous-mêmes nos sorciers ailleurs, alors que nous sommes nos propres sorciers, dans la façon de faire. Voyez-vous, l'objectif, ce n'est pas qu'on ne te passe une bague au doigt. L'objectif, c'est que même si on te passe une bague au doigt, tu saches comment tenir un foyer, une maison. Voilà ce que le Seigneur est en train de dire. C'est la raison pour laquelle je voudrais que tu comprennes ceci. Frère, sœur, qu'il y a une réalité qui est plus grande. Il y a une réalité qui est merveilleuse. C'est que le mariage est ce que Dieu a trouvé de bon pour traduire toute sa bénédiction. C'est la raison pour laquelle ça ne peut pas être un jeu d'enfant. Vous comprenez, frères et sœurs, que si c'est un homme qui se marie et qu'il y a une femme qui se marie, cela voudrait dire quelque part qu'on n'entre pas dans le mariage par principe d'orgueil. J'en suis désolé. On n'entre pas dans le mariage parce que j'ai décidé de me marier. Ce n'est pas normal, ce n'est pas logique. On entre dans le mariage parce que je suis appelé à me marier. C'est-à-dire que le mariage est une vocation. Jésus nous le dira dans l'Évangile selon Saint Matthieu. Il y a des gens qui se sont rendus eunuques pour le royaume des cieux. C'est un appel pour le mariage. Ce n'est pas parce que j'ai la morphologie d'une femme que je suis appelé à me marier. Ce n'est pas parce que j'ai les muscles d'un homme que je suis appelé à me marier. Non, le mariage, c'est l'affaire des grands. C'est l'affaire de ceux que Dieu a appelés à entrer dans le mariage. Est-ce que Dieu t'a appelé? Ce qui caractérise le fait que Dieu t'ait appelé, mon frère, ma sœur, ce n'est rien d'autre, et je le dis bien, que tu aies les aptitudes d'un homme et d'une femme. Sans quoi, tu ne peux pas vivre un mariage heureux. Tu vas entrer dans le mariage par principe d'orgueil et tu vas finir par te casser le visage. Ce que je veux te dire, ce que je voudrais que tu comprennes, ce que je voudrais que tu acceptes, c'est que tu saches une seule chose, que le mariage, c'est Dieu qui instruit dans le cœur d'une personne de vouloir se marier. Quand le Seigneur libère en ton cœur le désir de te marier, le reste ne dépend que de toi. En d'autres termes, c'est toi qui active ton réseau pour que la grâce du mariage impacte ta vie. En d'autres termes, tu crées toutes les conditions pour entrer dans le mariage vrai. Sans quoi, c'est peine perdue. Voilà ce que je voudrais d'abord t'apporter. Et donc, si aujourd'hui, mes frères et mes sœurs, l'on constate un tant soit peu qu'il y a tellement d'erreurs dans le fait même du mariage, qu'il y a tellement d'erreurs dans les foyers chrétiens et même dans les foyers qui ne sont pas chrétiens, cela voudrait dire qu'il y a quelque chose qui a manqué à la base. Je voudrais que vous compreniez ceci. Étant donné que c'est le lieu par lequel Dieu décide de bénir toute une humanité, le mariage n'est pas un jeu d'enfant. Ce n'est pas une question de copinette où on joue en boîte. Aujourd'hui, d'aucuns se marient, demain ils divorcent. On prend femme aujourd'hui, on divorce. On prend mari aujourd'hui, on divorce. Où nous sommes dans le foyer, c'est malheureux de constater que comme monsieur est infidèle, madame est infidèle. Et nous partons d'infidélité en infidélité. La question que l'on se pose aujourd'hui, pourquoi est-ce que vous décidez d'entrer dans le foyer, dans le mariage, alors que vous n'êtes pas encore prêt à y entrer? C'est pourquoi je me permets de vous dire ceci. Qui peut se marier et qui est en droit de se marier? C'est celui-là ou celle-là qui est partie à l'école du mariage. Celui-là ou celle-là qui est partie à l'école du mariage. Pourquoi? Parce qu'il y a des étapes pour entrer dans le mariage. On n'est pas dans le mariage comme cela. Comment quitter, frères et sœurs, une rencontre, une simple amitié, quelque chose que j'ai connu, une personne que j'ai rencontrée, et je vais aboutir à un mariage? Quelles sont les étapes que je vais essayer de franchir et comment les franchir pour arriver au mariage proprement dit? Alors, je voudrais m'arrêter là. Le Seigneur soit avec vous et avec votre esprit. Que Dieu Tout-Puissant vous bénisse et vous garde. Le Père et le Fils et le Saint-Esprit. Amen. Allez dans la paix du Christ. Voilà, nous rendons grâce à Dieu. Merci encore à tous et à chacun.
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4: Mon Seigneur et mon Dieu, je crois de tout mon cœur que tu es ici, que tu me vois, que tu m'entends. Je t'adore, à genoux devant toi. Je te demande le pardon de mes péchés et ton aide pour faire de mon mieux ces moments de prière. Marie, ma mère immaculée, Saint Joseph et mon ange gardien, intercédez pour moi. En commençant ce moment de prière, je voulais partager avec toi une réflexion. Et on va la faire avec Jésus, parce qu'il s'agit de parler avec toi, Jésus. En fait, c'est très probablement toi, Jésus, qui m'a donné cette lumière qui pour moi était comme un réveil. Eh bien, c'est que lorsque nous sommes face aux paraboles de Jésus, nous les écoutons ou nous les lisons peut-être parfois comme nous le ferions avec n'importe qui d'autre qui parlerait aussi avec des exemples. Et Jésus, bien sûr, tu n'es pas n'importe qui, mais parfois, je l'oublie. Et parfois, je pense à toi à peu près comme je pense à tout le monde. Et alors, comment est-ce que ça se passe pour n'importe qui doit enseigner quelque chose? Un prof, un prêtre, un père, une mère? Eh bien, en parlant, il y a des exemples qui nous viennent à l'esprit sur le moment, sur le coup, et qui peuvent être très réussis. Et d'autres, peut-être, sont des exemples auxquels nous sommes arrivés en réfléchissant, en nous préparant. Mais en tout cas, ils ont à voir avec ce que nous avons vécu, ce que nous avons lu, nos conversations, nos échanges. Et tout ça forme notre monde intérieur. Et c'est de là que viennent ces exemples. Mais comment est-ce que ça s'est passé avec toi, Jésus? Ben, je suis certain que beaucoup de tes paraboles sont reliées à tes années à Nazareth, qui ont occupé la plupart de ta vie. Mais ce qui est tout à fait spécial chez toi, Jésus, c'est que dans ton cas, celui qui se sert de son vécu, celui qui se sert de ses souvenirs, c'est pas juste un homme, c'est aussi en même temps Dieu. Chez toi, c'est la sagesse de Dieu qui choisit et qui refait à partir de ce que tu as vécu comme homme. C'est ta sagesse qui choisit les exemples, les histoires pour nous faire comprendre ceci ou cela. Et du coup, le blé est livré, la graine de moutarde, le levain et la pâte, c'est des exemples qui peuvent sembler tout bêtes, Tu me comprends, Jésus? Il peut sembler tout bête, mais en fait, ils ont été choisis exprès par Dieu. Ce n'est pas juste un homme quelconque qui parle ici, c'est Dieu. Et ça signifie alors que si toi, Jésus, tu as choisi d'utiliser cet exemple ou cette histoire, ou si cet exemple t'est venu à l'esprit à ces moments-là, c'est parce que Dieu, dans sa sagesse infinie, c'est Dieu que tu es avec le Père et avec l'Esprit Saint, dans ta connaissance si profonde et si incroyable du mystère de mon cœur, du mystère de l'histoire. Alors c'est que tu as voulu utiliser concrètement ces exemples et ces histoires. Et donc, ça signifie que là-dedans, il y a des trésors infinis de sagesse. Que derrière ces histoires ou ces images, ou mieux, dans ces histoires et ces images, il y a des tonnes de vérités. Un peu comme dans un petit atome, il y a une quantité folle d'énergie. Cette énergie qui, une fois libérée, peut illuminer des villes entières. Voilà, peut-être tu avais déjà pensé à ça auparavant et je suis en train de réinventer la roue pour toi. Mais pour moi, c'était toute une découverte de prendre conscience de ça. Parce que tu vois, on les a entendus peut-être déjà beaucoup de fois, ces paraboles, et sans nous en rendre compte, nous nous en approchons parfois en mode « Ah ouais, je connais ». Et pourtant, non, je ne connais pas. Jésus, aide-moi, accorde-moi, accorde-nous la grâce de l'émerveillement, que nous ne nous approchions pas de ta parole et de tes paraboles comme si c'était du déjà vu. Et alors j'aimerais, dans ces quelques minutes, savourer un peu cette parabole du levain que Jésus nous offre dans l'évangile d'aujourd'hui. Elle est toute courte. Elle entre dans les genres de ce que j'appelle, moi, les micro-paraboles. Du coup, je te la lis. Le royaume des cieux est comparable au levain qu'une femme a pris et qu'elle a enfoui dans 3 mesures de farine, jusqu'à ce que toute la pâte est levée. Et voilà. Ça se lit si vite, c'est si vite fait, qu'on pourrait passer dessus sans nous en rendre compte. Et pourtant, on n'en aura pas assez avec ces 10 minutes. Déjà, Jésus, je pense que cette parabole a tout le goût de ton enfance à Nazareth. Et à l'époque à Nazareth, il n'y avait pas de boulangerie. Le pain était fait maison. Du coup, qui est cette femme de la parabole? Ah, c'est Marie. Eh oui, Jésus ne le dit pas, mais il y a un caméo de notre mère dans cette parabole. Oui, Jésus, tu as vu avec tes yeux d'enfant comment Marie mélangeait l'eau et la farine et ensuite mélangeait tout ça avec le levain. Alors, mise en abîme, voyons maintenant comment un saint a vécu ses petits spectacles pendant son enfance et comment ensuite il lira ta parabole. C'est Saint José Maria qui raconte ceci dans une lettre. « Quand j'étais enfant, pendant les vacances d'été, dit-il, je me regardais la fabrication du pain. Je me souviens aujourd'hui avec joie de toute la cérémonie. C'était un véritable rituel que de bien préparer la levure, un morceau de pâte fermentée provenant de la fournée précédente, qui était ajouté à l'eau et à la farine. Une fois le mélange préparé et pétri, on le recouvrait d'une couverture et ainsi protégé, on le laissait reposer jusqu'à ce qu'il gonfle au maximum. Ensuite, mis un morceau dans le four, il en sortait ses bons pains, moelleux, merveilleux, parce que la levure était bien conservée et préparée. Elle s'est laissée défaire, disparaître au milieu de cette quantité, de cette foule, qui lui devait sa qualité et son importance. Puis les années sont passées, et voici sa lecture de la parabole. Que notre cœur se remplisse de joie en pensant à être cela, la levure qui fait fermenter la pâte. Notre vie n'est pas égoïste. Notre vie, c'est nous plonger dans les tourbillons de la société, en passant inaperçu, et toucher tous les cœurs, en accomplissant en chacun d'eux la grande tâche de les transformer en bon pain. Et ces bons pains, c'est la paix, la joie et la paix de toutes les familles, de tout le peuple. Justice, paix et joie dans l'Esprit Saint. Et jusque-là, Saint José Maria. Du coup, être levure, être levain. T'as remarqué le petit détail si décisif? Le levain est toujours, proportionnellement à la pâte, il est toujours en minorité. C'est pourquoi je crois que les chrétiens, du moins les vrais et les authentiques chrétiens, ceux qui vivent vraiment de Dieu, ils ont été toujours peu nombreux, même en temps de chrétienté. En fait, il y a d'autres moments dans l'évangile où tu parles de ça, Jésus. On ne peut pas les parcourir maintenant, mais bref, ce n'est pas que tu veux qu'on soit peu nombreux. Tu veux, Jésus, que tout le monde soit sauvé. Mais souvent, c'est à travers la vibration de ces quelques-uns qui sont proches de toi. Et peut-être maintenant qu'on n'est plus baptisé ou qu'on ne vit plus sa foi juste parce que tout le monde le fait, peut-être maintenant, ça devient encore plus clair. Maintenant, peut-être, on comprend mieux que être chrétien, c'est être levain. Et c'est à ça, Jésus, que je veux penser. Être du levain pour les autres. Rayonner, intercéder, soutenir, accompagner, inspirer. Je veux être vraiment attentif à ça, et non à faire des chiffres, à renverser des statistiques, à obtenir des résultats. Non, le christianisme one to one, le levain discret qui fait fermenter la pâte. Jésus qui est levain en moi et moi qui suis levain là où je suis.
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0: Pour votre salut, il est 0h.
2: Le chapelet des larmes de sang de Marie. Ce chapelet a été révélé à une sœur brésilienne en 1930 comme une arme puissante pour mettre en fuite le démon et obtenir la conversion des pécheurs avec une efficacité particulière dans les cas de possession. Ce chapelet fait pleuvoir les grâces et tout au long de cette prière, sûr que le Seigneur va accomplir sa promesse. Amen. Au nom du Père, du Fils et du Saint-Esprit. Amen. Je crois en Dieu, le Père Tout-Puissant, Créateur du ciel et de la terre, et en Jésus-Christ, son Fils unique, notre Seigneur, qui a été conçu du Saint-Esprit, est né de la Vierge Marie, a souffert sous Ponce Pilate, a été crucifié, est mort, a été enseveli, est descendu aux enfers,